0: minutes et après il va enregistrer le temps de conduite et le temps de travail. Et c'est comme ça toute la journée.
1: Les temps de repos sont un sujet central dans la vie de la conductrice de poids lourd.
0: En gros, on peut conduire 4h30 d'affilée et suite à ces 4h30 de conduite, on est obligé de s'arrêter 45 minutes. Et on peut conduire 10 heures par jour, uniquement deux fois par semaine.
1: La fatigue au volant, quant à elle, est surveillée de près par la conductrice, mais également par son camion.
0: On a les signes, comme tout le monde, la nuque, les yeux. On a aussi le camion. Moi, mon camion, il est équipé d'un détecteur de fatigue. Donc, quand il estime que je bouge trop ou certains signes, il se met à biper. Et puis, on s'arrête. De toute façon, il n'y a pas de secret. Si on est fatigué, il faut s'arrêter. Il faut s'arrêter, il faut se reposer. Après, chez les clients, on prend l'air, on boit un petit café, et c'est reparti.
1: Et justement, lors d'une pause sur une aire d'autoroute, différents services sont proposés aux routiers et aux routières avec des nouveautés qui font leur apparition.
0: On voit de plus en plus des espaces de laverie avec des machines à laver et des sèches-linges qui sont mis à disposition pour les chauffeurs étrangers ou même les chauffeurs français qui partent une semaine, voire 15 jours. C'est quand même un confort de pouvoir faire sa petite lessive. Le temps d'une soirée, repartir avec son linge propre, c'est confortable.
1: Les douches, elles, restent le service le plus répandu sur les aires, même si pour Élodie, il reste des points à améliorer.
0: C'est utile. Alors après, moi, je vais parler en tant que femme. On est encore peu nombreuses, même si on est de plus en plus au volant de camion. Mais c'est vrai que pour l'instant, les douches sont quand même souvent mixtes.
1: Et pendant que les routiers font leur pause sur les aires, leur camion peut être la cible de vol.
0: Moi, je verrouille tout le temps mon camion quand je m'absente. Mais il y a déjà eu des vols de cartes conducteurs, de cartes de carburant ou d'effets personnels. Puis il y a aussi les vols de carburant. Malheureusement, c'est assez courant, oui.
1: Face à cela, certaines aires de service proposent des places de parking sécurisées spécialement pour les poids lourds, appelées Parc Plus.

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1: Et oui, vous êtes bien sur Autoroute Info, ravi de vous accompagner. 2h14 pour un point complet sur vos conditions de circulation et seulement deux incidents à vous signaler. C'est dans le département de Lyon, tout d'abord sur l'autoroute à 5 km 77 en direction de Nancy, une zone d'accident. Un véhicule, une voiture impliquée qui a percuté un sanglier. Donc le véhicule est sur bande d'arrêt d'urgence et a priori pas de sanglier sur les voies de circulation. Un patrouilleur est sur place après la bifurcation avec l'autoroute A19. Et puis en Haute-Savoie, ce poids lourd également accidenté sur la 40 km 45 en direction de Chamonix. Un poids lourd qui a perdu des roues. La voie de droite est neutralisée pour laisser intervenir un dépanneur après la sortie 15, la Vallée Verte. Enfin, côté météo, vous signalez d'importantes intempéries si vous circulez dans le département de l'Isère, hein, principalement avec une chaussée détrempée sur la 48, notamment la 51 aussi, direction Sisteron par exemple, ou encore l'autoroute à 41 Sud. Et puis en ce week-end, en cette nuit, ça se passe bien côté fermeture pour cause de travaux. C'est simple, il n'y en a pas. Il peut y avoir des travaux en journée. C'est le cas en Haute-Savoie, notamment sur la 40. La voie de gauche est neutralisée sur 6 km entre la barre de péage de Viry et la sortie 11. Alors c'est le cas également cette nuit. Mais en journée, ça peut occasionner des bouchons. Ça inclut la traversée du tunnel du Luage. Donc souvent, en journée, il y a des bouchons. Il pourrait y avoir des perturbations ce week-end.
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1: Et coup d'œil maintenant sur la programmation des carrières des Lumières des Baux-de-Provence avec Myriam Boyed.
2: Dans le massif des Alpilles, ce sont les œuvres et la vie de Pablo Picasso qui sont projetées sur les parois des carrières des Lumières aux Baux-de-Provence. Virginie Martin est directrice artistique et commissaire de l'exposition.
3: Ce qu'on raconte dans cette exposition, c'est vraiment l'artiste multifacette, multicasquette. Il y a quelque chose de vraiment démultiplié chez Picasso. Et donc, ces parois, elles nous permettent de renforcer, par exemple, dans le cubisme, qui est la période qu'on connaît particulièrement de Picasso, de jouer justement sur ses volumes et d'amplifier, en fait, son propos. C'est-à-dire que chaque face du volume des carrières des Lumières devient une face de ses œuvres cubistes. Et la scénographie permet cela. Il permet vraiment de les mettre en scène et d'immerger le spectateur dans un univers qui en fait est une autre réalité perçue par le peintre. On a et les œuvres et en même temps l'état d'esprit, l'état d'âme finalement du peintre au moment où il peint ses œuvres qui est souligné par la musique et la mise en scène et l'animation que l'on apporte aux œuvres.
2: À cela s'ajoute un programme court dédié à la vie et aux œuvres de l'artiste mexicaine Frida Kahlo.
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1: Il est 2h30, ravi de vous accompagner en cette nuit, en ce week-end. On fait le point et on se rend dans le département de l'Isère sur l'autoroute à 5 km 77 en direction de Nancy. Du monde qui intervient pour évacuer un véhicule en panne sur bande d'arrêt d'urgence après la bifurcation avec l'autoroute A19, secteur de Sens. En Haute-Savoie, c'est un poids lourd cette fois-ci, arrêté sur la 40 km 45 en direction de Chamonix. La voie de droite a été neutralisée après la sortie 15 de la Vallée Verte. Partout ailleurs, tout se passe bien, pas d'autres incidents à signaler en cette nuit. Chalon-sur-Saône était autrefois une des villes les plus importantes de France en matière de commerce, grâce en partie à son fleuve, la Saône. Retour sur ce glorieux passé.
2: Je suis sur le port de Villiers, en plein centre de Chalon-sur-Saône, et je ne suis pas seul, je suis en compagnie de Marie Annick, guide conférencière à la ville de Chalon. Chalon qui entretient une vraie histoire, un vrai passé avec la Saône. On dit même de Chalon que c'est un port depuis à l'origine, Marie Annick.
3: Oui, on pense qu'il y avait différentes installations portuaires dès l'époque des Éduins, c'est-à-dire des Gaulois, au bord de la Saône. Et quand Chalon s'est véritablement constitué à l'époque gallo-romaine, eh bien, c'était déjà un port. Et un port en communication avec la Méditerranée, puisqu'on faisait remonter des marchandises du bord de la Méditerranée. Et puis, tout au long de l'histoire, eh bien, c'est demeuré un port, même si les installations portuaires se sont déplacées.
2: Quel genre de marchandises ?
3: Alors les marchandises, eh bien, ça pouvait être le vin, hein, puisqu'on est vraiment dans une région, la côte chalonnaise, une région viticole, hein, et donc grâce au canal, on pouvait aussi atteindre la région parisienne, par exemple. Hein. Mais ça pouvait être aussi des matériaux de construction, hein, de la pierre, du sable.
2: On a parlé de l'histoire de la Saône en rapport avec Chalon-sur-Saône. Quel est l'usage aujourd'hui de cette rivière ?
3: La rivière sert toujours pour le transport des marchandises. On a encore un certain nombre de péniches qui circulent ici, qui sont d'un gabarit plus important. Et le port actuel de Chalon, qui est encore un port important, un port intérieur important, se situe au sud de la ville. Mais on a aussi ces paquebots de croisière, je ne sais pas si on peut appeler ça des péniches paquebots, hein, où des dizaines de personnes peuvent voyager, s'arrêter et profiter des bords de Saône.
2: Chalon-sur-Saône est accessible via l'autoroute A6 par les diffuseurs 25.2 et 26.

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1: Et direction le département de l'Isère avec cet incident gênant. Si vous circulez sur la 48 km 90 en direction de Grenoble avec un véhicule arrêté sur la voie réservée au transport en commun, c'est à hauteur de la sortie 14 pour Villard-de-Lans. Et puis partout ailleurs, pas d'autres gênes pour votre circulation, quel que soit l'axe que vous empruntez. Tout de même, potentiellement un animal percuté en Haute-Savoie sur les voies de la 40 km 48 en direction de Paris. C'est après la sortie 15, la Vallée Verte. Et sachez que en Savoie, sur la 43, il y a des alternatives de circulation entre le diffuseur 30 pour Modane et le tunnel du Fréjus, 24h sur 24, assez d'alternat en journée comme en nuit. En journée, cela peut occasionner des bouchons. Donc, pensez à bien adapter votre trajet.
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1: Et en automne, on est confronté sur la route à de nouvelles difficultés, un changement de saison qui représente quelques risques à ne pas négliger. Octavine Brebel-Dorsman.
2: Qui dit automne dit risque supplémentaire sur la route. Une saison réputée pour son temps pluvieux. Rouler avec des pneus usés sur une chaussée glissante peut être synonyme de dérapage. Attention aussi aux tapis de feuilles mortes qui se forment à cause du vent. Ces amas peuvent être humides et glissants. Pour limiter les risques sur la route, il est alors important de vérifier l'état de vos pneus régulièrement. L'automne s'accompagne aussi de baisse de lumière, des journées plus courtes, une luminosité plus faible. Il est important d'allumer ses feux de croisement dès qu'il fait un peu plus sombre pour être bien vu des autres automobilistes. Le soleil devient lui aussi une source d'inconfort. Bah, en fin de journée, il peut être aveuglant, voire dangereux. Une solution très simple, porter ses lunettes de soleil adaptées. Mais bien sûr, la meilleure solution de limiter le risque d'accident en cette saison, c'est toujours de réduire sa vitesse et d'augmenter les distances de sécurité.
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1: Ravi de vous accompagner dans cette nuit, il est tout juste 3h.
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1: Et on fait un point complet sur vos conditions de circulation. On se rend sur l'autoroute A40 en Haute-Savoie pour vous signaler potentiellement des obstacles sur les voies de la 40, km 48 en direction de Paris et de Mâcon. Un animal percuté sur les voies de circulation signalées après la sortie 15, la Vallée Verte. D'ailleurs, dans ce secteur, dans l'autre sens, un poids lourd en train d'être évacué, km 45. La voie de droite est neutralisée en direction de Chamonix après cette sortie 15. Ralentissez, serré sur la voie de gauche et puis partout ailleurs, tout se passe bien, pas d'autres incidents à signaler. Côté météo à surveiller tout de même en Isère, notamment pas mal de pluie à prévoir sur une partie de la 48 ou encore de l'autoroute à 51. Tumper City ou encore les Bee Gees pour la playlist d'Autoroute Info. Et tout de suite, on s'intéresse aux fermetures nocturnes d'autoroutes pour travaux où il y a des déviations qui sont systématiquement mises en place. Mais il arrive que certains automobilistes ou chauffeurs routiers n'en tiennent pas compte. Franck Pélissier.
2: Des déviations qui, hélas, ne sont pas toujours très suivies par les conducteurs qui quittent l'autoroute. Une partie d'entre eux préfèrent suivre les indications de leur GPS ou d'applications d'aide à la conduite. Pour Jean-Emmanuel Garel, directeur adjoint des opérations chez APRR, c'est une mauvaise habitude. Il nous explique pourquoi il est capital de bien suivre les déviations fléchées le long des axes autoroutiers.
3: Première chose, ces déviations répondent en fait à des arrêtés de circulation qui sont travaillés bien en amont avec les autorités. Ce sont les préfets qui nous signent nos arrêtés de circulation. Et pour préparer ces déviations, on travaille bien entendu avec l'ensemble des communes. Ces déviations, elles sont indiquées sur le réseau secondaire et elles correspondent en fait à des routes départementales, nationales, qui permettent de prendre en charge le trafic autoroutier.
2: Le risque, si on ne suit pas ces panneaux de déviation, mais plutôt son GPS ou son application de conduite, on sait qu'elles sont d'ailleurs plutôt performantes, c'est quoi ? C'est de se retrouver sur des axes qui ne sont pas calibrés pour un trafic autoroutier, tout simplement ?
3: Exactement, c'est que la circulation autoroutière soit se retrouve sur un axe qui n'est pas adapté pour le trafic autoroutier, un poids lourd, un camion, et puis c'est aussi que les véhicules se retrouvent à traverser des communes ou des zones où des arrêtés locaux d'interdiction, par exemple, de circulation supérieure à 3,5 existent. Soit la route n'est pas assez large, soit la route n'est pas adaptée en termes de rayon de giration pour un poids lourd. Et à ce moment-là, la route devient trop dangereuse et peut mettre en danger, à ce moment-là, les clients qui prennent cet axe ou la circulation locale, on va dire, qui, elle, circule normalement sur ces axes non adaptés à un trafic de type autoroute.
2: Vous l'aurez compris, des déviations étudiées au préalable avec les autorités locales et calibrées pour accueillir le délestage d'un trafic autoroutier. Des déviations qui, suivies à la lettre, pourront par exemple vous éviter de vous retrouver en fâcheuse posture sur des routes de montagne ou dans des traversées de lotissements.

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1: Dans Lyon, on signale un véhicule en panne sur bande d'arrêt d'urgence de la 6 km à 163 en direction de Paris. C'est après la sortie 20.

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1: Dans la Honte, signale un véhicule en panne sur bande d'arrêt d'urgence de la 42 km 11 en direction de Lyon avec les passagers qui seraient sortis de ce véhicule et en train de le pousser. Donc soyez très prudents. Après la sortie, 5 points.

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2: Si vous circulez dans le département de l'Ain, on signale des piétons aux abords des voies de la 40, km 129 en direction de Paris et de Mâcon. Un piéton aux abords des voies de circulation après la sortie 8 pour

0: temps de s'arrêter.
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2: 3h30, on vous accompagne sur votre trajet en cette nuit sur Autoroute Info et on se rend dans le département de l'Ain avec aux abords des voies de la 40 des piétons signalés à kilomètre 129 en direction de Paris et de Mâcon. C'est avant la sortie 8. Pour Oyonnax, soyez prudents. On reste dans le département de l'Ain, mais sur la 42, un véhicule en panne sur bande d'arrêt d'urgence. Kilomètre 11 en direction de Lyon, c'est-à-dire après la sortie 5.1 Montluel. Dans Lyon, véhicule arrêté sur la 6, kilomètre 163 en direction de Paris, sur bande d'arrêt d'urgence, après la sortie 20 pour Auxerre. Donc, serrez bien sur la voie de gauche. Direction la commune de Hyères-sur-Amby, près de Lyon, sur un éperon rocheux dominant le cours du Rhône. Pour découvrir le site archéologique de l'Arena, reportage Véronique Voiron.
3: C'est José Diaz, directeur du site de l'Arena, qui nous présente les lieux.
4: Là, on est sur ce qu'on appelle un oppidum, un habitat fortifié de hauteur, situé sur une falaise qui domine la plaine du Rhône. On est sur les premiers contreforts du Jura qu'on voit après la plaine lyonnaise.
3: Différentes campagnes de fouilles ont été menées entre 1977 et 1994.
4: Des fouilles de grande envergure, sur 22 hectares, avec un habitat de 16 bâtiments, une nécropole païenne, une nécropole chrétienne et une église du tout début de la chrétienté, au 5-6e siècle après Jésus-Christ.
3: De nombreux objets très variés ont été découverts sur le site.
4: Objets de la vie quotidienne, des monnaies, des céramiques, des parures, des outils, des sépultures. Et tout ça nous fait dire que ceux qui vivaient ici étaient plutôt des gens qui vivaient en autonomie, qui faisaient de l'échange, parce qu'on a trouvé des verres de Germanie, des amphores africaines.
3: Et puis, dans l'un des bâtiments, une trouvaille plutôt insolite.
4: Une série de poids gallo-romains exceptionnels. Des poids carrés, des poids en forme de tonneaux, des poids en forme de coupelles. On a trouvé des balances d'orfèvre. Et on a trouvé plein de monnaies, mais que de la fausse. Donc un atelier de faux monnayeurs de l'Antiquité.
3: Parmi les vestiges mis au jour, ceux d'une église paléochrétienne.
4: Une église dont les fondations datent du 6e siècle après Jésus-Christ. On avait une nef avec une abside semi-circulaire avec des dignitaires qui se sont fait enterrer. Des sépultures très riches en objets, en parures, en bijoux.
3: Et dans la chapelle de l'église, un mystérieux personnage soulève bien des questions.
4: On a trouvé les sépultures d'une dame jeune, assez gracile. On sait qu'elle était importante parce qu'on a trouvé des tas de fil d'or et puis une bague magnifique en or et aigle marine. Et si vous voulez voir la même bague, il faut aller à la basilique royale de Saint-Denis dans les sépultures des premiers dignitaires rois ou reines franques. Donc cette personne était à minima de sang très important ou de sang royal. Qu'est-ce qu'elle faisait sur ce petit site de hauteur? On n'en sait toujours rien.
3: Pour mieux saisir toutes les clés du site, des visites guidées sont proposées. Renseignements auprès du musée archéologique de Hyères-sur-Amby où une salle entière est d'ailleurs dédiée aux objets retrouvés à l'Arena.

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1: Et vous êtes bien sur Autoroute Info, 3h45. On se rend dans le département de l'Ain. On me signale des piétons aux abords des voies de la 40, kilomètre 129. Vous êtes concerné en direction de Paris et de Mâcon. Soyez prudent, ralentissez. Donc après la sortie 8 pour Oyonnax. Et puis dans l'Ain, toujours un véhicule en panne sur bande à l'urgence de la 42, kilomètre 11 en direction de Lyon, c'est-à-dire après la bifurque, après la sortie 5.1 pour Montluel. Et dans le département de Lyon, même cas de figure sur la 6, kilomètre 163 en direction de Paris, après la sortie 20, Auxerre.
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1: Corentin Rouleau et Jardine Mia répondent aux questions que vous pouvez vous poser sur les travaux sur autoroute.
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2: Vrai ou faux, en cas de fermeture d'une autoroute pour des travaux, aucune solution alternative n'est proposée pour poursuivre son trajet initial.
3: C'est faux. Des itinéraires de déviation sont toujours mis en place. Il faut savoir que les fermetures d'autoroutes sont concertées bien en amont avec la préfecture du ou des départements concernés. Des itinéraires de déviation réglementaires et sécurisés sont alors systématiquement proposés.
2: Comment repérer ces itinéraires de déviation ?
3: Ce sont des panneaux à fond jaune positionnés sur l'intégralité de la déviation avec la mention S ou DEV accompagnée d'un chiffre. D'autre part, la société d'autoroute reste attentive dans sa programmation afin de limiter les impacts en proposant des itinéraires sans surpéage et des effets limités sur les temps de parcours.
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1: En Saône-et-Loire, obstacle à signaler sur l'A6, km 391 en direction de Lyon. C'est-à-dire après la sortie.

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1: Il est tout juste 4h, bonne nuit ou bonne matinée.
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1: Ah oui, cette heure-ci, c'est le début de matinée. Autoroute Info qui vous accompagne 24h sur 24, 7 jours sur 7. Et en ce week-end, on parle d'incidents en Saône-et-Loire. Obstacle à signaler sur l'autoroute à 6 km 391 en direction de Lyon. Des cônes sur les voies après la sortie 28, Mâcon. En Isère, à présent, un véhicule en panne accidentée plutôt sur bande d'arrêt d'urgence de l'A41 Sud. Kilomètre 35 en direction de Chambéry, donc pas de gêne direct, mais serré sur la voie de gauche après la sortie 22 La Rochette. À part ça, ça se passe bien, quelques véhicules arrêtés également à proximité des voies. C'est le cas dans l'Ain sur la 42, kilomètre 11 en direction de Lyon, un véhicule arrêté après la sortie 5 pour 1 Montluel. On se retrouve dans moins d'un quart d'heure après notamment Del Castillo, encore les Daft Punk pour la playlist d'Autoroute Info. Mais tout de suite, un reportage sur une étude réalisée par Direct Assurance. Les trajets en couple en voiture sont souvent électriques. Explication de Paulin Caillard.
2: Pour la plupart d'entre nous, c'est agréable de faire de la route avec sa moitié.
3: Tu sais, Pierrot, je vais te dire un truc. On est bien.
4: Le soleil à l'horizon, le moteur qui rugit.
3: Tu me laisseras conduire, Pierrot.
2: Mais pour beaucoup, un trajet en voiture, c'est aussi l'occasion d'un crépage de chignon en règle. Selon une étude de Direct Assurance, 28% des couples déclarent se disputer régulièrement en voiture. Pour les parents, c'est encore pire, puisque les embrouilles au volant concernent un couple avec enfant sur deux. Et si ça se trouve, vous en faites partie. Auquel cas, vous allez sans doute reconnaître ces motifs récurrents de tension qu'a identifié l'étude. D'abord, le style de conduite.
5: Il bloque tout le monde, là! Bon, vas-y, double-le.
3: Je ne peux pas.
5: Double-le! Mais dépasse-le sur la gauche, là!
3: Je ne peux pas dépasser.
5: Loulou, double-le, je te dis! Non, mais c'est pas vrai, hein, mais j'y crois pas, hein!
3: T'es sûr que tu veux pas conduire, là?
5: Pour m'exciter au volant? Ah, bah non, merci, je préfère me détendre, moi.
3: Ah ouais.
2: En tant que passager, on a tous déjà appuyé notre pied devant nous comme si on pouvait actionner une pédale de frein imaginaire. Et ce court, mais très intense instant de panique instinctive peut largement suffire à déclencher une prise de chou. Autre sujet épineux, l'itinéraire. C'est le fameux « Oh, bah moi je serais pas passé par là, c'est plus long ». C'est bon, on connaît, et évidemment, ça agace. Et pour terminer, bien sûr, les remarques du copilote.
3: « Mais surveille ton aile, fais tes angles morts, regarde le rétroviseur, mais que les nouilles !»
2: Ça, ça rend fou, et ça donne très envie de s'arrêter pour laisser notre voisin prendre le relais. Mais justement, ça c'est en fait assez rare. 8 fois sur 10, c'est la même personne qui conduit pendant tout le trajet. Dans une majorité des cas, ce sont des hommes, et quand l'étude interroge les femmes à ce sujet, 29% d'entre elles déclarent que si elles ne prennent pas le volant, c'est à cause de leur partenaire. Chiffre qui grimpe à 46% pour les femmes en couple avec enfants. On le rappelle, mais pour faire de longs trajets en toute sécurité, c'est important de savoir partager le volant et de faire des pauses toutes les 2 heures au moins.
3: Oh là là, je sens qu'on est bien parti là. Et sur toi, je me sens en attaque, hein, je peux conduire.
4: Allez.

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1: 94, plusieurs choses à vous dire. On se rend en Haute-Savoie. Tout d'abord, accident très gênant sur la 41 Nord, kilomètre 126 en direction de Genève. Un véhicule sur voie de gauche après la sortie 15.1 pour Seynos. C'est dans le secteur d'Annecy. Ralentissez et serrez sur la voie de droite en Isère. À présent, sur la 41 Sud, un véhicule accidenté, mais moins de gêne. Il est sur bande d'arrêt d'urgence. Kilomètre 35 en direction de Chambéry, après la sortie 22.

0: La Rochette. En Saône-et-Loire à présent, sur l'autoroute à 6 km 391 en direction de Lyon, des cônes sur les voies de circulation après la sortie 28 pour Mâcon, et toujours sur l'autoroute à 6 km 408 en direction de Paris, un véhicule en panne dans la bretelle qui permet de quitter l'aire de Tapona. Donc soyez prudents si vous êtes sur cette aire de service. Et vous donner une information concernant les aires de service, notamment en région parisienne, sur la 5, en direction de Paris, l'aire de Jonchet, la Récompense ne distribue plus de carburant au kilomètre 31. Et puis, dans le centre de la France, c'est sur la 71 que l'aire des Volcans d'Auvergne ne distribue plus de gasoil au kilomètre 355.
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0: Combien de temps allez-vous attendre le dépanneur en cas de panne sur autoroute? La réponse est avec Élise Valade.
2: La première chose est d'appeler par le bon canal. Sur autoroute, on n'appelle pas son assurance ou ses amis. Il faut utiliser une borne orange ou l'appli SOS Autoroute. Elle géolocalise l'appel et met en relation directement avec les opérateurs des PC sécurité. Ils s'occuperont alors d'appeler les bons services habilités à intervenir sur l'autoroute. Des délais sont contractuels. Rodolphe Cyr, du pôle sécurité trafic chez APRR.
3: Un dépanneur géré sur un véhicule léger, il va intervenir dans les 30 minutes. Hein. C'est nos obligations, on se doit de suivre ça de très près. Sur un dépanneur poids lourd, selon la nature des moyens qu'on va engager, qui sont en général plus importants, on va être sur des délais qui vont être un peu plus importants. Ça peut arriver jusqu'à 3/4 d'heure, même parfois 1 heure. Et puis après, fois, si c'est pas pour un dépannage, pour des secours, par exemple les pompiers, ou voire même les forces de l'ordre, ils peuvent se déplacer en 10, 15 minutes, voire 20 minutes grand maximum. Et bien sûr, nos patrouilleurs qui interviennent sur le terrain. Et eux, alors ça dépendra bien sûr de l'emplacement où ils sont au moment où on les appelle, mais en général, ce sont les premiers intervenants.
2: L'ensemble de la sécurité en œuvre sur l'autoroute en fait un réseau 5 fois plus sûr que le réseau routier.

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1: 4h30, vous êtes bien sur Autoroute Info, on vous en remercie, et ça se passe bien sur votre trajet globalement, pas de grosses perturbations, quelques zones d'incidents, c'est le cas en Haute-Savoie sur la 41 Nord, kilomètre 126 en direction de Genève, un véhicule accidenté sur voie de gauche qui a été neutralisé en direction de Genève, donc c'est-à-dire après la sortie 15.1 pour Seno, c'est dans le secteur d'Annecy. En Isère, c'est la voie de droite qui a été neutralisée sur l'autoroute A41 Sud, kilomètre 35 en direction de Chambéry après la sortie 22, La Rochette, un véhicule accidenté sur bande d'arrêt d'urgence et donc du monde à intervention, patrouilleur, dépanneur sur place pour évacuer ce véhicule. Partout ailleurs, ça se passe bien, pas d'autres incidents à signaler. À surveiller tout de même la météo, pas mal de pluie dans le sud-ouest de la France notamment, ou encore dans les départements de l'Isère, de la Savoie. Adaptez bien votre vitesse. Et au sud de Dijon, vous pouvez visiter une autre ville emblématique de la Bourgogne, Beaune. Je m'y suis rendu sur place.
2: Beaune, alors c'est très paradoxal, elle tire son nom d'une divinité liée à l'eau, Béléna, liée à Apollon, etc. Il n'en demeure pas moins que c'est la capitale du vin des Bourgognes.
1: Véronique Mangold, guide conférencière pour la ville de Beaune.
2: Dès le 3e siècle, il y a une première ceinture de fortification qui se développe au bord de la Bouzaise. Et puis, à partir de l'époque médiévale, autour de ce castrum, il y a des faubourgs qui se développent. Alors, on a une très jolie promenade à faire sur les remparts et je vous propose effectivement d'aller en faire une partie.
1: Véronique, on a pris un peu de hauteur puisqu'on se trouve sur un rempart.
2: Tout à fait. Le rempart des Dames, la promenade de rempart, elle est très bien balisée. Il y a à Beaune une association, les Amis de Rempart, dont je fais partie. Ça, c'est le chemin de ronde. Et puis à la fin du XVIIe siècle, on n'a plus besoin de ces remparts. La Franche-Comté, Habsbourg, est rattachée au Royaume de France. Donc Beaune n'est plus une ville frontière. Et c'est ainsi que Jean-François Maufou, c'est un grand-maire de Beaune, dans les années 1770, il va transformer le chemin de ronde en promenade et y planter ses platanes. Vous voyez, cette plantation de platanes, elle date des années 1770.
1: Une ville, vous l'aurez compris, chargée d'histoire, qui doit en partie sa popularité à un bâtiment. Véronique Mangold.
2: L'Hôtel Dieu, c'est 460 000 visiteurs par an. Et donc, cet hôpital, construit par Nicolas Rollin, vous le voyez la date, 1443. L'hôpital du 15e siècle, c'est avant tout un lieu d'accueil, d'hébergement. Et puis, par la suite, le terme hôpital, hospitalier, va aussi inclure la notion de soins. Cet Hôtel Dieu, hôpital, a été notre hôpital en fonction jusqu'en 1971. Depuis 1988, c'est un hôpital-musée, mais rattaché à la grande institution que sont les Hospices Civils de Beaune.
1: Pour visiter les Hospices et la ville de Beaune, empruntez les sorties 24 et 24.1 de l'autoroute A6.

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1: À 4h45, vous êtes bien sur Autoroute Info et on prend la direction de l'autoroute à 41 heures, kilomètre 126 en direction de Genève. La voie de gauche est neutralisée. Il y a un véhicule accidenté du monde en intervention afin de l'évacuer. Patrouilleur dépanneur sur place, donc ralentissez, serrez bien sur la voie de droite après la sortie 15.1 pour Seynot Sud. C'est dans le secteur d'Annecy. Partout ailleurs, ça se passe bien. Pas d'autres incidents à signaler dans le sud-ouest, notamment le centre de la France ou encore la région Bourgogne. Franche-Comté. Et vous pouvez rencontrer des zones de travaux, c'est le cas notamment en Haute-Savoie sur la 40, kilomètre 80. Vous êtes concerné dans les deux sens de circulation. La voie de gauche est neutralisée sur 6 km entre la barrière de péage de Viry et la sortie 11. Alors pour cette nuit, ça se passe bien, mais en journée, ça peut occasionner quelques ralentissements.
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1: 2026 marque les 400 ans de la naissance de Madame de Sévigné. Une exposition lui est consacrée au sein du château de Bussière à Butin en Bourgogne, près de Dijon.
2: Y sont exposés les échanges de lettres entre celle que l'on appelait autrefois la demoiselle de Bourgogne et son cousin Roger de Bussière à Butin, Lucie Horte, chargée des publics et de la communication au château.
3: On a justement voulu mettre en exergue leur relation, qui est une relation de chien et chat, une relation où tous les deux ont la même sensibilité, la même intelligence, la même culture. Ils vont énormément correspondre sur plus de 40 ans. Ils vont aller jusqu'à inventer un style qu'on appelle le rabutinage. Donc voilà, c'est cette relation « je t'aime moi non plus » qu'on a voulu aussi un peu mettre en avant.
2: Et en quoi ça consiste le rabutinage ?
3: Eh ben, le rabutinage, c'est réussir à avoir le dernier mot, à avoir la meilleure tournure de phrase possible. Du fait que leur échange épistolaire en ça était rafraîchissant, c'était vraiment quelque chose d'enjoué, de piquant, de relevé. Et aussi cette facette de l'épistolaire qu'on connaît peut-être un petit peu moins, parce qu'on a surtout lu les lettres qu'elle envoie à sa fille. Or, elle a de nombreux correspondants et voilà, c'est ce côté très actuel qu'on voulait aussi mettre en avant dans cette expo.

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1: Un bon début de journée, il est tout juste 5h.
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1: Et on passe le week-end ensemble et on débute ce samedi en votre compagnie avec un seul incident. En ce moment, c'est en Haute-Savoie sur l'autoroute A41 Nord, kilomètre 126 en direction de Genève. Un véhicule accidenté sur voie de gauche qui a été neutralisé, patrouilleur dépanneur. Sur place après la sortie 15.1 pour Seno, c'est dans le secteur d'Annecy. Partout ailleurs, ça se passe bien. Encore quelques perturbations tout de même côté météo, des averses de pluie. En ce moment, je vois ça principalement dans les Alpes, sur une bonne partie du département de l'Isère. Le département de la Savoie également concerné. Puis dans le sud-ouest aussi, on signale de la pluie, notamment dans le département de la Gironde. Donc soyez prudents, adaptez bien votre circulation, adaptez bien votre vitesse, et 110 km/h, pas plus. Allez, le retour à l'information trafic dans moins de 5 minutes. Ne bougez pas, je vous retrouve après Taylor Swift sur Autoroute Info.

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1: Et vous êtes bien sur Autoroute Info, vous en remercie. On fait le point sur la situation en Haute-Savoie, secteur d'Annecy, avec toujours du monde qui intervient pour évacuer un véhicule accidenté sur l'autoroute A41 Nord, kilomètre 126 en direction de Genève. Et je vois en retour caméra que le véhicule vient d'être évacué. Reste un patrouilleur qui va rendre cette voie de gauche à la circulation. Mais donc pour l'instant, une seule voie pour circuler après la sortie 15.1. On en reparle et on se retrouve. Destiny's Child, c'est assuré en salle, et Cranberry sur Autoroute Info.

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1: 5h14, on fait le point sur vos conditions de circulation ce début de matinée, samedi 3 octobre, et ça se passe bien hein, sur votre trajet, pas d'incident ni d'accident à prévoir, que ce soit dans le sud-ouest, le centre, les portes des Alpes ou encore la région Bourgogne-Franche-Comté, aucune perturbation à noter tout de même côté météo, de la pluie qui vous concerne en ce moment dans les départements de l'Isère, de la Savoie ou encore de la Gironde dans le sud-ouest de la France. Soyez prudents, adaptez votre vitesse.
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1: Et d'ailleurs, tout de suite, on s'intéresse aux prévisions météo. Ah oui, quel temps va-t-il faire en ce samedi, en ce week-end ? Thibaut Courrouge de Météo France.
2: Depuis ce matin, une dégradation orageuse remonte depuis la Méditerranée. Cet après-midi, ces nuages viennent se bloquer sur le massif central, les Alpes et les Pyrénées, sur lesquels des averses orageuses se produisent. On retrouve des averses jusque dans le sud de la région centre et le sud de la Bourgogne, mais également du piémont pyrénéen jusqu'aux Landes. Le temps est plus sec de l'Île-de-France à Grand Est. Toutefois, le ciel est bien chargé et se couvre davantage au fil des heures. Les températures cet après-midi sont globalement stationnaires, mais toujours bien au-dessus des normales saisonnières. Prévoyez 22 à Paris et Chambéry, 23 à Mulhouse et Annecy, 24 à Nancy, Dijon, Lyon et Clermont-Ferrand, 25 à Besançon, Grenoble, Bordeaux et Bourges et 26 degrés à Pau. Dimanche matin, le ciel est bien encombré des Pyrénées aux frontières de l'Est et s'accompagne d'averses éparses. Dans l'après-midi, des nuages bourgeonnent.

0: sur les différents massifs, donnant encore quelques gouttes, puis en soirée les nuages se dispersent et le ciel s'éclaircit sur une petite moitié nord du territoire. Bonne route avec Météo France sur Autoroute Info.
1: Dans un instant, on parlera d'une opération de sensibilisation qui s'est tenue en bordure de l'A43. Son but, se mettre dans la peau d'un agent autoroutier grâce à des lunettes de réalité virtuelle. On s'y intéresse après. Julien Lib sur Autoroute Info.

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1: Vous êtes bien en effet sur Autoroute Info et ça se passe toujours aussi bien, pas d'incident ni d'accident ce début de matinée, début de samedi, aucune perturbation hormis du côté de la météo. On va surveiller principalement dans le département de l'Isère ou dans le sud-ouest de la France un peu de pluie. Sensibiliser aux métiers dangereux d'agents autoroutiers, c'est le but d'une opération qui s'est tenue le long de la 43. Vincent Serrano est allé tester des lunettes de réalité virtuelle pour se glisser dans la peau d'un patrouilleur.
2: Nous sommes sur l'aire du granier de la 43, à proximité de Chambéry, et nous croisons Yann, automobiliste, venu faire la pause. Par hasard, il a découvert l'atelier de sensibilisation et ses lunettes de réalité virtuelle qui vous plongent dans la peau d'un patrouilleur le long de l'autoroute.
3: Génial, franchement génial, on est vraiment dedans. Je comprends maintenant les agents, les petites frayeurs, même les grandes frayeurs qu'ils ont, quoi.
4: Vous avez fait le pas de côté quand vous avez vu le camion approcher ?
3: Ouais. Right. Pas le petit, hein, grand. Ouais, très bien fait même, ouais, je confirme.
2: Alors forcément, après ce retour d'expérience, j'ai voulu en savoir plus. J'ai testé ces lunettes en compagnie d'Aurore Brache, adjointe responsable du service pour la direction interdépartementale des routes Centre-Est.
5: C'est des lunettes qui vous permettent d'être vraiment à leur place, de tourner la tête comme eux, d'avoir le son, l'image, il manquera le souffle.
4: Allez, c'est parti. On peut se tourner hein, dans tous les sens. Hein. Donc là, en effet, on est le long d'une autoroute, on voit des poids lourds passer à toute vitesse. Et c'est vrai qu'à un moment donné, on a même tendance à s'écarter, même si on sait que c'est pas la réalité.
5: Et ça nous permet vraiment de pouvoir se mettre à la place d'eux et de comprendre que quand on passe, c'est pas juste passer à côté et c'est pas grave, ils ont l'habitude. Non, c'est vraiment un vrai risque. En fait, ils viennent pour protéger des vies et ils espèrent rentrer chez eux le soir.
2: Les agents autoroutiers sont visibles à 200 mètres minimum, grâce notamment à des dispositifs d'avertissement lumineux importants. Pour autant, les accidents ne se produisent pas seulement en cas de mauvaises conditions routières et de visibilité réduite.
5: Alors sur la DIR Centre-Est, par exemple, au terme d'accident, donc tout confondu, on est à 2/3 des accidents qui ont lieu en ligne droite et plus de 3/4 qui ont lieu par météo favorable, donc soleil, pas de pluie.
2: Le mot de la fin pour Yann, l'automobiliste qui a découvert l'atelier de sensibilisation.
3: Sensibiliser les gens, c'est vraiment très bien, quoi. Ça peut arriver à tout le monde, donc oui, vaut mieux faire des piqûres de rappel et être vigilant sur la route, toujours regarder au lieu de faire autre chose.

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1: En Côte d'Or, on signale un véhicule en panne sur la 31 km 1 en direction de Beaune et de Lyon, c'est-à-dire après la sortie 1 Nuit Saint-Georges.

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1: Un bon week-end à 5h30, on débute ce samedi 3 octobre ensemble avec un seul incident à vous signaler, c'est en Côte d'Or, un véhicule arrêté sur bande d'arrêt d'urgence de la 31 km 1 en direction de Beaune et de Lyon avec un patrouilleur qui va bientôt arriver sur les lieux, il n'est pas loin. C'est après la sortie 1 pour Nuit-Saint-Georges, après le secteur de Dijon. Partout ailleurs, ça se passe bien, donc pas d'autres incidents à signaler, pas de gêne. Mais si on regarde du côté de la météo, on signale et on aperçoit de la pluie, que ce soit dans les Alpes, donc vous êtes concerné particulièrement dans le département de l'Isère et de la Savoie, la 48 concernée, ou encore l'autoroute A43, adaptez bien votre vitesse. Et puis dans le sud-ouest de la France, là aussi de la pluie dans le département de la Gironde sur une bonne partie de la 65, c'est 110 km, pas plus. Allez, le retour dans l'information trafic en ce samedi dans moins de 15 minutes après la playlist d'Autoroute Info. Louane, Texas, s'est calé dans quelques minutes. Et tout de suite, Jérémy Frérot sur Autoroute Info. Bonne matinée.
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1: Il est 5h et bientôt 45 minutes. Merci d'être avec nous sur Autoroute Info ce samedi avec deux choses à vous signaler à cette heure-ci. Un piéton qui a été repéré près des voies de l'autoroute A6 il y a quelques minutes. C'est en Saône-et-Loire, en Bourgogne, kilomètre 355 de l'autoroute A6. Une personne qui pourrait se trouver au niveau du péage quand vous quittez ou vous rentrez sur l'A6 à cet endroit. Secteur de Tournu, l'échangeur numéro 27. Attention dans chaque sens. Et puis, toujours en Bourgogne, un véhicule arrêté sur l'autoroute A31 si vous roulez direction Lyon, kilomètre 1 et donc quasiment tout au bout de la 31 quand vous arrivez dans le secteur de Beaune. Une voiture arrêtée sur la bande d'arrêt d'urgence un peu après la sortie de Nuit-Saint-Georges, sortie numéro 1. Voilà ce que l'on pouvait rappeler à cette heure-ci. Partout ailleurs, la circulation s'écoule normalement, les conditions météo plutôt calmes là aussi. Des infos pratiques, infos services aussi à vous rappeler en ce moment avec des difficultés pour vous ravitailler en carburant et notamment sur l'autoroute A5 en direction de Paris. Plus de distribution de carburant du tout pour tous les véhicules et tous les types de carburant sur l'aire des Jonchelles et Récompenses au kilomètre 31. Notez aussi des difficultés pour recharger votre voiture électrique sur l'A5A direction Paris sur l'aire de Plessis-Picard-Ourdi, les bornes qui ne fonctionnent pas au kilomètre 6.
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1: Effectivement, allez faire un petit tour, évidemment, quand vous faites la pause. Et puis dans quelques minutes, on va se retrouver pour vous emmener à la Maison de la Bourgogne qui se trouve sur l'aire de Beaune, sur l'autoroute A6, boutique qui met à l'honneur les produits donc de la région. On vous en parle juste après avoir écouté Tovlo et Stromae sur Autoroute Info.

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1: Vous êtes bien sur Autoroute Info, les conditions de circulation avec un véhicule qui est en panne, arrêté en tout cas sur l'autoroute A31 direction Lyon. Au kilomètre 1, c'est juste quand vous arrivez du côté de Beaune via cette autoroute A31, tout au bout de cette autoroute, kilomètre 1. Piéton signalé, véhicule en panne sur la bande d'arrêt d'urgence, signalé juste après la bifurcation avec l'autoroute A6. C'est le piéton justement dont je vous parlais sur l'autoroute A6, lui, fin de l'alerte, il n'y avait finalement pas de danger au niveau de Tournu. La sortie numéro 27. On était en Bourgogne et on y reste. On va faire la pause sur une aire sur l'autoroute A6. On découvre les produits de la Bourgogne avec Valérie Gacoin qui dirige la maison de la Bourgogne qui se trouve sur l'aire de Beaune de l'autoroute A6.
2: On oriente énormément sur tout ce qui est les grands classiques de la Bourgogne et qui ont perduré pendant des années, c'est-à-dire moutarde, pain d'épices, anis de Flavigny, qui ont été rejoints par des confitures, voire des biscuits. Et dans les derniers nouveaux qui sont arrivés, c'est la maison Marc avec ses veloutés et ses cornichons.
3: Il y a un producteur de cornichons en Bourgogne.
2: Oui, il se situe dans Lyon et il a maintenant sa renommée pour toute la partie chef étoilé.
3: Quand on pense Bourgogne, on pense forcément à la moutarde de Dijon et parfois certaines moutardes ont des arômes très originaux, à commencer par la moutarde au pain d'épices que j'ai pu goûter pour vous. Le pain d'épices finalement, il vient après.
2: Il vient vraiment en arrière-bouche, mais ça reste malgré tout une moutarde forte. Par contre, c'est plutôt une moutarde en grain plutôt qu'une moutarde veloutée.
3: Et je remarque aussi une moutarde à l'estragon, et celle-ci, elle est beaucoup plus douce. Le piquant vient après.
2: C'est vraiment l'inverse de l'autre. Là, on a d'abord l'estragon et après le goût de la moutarde qui relève, tandis que le pain d'épices est inversé.
3: Et puis, si on sort de la gastronomie, la maison de la Bourgogne propose aussi des produits de l'artisanat local, à commencer par des paniers en osier.
2: Peu de gens le savent, mais il y a un petit village à côté de Langres qui s'appelle Faye-le-Billot, qui est un village de vanniers. Et nous travaillons avec la vannerie de la Motte qui est installée dans ce village.
3: Il y a d'autres éléments comme ça de l'artisanat
2: Bien sûr, les produits en vogue qui se développent beaucoup, c'est tout ce qui est bien-être et savon. Donc actuellement, nous travaillons avec la marque Amoa, avec donc toute une gamme de savons basés sur les produits bourguignons, puisqu'on retrouve ceux à base de fruits rouges, ceux à base de graines de moutarde, où le look du savon retransmet également sa fabrication, puisqu'on en a même un qui évoque les toits des hospices de Beaune par ses couleurs.
3: Des savons qui viennent de la ville de Palau, en Saône-et-Loire, et disponibles à la Maison de la Bourgogne parmi tous les autres produits de la région. Une boutique située sur l'aire de Beaune de l'autoroute A6.

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1: Bon week-end, bon voyage, merci d'être avec nous, il est 6h.
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1: Nouveau rendez-vous, nouveau point complet sur vos conditions de circulation avec à cette heure-ci un trafic qui s'écoule bien partout où vous circulez. Vous m'écoutez sur le réseau APRR et dans le centre-est. La dernière intervention dont je vous parlais il y a quelques instants sur l'autoroute A31, tout est rentré dans l'ordre. Une voiture qui était en panne juste avant d'arriver dans le secteur de Beaune, c'est terminé. Les autres axes de circulation qui s'écoulent très bien. La 39, Dijon-Bourg-en-Bresse, l'autoroute A6 entre Paris et Lyon. Et puis notez qu'il y a aussi ces difficultés pour vous ravitailler en carburant dans certains secteurs et tout particulièrement sur l'autoroute A5. Si vous roulez en direction de Paris, il n'y a plus de distribution de carburant du tout sur l'aire des Jonchelles et Récompenses. C'est au kilomètre 31, donc il va falloir un petit peu anticiper vos arrêts, un petit peu avant, un petit peu après, pour éviter ce genre de difficultés. Voilà, et puis les conditions météo, pas de difficultés particulières à ce niveau-là. Ça reste calme et dégagé pour le moment. Et maintenant, on va s'intéresser au reste de l'actu. Ce sera un petit peu plus tard d'ailleurs, 6h30, les titres de France Info. Pour le moment, la musique, Shakira et Burna Boy sur Autoroute Info.

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1: Merci d'être avec nous sur Autoroute Info ce samedi, tout début de journée. Bonnes conditions de circulation toujours sur les axes sur lesquels vous circulez, l'autoroute A31 en Lorraine, l'A6 entre Paris et Lyon ou encore l'autoroute A40 si vous partez ou revenez des Alpes. Pas d'intervention particulière sur votre route et c'est tant mieux, la météo ça reste calme aussi pour le moment. 6h15, on verra d'ailleurs comment les conditions météo évoluent, les prévisions de Météo France pour la suite de ce week-end après avoir écouté Nathalie Broglia et Passenger sur Autoroute Info. Bon début de journée.

0: 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Et de retour à 6h15 sur Autoroute Info, les conditions de circulation, un trafic qui se coule normalement sur les différents axes sur lesquels vous circulez et vous m'écoutez, tant mieux, bonnes conditions de circulation pour démarrer cette journée, pour démarrer peut-être ce week-end, ce samedi ensemble avec l'autoroute A6 entre Paris et Lyon, un trafic qui s'écoule tout à fait normalement, y compris aux deux extrémités de cette autoroute, quand vous arrivez à Paris, quand vous arrivez à Lyon, il n'y a pas de perturbations particulières, la météo calme aussi, pour le moment vous faites la route partant sec.
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0: Et justement, on va maintenant s'intéresser à l'évolution de ces conditions météo pour savoir quel temps il va faire ce week-end. Pluie ou soleil, élément de réponse avec Thibaut Corrouge de Météo France.
2: Depuis ce matin, une dégradation orageuse remonte depuis la Méditerranée. Cet après-midi, ces nuages viennent se bloquer sur le massif central, les Alpes et les Pyrénées, sur lesquels des averses orageuses se produisent. On retrouve des averses jusque dans le sud de la région centre et le sud de la Bourgogne, mais également du piémont pyrénéen jusqu'aux Landes. Le temps est plus sec de l'Île-de-France à Grand Est. Toutefois, le ciel est bien chargé et se couvre davantage au fil des heures. Les températures cet après-midi sont globalement stationnaires, mais toujours bien au-dessus des normales saisonnières. Prévoyez 22 à Paris et

0: Chambéry, 23 à Mulhouse et Annecy, 24 à Nancy, Dijon, Lyon et Clermont-Ferrand, 25 à Besançon, Grenoble, Bordeaux et Bourges et 26 degrés à Pau. Dimanche matin, le ciel est bien encombré des Pyrénées aux frontières de l'Est et s'accompagne d'averses éparses. Dans l'après-midi, des nuages bourgeonnent sur les différents massifs, donnant encore quelques gouttes, puis en soirée, les nuages se dispersent et le ciel s'éclaircit sur une petite moitié nord du territoire. Bonne route avec Météo France sur Autoroute Info.
1: Et prochain rendez-vous dans un instant, on va se retrouver sur Autoroute Info et pour évidemment reparler des conditions de circulation, pour vous ouvrir les portes d'un immense hangar près de Valence aussi où sont stockés des milliers de pneus. On se retrouve juste après Temper City. Bon début de journée.

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1: 6h20, les conditions de circulation sur Autoroute Info et une intervention à vous signaler. Enfin, en tout cas, on vient d'apprendre qu'un véhicule est arrêté sur l'autoroute A5 en Seine-et-Marne. L'A5 en direction de Paris et au kilomètre 27 avec cette voiture sur la bande d'arrêt d'urgence, probablement en panne. Après Forges, Nangy, après la sortie numéro 17, vous restez vigilant si vous passez à cet endroit. Les services de sécurité, évidemment, ont été alertés. Le prochain rendez-vous d'Infotrafic est point complet, 6h30 sur Autoroute Info. On se retrouve après avoir écouté Elisa Tovati et Tom Dice ou encore le groupe Queen pour les classiques. Et puis juste avant, on vous emmène dans la Drôme, tout près de l'autoroute A49. Adeline Després nous emmène précisément au cœur d'une plateforme logistique où s'entassent des milliers de pneus prêts à être expédiés partout en France.
2: Bonjour,
3: bienvenue chez Allo Pneus.
4: Damien Bonabel, directeur général.
3: Ici, on se trouve à Valence, c'est notre dépôt logistique. C'est un hangar qui fait 55 000 m². Et c'est là qu'on a aujourd'hui quasiment 800 000 pneumatiques qui sont stockés en attente d'être expédiés partout en France pour les automobilistes. On va expédier là depuis Valence plus de 20 000 pneus dans la journée.
4: Nous croisons justement Mouloudji qui s'affaire entre les allées pour préparer les commandes dans sa nacelle mobile.
5: On va les ramener au four après, une fois que la mission sera terminée. Pour l'instant, je continue sur la mission et ensuite on continue.
6: Eh bien, on vous suit.
5: D'accord, ça marche.
3: Et donc là, Mouloudji, il a reçu sa mission. Vous allez chercher un certain nombre de pneus. Certains sont en bas, mais certains sont tout en haut, ouais, jusqu'à 10 mètres de haut. Donc il monte avec sa nacelle, il les récupère, il les charge. Et puis une fois que sa nacelle va être pleine, il va aller les amener sur la zone d'expédition. Alors aujourd'hui sur le dépôt, à ce matin, on a 133 personnes qui travaillent. À la réception, mais essentiellement à l'expédition.
4: Cap sur la zone d'expédition, devant un long serpentant de tapis roulant. Point névralgique du hangar.
3: Mouloudji, maintenant, il a laissé sur place le rack, c'est l'espèce de chariot dans lequel tous les pneus qu'il est allé chercher ont été entreposés. Et maintenant, on a un opérateur qui va les prendre un par un. Ils sont scannés, donc vous voyez, à l'aide d'une petite douchette là, qui est posée sur le doigt, les préparateurs vérifient que c'est bien le pneu qui a été commandé, l'installent sur ce tapis roulant. Et à partir de là, ils partent pour un petit voyage où ils vont être pesés, filmés, étiquetés, vérifiés. Ils vont monter là quasiment jusqu'au plafond. Ils vont redescendre sur des convoyeurs où ils vont être dispatchés dans différents poids lourds qui partent partout sur l'Hexagone.
4: Suivant le moment de l'année, comptez entre 24 et 48 heures entre le clic de commande et la réception des pneus. Le pic des ventes se situe entre octobre et décembre. Plus d'1 million de pneus vont sortir de l'entrepôt.

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1: Merci d'être avec nous sur Autoroute Info. Les conditions de circulation à 6h30 avec un trafic qui s'écoule bien partout où vous circulez, vous m'écoutez en ce moment. Pas d'intervention particulière sur votre route, pas de véhicule en panne ni d'obstacle par exemple sur votre trajet. Tant mieux, circulation fluide sur l'autoroute A39 Dijon-Bourg-en-Bresse ou encore sur l'autoroute A6 entre Paris et Lyon. Et puis d'ailleurs, si vous faites la route en ce moment, je vous propose d'écouter Élise Valade pour parler d'une application qui pourrait vous être bien utile en cas de panne ou d'accident, on ne sait jamais, ça peut arriver. L'application SOS Autoroute que nous présente Nadine VGL d'APRR.
2: C'est une application gratuite qui permet aux conducteurs d'être immédiatement géolocalisés et d'être mis en relation avec les services de secours. Alors, quand on l'a sur son smartphone, on sort de la voiture évidemment, on met son gilet haute visibilité et on fait sortir toutes les personnes qui sont dans l'habitacle. On ne reste pas, même si la météo n'est pas favorable, dans le véhicule pour se mettre en sécurité de l'autre côté de la barrière.
3: SOS Autoroute, est-ce une application qui fonctionne partout sur le territoire français?
2: On peut utiliser l'application SOS Autoroute sur toutes les autoroutes françaises et s'il y a une zone de non-couverture, ce qu'on appelle une zone blanche, vous êtes mis en relation directement avec le 112. Donc en cas de besoin, vous aurez toujours les équipes de secours en ligne.
1: Voilà, vous savez tout. Et si ce n'est pas déjà fait, téléchargez l'application. Et sans difficulté d'ailleurs, il y a du Wi-Fi disponible sur toutes les aires du réseau APRR. Prochain rendez-vous dans quelques minutes, on reparle des conditions de circulation sur Autoroute Info. Restez bien avec moi, le nouveau James Blunt pour parcourir les prochains kilomètres ensemble.

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1: Merci d'être avec nous sur Autoroute Info ce samedi, tout début de journée. Bonnes conditions de circulation toujours et bonnes conditions météo également. Pour le moment, il n'y a pas de soucis particuliers sur votre route et tant mieux. On verra comment les choses évoluent. Ça peut changer à tout moment. En quel cas, on vous informe, vous le savez, sur Autoroute Info, 7 jours sur 7 et 24 heures sur 24. Au plus tard, le prochain rendez-vous, 6h45, après Len Marlin et Kavinsky et avec Angèle sur Autoroute Info.

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1: Et de retour à 6h45. Merci d'avoir choisi Autoroute Info pour votre trajet ce samedi. Les conditions de circulation qui restent parfaitement dégagées. Pas d'incident, d'accident sur votre route. La météo, c'est calme. Là aussi, avec un temps qui, dans l'ensemble, reste sec. Donc, bonnes conditions de circulation pour démarrer cette journée, démarrer ce week-end. Et si vous êtes peut-être, d'ailleurs, à l'approche d'une barrière de péage dans les prochains instants, écoutez Thomas Triboulet des Autoroute APRR qui nous rappelle comment repérer la bonne cabine de péage selon le moyen de paiement que vous avez choisi.
2: Vous avez trois choix en fonction du moyen de paiement que vous allez utiliser. Un premier choix qui va être le télépéage qui est signalé par un logo T orange, logo T qui est en général à gauche de la barrière. Il faut savoir qu'avec le télépéage, vous pouvez aussi passer dans n'importe quelle autre voie, puisque toutes les voies acceptent le télépéage. Vous allez avoir un autre choix qui va être la carte bancaire. Vous pouvez aller dans une voie spécialisée pour les cartes qui est signalée par un logo carte blanc. Ou aussi, vous pouvez passer dans une voie avec une flèche verte. Et puis enfin, cette fameuse voie flèche verte, si vous souhaitez passer en paiement espèce ou tout autre moyen de paiement, puisque la voie avec flèche verte accepte tous les moyens de paiement et toutes les classes de véhicules.
1: Et puis si vous avez commis une erreur, si vous en apercevez, évidemment, chaque voie de péage est munie d'un bouton d'appel rouge et vous êtes automatiquement mis en relation avec la bonne personne pour vous venir en aide au péage. Évidemment, pas de marche arrière. L'information pratique aussi, information carburant à vous rappeler, avec toujours des difficultés parfois pour vous ravitailler en carburant. Et c'est le cas toujours sur l'autoroute A5 en direction de Paris, l'aire des Jonchelles et Récompenses, kilomètre 31, où il n'y a plus de distribution de carburant pour tous les véhicules et tout type de carburant. Et puis pas très loin aussi, difficulté pour recharger votre voiture électrique sur l'A5A en direction de Paris, sur l'aire de Plessis-Picard-Ourdi, kilomètre 6, les bornes de recharge qui ne fonctionnent pas sur cette aire de repos.
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1: Effectivement, allez faire un petit tour pour bien préparer votre voyage. Nous, on se retrouve dans quelques minutes. On prendra la route avec le groupe de rock Last Train, juste après avoir écouté la chanteuse Adèle Castillon sur Autoroute Info.

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1: Nouveau rendez-vous pour vous rappeler que la circulation s'écoule très bien partout où vous circulez et vous m'écoutez, tant mieux pour ce tout début de journée, pour ce samedi. Pas d'intervention particulière sur votre route. Si ça change, évidemment, on vous informe sur Autoroute Info. Allez, maintenant, notre chronique en route avec et en compagnie du groupe Last Train au micro d'Autoroute Info. C'est Jean-Noël, le chanteur, qui a répondu aux questions de Véronique Voiron et Last Train, que vous allez peut-être aller applaudir ce soir en concert au Zénith de Paris. On les écoute maintenant sur Autoroute Info.
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3: Last Train, bonjour.
4: Bonjour, c'est Jean-Noël, salut.
3: Alors Jean-Noël, chanteur, mais également guitariste.
4: Oui, tout à fait, exactement.
3: Vous êtes actuellement en tournée. Comment vous vivez ça, la tournée, les déplacements?
4: Un des buts, en fait, un des objectifs de faire de la musique, c'était de pouvoir faire des concerts, de pouvoir partir en tournée. C'est un peu le rêve de gamin, en fait. On a la chance de partir de plus en plus loin pour pouvoir partager notre musique en France, en Europe, mais aussi en dehors des frontières européennes. Et donc, oui, non, on vit notre meilleure vie.
3: L'ambiance dans le tourbus, c'est quoi?
4: On est studieux, parce qu'en fait, on considère la chance qu'on a de monter sur scène, d'autant plus qu'on est un groupe de rock indépendant, on n'est pas beaucoup à avoir cette chance-là, donc autant être dans les meilleures dispositions pour pouvoir le faire. Et donc, non, il y a une ambiance qui est géniale entre nous, mais par contre, tout le monde prend son boulot très au sérieux.
3: Est-ce que vous avez des anecdotes de tournée?
4: Une des tournées qui nous a le plus marqué, c'est finalement la toute première tournée qu'on a donnée avec les garçons, une tournée qu'on avait montée nous-mêmes en Europe. On faisait 15 dates en 15 jours, grosso modo. Et on s'était acheté un petit van qui tombait en panne absolument tous les jours de la tournée. Et donc, on s'est retrouvé dans des galères absolument pas possibles. Avoir branché des batteries en série parce que notre alternateur du van il marchait plus. Il y avait des étincelles qui explosaient dans le van. On était au milieu de l'Angleterre tous les quatre. On se disait, mais qu'est-ce qu'on fait là, quoi? Ce qui est génial, c'est qu'on vit ça et on traverse ça tous les quatre en tant que meilleurs copains. Et c'est ce qui nous donne beaucoup, beaucoup de force.
3: Quel type de conducteur vous êtes?
4: On est les mêmes conducteurs que ce qu'on est dans notre vie professionnelle. On est studieux, on est attentif, parce qu'en fait, ça sert juste à rien de se mettre en danger, d'autant plus quand tu trimbales tes potes et quand tu trimbales tout ton matos. Et donc, en fait, on est très, très, très attentif à ça. Mais c'est pas parce qu'on est sur Autoroute Info que je raconte ça. C'est simplement qu'en fait, c'est notre vie qui est en jeu, au-delà même de notre carrière. C'est la vie de nos meilleurs potes et on se permettra jamais de jouer avec ça.
3: Un message aux auditeurs d'Autoroute Info, qu'est-ce que vous leur diriez?
4: Profitez de ce temps de route pour écouter de la musique ou non, pour réfléchir aussi à vous sur vos vies et surtout prenez soin de vous, roulez doucement.
3: Jean-Noël, Last Train, merci d'avoir fait ces quelques kilomètres en notre compagnie.
4: Merci beaucoup, à très bientôt.

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1: Et pour vous signaler un obstacle sur les voies de l'autoroute A6 et en direction de Lyon, un animal a été percuté et se trouve sur la voie de gauche. A6 à direction Lyon, kilomètre 374. Ça vous concerne quand vous arrivez dans le secteur de Mâcon, d'ailleurs précisément au niveau de l'aire de service de Mâcon-Saint-Albin. Obstacle signalé sur la voie de gauche et une info dont on reparle au plus tard à 7h sur Autoroute Info dans le point complet sur vos conditions.

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2: Et obstacle à vous signaler sur les voies de l'autoroute A5, l'A5 en direction de Paris, au kilomètre 202. Il pourrait s'agir d'un ou plusieurs obstacles sur les voies, tout ça reste à confirmer, mais pour le moment, restez vigilants. Si vous êtes sur l'autoroute A5 et en direction de Paris, à partir du kilomètre 202, il pourrait y avoir des débris sur les voies. Une fois que vous avez dépassé Chaumont, la sortie numéro 24, info bien sûr dont on reparle à 7h sur Autoroute A5.

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1: Bon week-end, bon voyage, merci d'être avec nous. Il est 7h.
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1: On fait la route ensemble ce samedi 3 octobre. Les conditions de circulation avec la présence d'obstacles sur les voies de certains axes. Deux autoroutes concernées. L'autoroute A5, on va commencer par là. En direction de Paris, au kilomètre 202, il y aurait des obstacles sur les voies. Un petit peu après la sortie numéro 24 de Chaumont. Sortie 24 de Chaumont, une fois que vous l'avez dépassée, l'A5 est direction Paris. Un peu plus loin, des obstacles signalés sur les voies. Il pourrait y en avoir sur plusieurs centaines de mètres. Et puis l'autoroute A6 avec un obstacle également, un animal qui a été percuté et qui se trouve sur la voie de gauche. A6 en direction de Lyon au kilomètre 374, secteur de Mâcon, précisément au niveau de l'aire de Mâcon-Saint-Albin. C'est là qu'il faudra bien ralentir, cet obstacle particulièrement gênant sur la voie de gauche de l'A6. Je le rappelle, direction Lyon et kilomètre 374. Partout ailleurs, la circulation s'écoule bien sur les autres axes. Pas d'intervention particulière, les conditions météo plutôt calme aussi pour ce début de journée. Pensez quand même à faire régulièrement la pause pendant votre trajet. Vous le savez, c'est au minimum toutes les 2 heures. Et d'ailleurs, Nadine Végiel des autoroutes APRR nous donne quelques conseils pour que ce moment, ce temps de pause, se déroule au mieux.
2: Pour garantir une pause réussie à nos clients, ce que l'on préconise, c'est de bien choisir l'aire sur laquelle on s'arrête. Et puis, une fois qu'on a sorti notre pique-nique de la voiture ou les enfants, eh bien, de bien fermer son véhicule et veiller à ce qu'il n'y ait pas d'objet de convoitise ou de valeur en vue. Et puis après, profiter pleinement des aires, qu'elles soient de repos ou de service. Nos clients peuvent s'arrêter tous les 30 km environ en cas de besoin de pause, de somnolence, etc. Que ce soit une halte péage, une aire de repos ou bien une aire de service, c'est environ espacé de 30 km.
1: Nadine Végiel, des autoroutes APRR. Le prochain rendez-vous dans quelques minutes sur Autoroute Info. Restez bien avec moi. On reparle des conditions de circulation. On suit l'évolution, tout simplement, minute par minute. On voyage ensemble. Et on écoute aussi la chanteuse Manon Lisa pour parcourir les prochains kilomètres. Bon voyage.

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1: Et on se retrouve sur Autoroute Info, les conditions de circulation, la présence d'obstacles sur les voies de certains axes, notamment l'autoroute A6 en direction de Lyon, un animal qui a été percuté, kilomètre 374 de l'A6 direction Lyon, animal qui se trouve sur la voie de gauche, donc particulièrement gênant au niveau de Mâcon-Saint-Albin, l'aire de repos et de service de Mâcon-Saint-Albin, et puis des obstacles un peu plus au nord, dans le Grand Est sur l'A5 direction Paris, entre les kilomètres 202 et 200, il pourrait y avoir plusieurs débris sur les voies, quelques kilomètres après la sortie de Chaumont, sortie numéro 24. À 7h15, je vous retrouve pour le point complet, pour voir comment les choses évoluent, pour parler de la météo aussi, et de l'évolution des conditions météo pour ce week-end avec Météo France. Pour le moment, place à Ed Sheeran sur Autoroute Info. 7h07, bon début de journée à tous.

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1: Nouveau rendez-vous sur Autoroute Info. Les conditions de circulation à 7h15 avec l'autoroute A5. On va commencer par là. Deux choses à vous signaler sur l'autoroute A5. Direction Paris. D'abord, kilomètre 202. Il y a des obstacles sur les voies. Il pourrait s'agir de cônes de chantier qui ont été percutés dans une zone de travaux. Attention, là où il y a un basculement de circulation, ça peut surprendre. A5, direction Paris, kilomètre 202. On est un peu après Chaumont, la sortie numéro 24. Et puis, si vous continuez le trajet en direction de Paris, un peu plus loin, kilomètre 101, une voiture arrêtée sur la bande d'arrêt d'urgence, probablement en panne avec des piétons qui se trouvent autour de cette voiture, près des voies de circulation. Une fois que vous avez dépassé le secteur de Troyes et après la sortie numéro 20, voilà ce que je pouvais vous rappeler à cette heure-ci. Les autres axes à circulation qui s'écoulent normalement. Les conditions météo plutôt bonnes aussi. Hein. Le temps reste sec et dégagé.
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1: On va d'ailleurs voir comment les conditions vont évoluer au cours de ce week-end. Pour savoir à quoi s'attendre, voici les prévisions préparées par Thibaut Corrouge de Météo France.
2: Depuis ce matin, une dégradation orageuse remonte depuis la Méditerranée. Cet après-midi, ces nuages viennent se bloquer sur le Massif central, les Alpes et les Pyrénées, sur lesquels des averses orageuses se produisent. On retrouve des averses jusque dans le sud de la région Centre et le sud de la Bourgogne, mais également du piémont pyrénéen jusqu'aux Landes. Le temps est plus sec de l'Île-de-France à Grand Est. Toutefois, le ciel est bien chargé et se couvre davantage au fil des heures. Les températures cet après-midi sont globalement stationnaires, mais toujours bien au-dessus des normales saisonnières. Prévoyez 22 à Paris et Chambéry, 23 à Mulhouse et à 24 à Nancy, Dijon, Lyon et Clermont-Ferrand, 25 à Besançon, Grenoble, Bordeaux et Bourges et 26 degrés à Pau. Dimanche matin, le ciel est bien encombré des Pyrénées aux frontières de l'Est et s'accompagne d'averses éparses. Dans l'après-midi, des nuages bourgeonnent sur les différents massifs, donnant encore quelques gouttes, puis en soirée, les nuages se dispersent et le ciel s'éclaircit sur une petite moitié nord du territoire. Bonne route avec Météo France sur Autoroute Info.
1: Bon voyage, bon début de journée avec Autoroute Info. Le prochain rendez-vous d'Infotrafic dans quelques instants, moins de 4 minutes. On va se retrouver pour reparler de vos conditions de circulation. On écoutera aussi le témoignage d'un routier qui connaît les autoroutes par cœur. Il a d'ailleurs plusieurs messages à faire passer. On en reparlera juste après Teddy Swims sur Autoroute Info.

0: Merci d'être avec nous. Les conditions de circulation et l'autoroute A5. Deux choses à vous rappeler. Des obstacles sur les voies en direction de Paris au kilomètre 202. Un cône de chantier qui a été percuté dans une zone de travaux. Un basculement de circulation. Donc attention, l'obstacle qui pourrait être particulièrement gênant. Kilomètre 202 de la 5 direction Paris. Un peu après Chaumont, la sortie 24. Et puis, si vous continuez un peu plus loin, kilomètre 101 de la 5 direction Paris. Une voiture en panne arrêtée sur la bande d'arrêt d'urgence, victime d'une crevaison. Donc un petit peu de monde près des voies. Après la sortie de Romy et Aix en Notte, c'est la sortie numéro 20. Bon, évidemment, on va continuer à suivre l'évolution des conditions de circulation ensemble sur Autoroute Info. Revenir très vite pour vous informer. Au plus tard, 7h30, le point complet. À tout moment, en cas de nouvelle alerte, vous le savez, 7 jours sur 7 et 24 heures sur 24. On n'est jamais bien loin. Pour la musique, d'ici et Théodora. Et puis, un classique un peu de grunge, ça fait plaisir, Nirvana. Ce sera juste après avoir évoqué les chauffeurs de poids lourds et chauffeurs de poids lourds qui côtoient chaque jour, depuis des années, des automobilistes sur autoroute. Et on écoute un conducteur, justement, qui partage son expérience au micro de Raphaël Giudicelli.
1: Philippe Verbest, plus de 30 ans de métier en tant que conducteur poids lourd, et pas chauffeur.
2: Oui, conducteur poids lourd, chauffeur, quelqu'un qui chauffe. Donc dans le temps, il y avait dans les trains, il y avait le chauffeur qui mettait le charbon et le conducteur. Et il y a eu une amalgame. Non, conducteur poids lourd.
1: Bon, alors Philippe, qu'est-ce qui vous gêne le plus dans le comportement de certains automobilistes quand ils vous dépassent ou quand ils roulent à proximité ?
2: La première chose qui me gêne le plus, c'est que très peu d'automobilistes se signalent par les clignotants. Anticiper, si un véhicule lourd met son clignotant, ce n'est pas dire qu'il va doubler. Ils préviennent qu'ils sont susceptibles de devoir doubler le véhicule qui leur précède parce que la vitesse n'est pas la même. Il est plus facile à une voiture de s'écarter ou même de freiner que de faire freiner un poids lourd parce que la distance pour repartir elle sera beaucoup plus longue.
1: Quelles sont selon vous les principales différences ? Alors vous allez me dire, il y en a beaucoup, mais quelles sont les différence entre la conduite d'un poids lourd et celle d'une voiture?
2: Bon, déjà le permis. Donc on n'a pas du tout le même permis entre une voiture et un poids lourd. Et la différence, c'est qu'on a une charge, un volume qui est totalement différent d'une voiture et surtout aussi la vitesse qui n'est pas du tout la même. C'est-à-dire qu'aujourd'hui, pour avoir votre distance de freinage, vous devez savoir le poids que vous avez derrière et aussi les conditions climatiques, les distances de sécurité doivent être respectées.
1: Je vois sur tous les poids lourds, c'est écrit « Attention, angle mort ». Et quand on s'approche de cette étiquette, on voit que finalement, il n'y a que des angles morts.
2: C'est ça. On a très peu de visibilité. Et de toute façon, si vous arrivez à l'arrière d'un véhicule et vous voyez l'autocollant, vous êtes trop près.
1: On dit souvent que pour les automobilistes, la pause s'impose toutes les 2 heures. Vous, c'est tous les combien de temps ?
2: Tous les 4h30. La législation européenne nous oblige tous les 4h30 à nous arrêter. Et notre arrêt ne doit être au minimum 45 minutes. Et on repart pour 4h30. Et on a fait notre 9 heures de conduite pour la journée.
1: En France, environ 500 000 poids lourds circulent chaque jour sur autoroute. Gardez toujours vos distances derrière eux.

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1: Nouveau rendez-vous sur Autoroute Info, merci d'être avec nous à 7h30, les conditions de circulation et une intervention à vous rappeler à cette heure-ci, un véhicule qui est en panne, victime d'une crevaison. L'intervention se déroule dans l'Aube sur l'autoroute A5 et en direction de Paris. Une voiture arrêtée sur la bande d'arrêt d'urgence au kilomètre 101 et un petit peu de monde qui intervient donc autour de ce véhicule pour changer le pneu. Donc attention, ça fait des piétons près des voies, kilomètre 101 de la 5, direction Paris, un peu après le secteur de Troyes et après la sortie numéro 20 précisément, fléchée Romilly et Aix-en-Othe. Partout ailleurs, la circulation continue de s'écouler normalement sur les autres axes sur lesquels vous m'écoutez, notamment l'autoroute A6 entre Paris et Lyon. Et puis à cette heure-ci, on est un peu à la frontière entre la fin de nuit, levée du jour. Et justement, avec le changement de saison, la luminosité change. Vivien Topa a récolté quelques conseils auprès de Julien Pitot, chef d'équipe sécurité sur l'A79 dans l'Allier. Écoutez.
2: Soyez vigilants à l'éclairage de vos feux, de vos phares. On voit encore trop souvent à la tombée de la nuit des véhicules qui sont réglés en automatique avec des gens qui roulent tout feu éteint. On a la chance d'avoir des voitures avec beaucoup d'accessoires, beaucoup d'options. Vous restez maître de votre véhicule. Vous êtes quand même sur des autoroutes, sur des voies avec des circulations à forte vitesse. Pensez à votre sécurité. Pensez bien à allumer vos feux. Soyez vigilants.
3: En effet, même si les phares de jour sont automatiquement allumés sur les véhicules récents, les feux de croisement s'active parfois tardivement. Il vaut mieux contrôler les voyants sur le tableau de bord ou activer les codes de façon manuelle dès que la visibilité baisse.
1: Merci Vivien, 7h et bientôt 32 minutes. Vous êtes sur Autoroute Info. Et on continue le voyage ensemble avec Alex Warren pour vous accompagner. Puis retour aux conditions de circulation juste après, très vite, dans moins de 3 minutes sur Autoroute Info.

On se retrouve sur Autoroute Info, les conditions de circulation avec un véhicule arrêté qui est en panne sur l'autoroute A5. Je vous le rappelle, l'A5 en direction de Paris au kilomètre 101, une voiture sur la bande d'arrêt d'urgence, victime d'une crevaison. Il y a un petit peu de monde autour de ce véhicule pour le dépanner. Donc ralentissez bien, serrez à gauche pour respecter le corridor de sécurité. Kilomètre 101 de l'A5 direction Paris, on est un peu après la sortie numéro 20 de Romilly et Aix-en-Othe. Allez, on voyage avec la chanteuse Rihanna avant de se retrouver sur Autoroute Info. 7h45, le point complet. On parlera aussi information carburant. Restez bien avec nous.

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1: Et de retour à 7h45, les conditions de circulation sur Autoroute Info. Ce véhicule qui est en panne, arrêté sur l'autoroute A5. La 5 en direction de Paris et au kilomètre 101, une voiture sur la bande d'arrêt d'urgence, victime d'une crevaison. Il y a quelques piétons qui se trouvent autour du véhicule. Attention quand vous passez par là, après Romilly et Aix-en-Othe, après la sortie numéro 20. Dans la mesure du possible, vous ralentissez, vous serrez à gauche pour bien respecter le corridor de sécurité. D'ailleurs, le corridor de sécurité, plus que jamais d'actualité, parce qu'on a appris hier, vendredi 2 octobre, le décès d'un ouvrier autoroutier qui a été percuté par une voiture alors qu'il intervenait dans une zone de travaux. L'accident s'est produit sur l'A13 en Normandie et un autre de ses collègues a été blessé. C'est l'occasion de vous rappeler la prudence, évidemment, et le respect des limitations de vitesse, d'ailleurs, à l'approche et dans la traversée, bien sûr, des zones qui sont en travaux aussi un peu partout sur les axes que vous empruntez en ce moment. On va maintenant parler avec Corentin Rouleau et Géraldine Mia des questions, enfin répondre aux questions que vous vous posez sur le monde de l'autoroute et plus particulièrement des travaux.
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2: Vrai ou faux, en cas de fermeture d'une autoroute pour des travaux, aucune solution alternative n'est proposée pour poursuivre son trajet initial.
3: C'est faux, des itinéraires de déviation sont toujours mis en place. Il faut savoir que les fermetures d'autoroutes sont concertées bien en amont avec la préfecture du ou des départements concernés. Des itinéraires de déviation réglementaires et sécurisés sont alors systématiquement proposés.
2: Comment repérer ces itinéraires de déviation ?
3: Ce sont des panneaux à fond jaune positionnés sur l'intégralité de la déviation avec la mention S ou DEV accompagnée d'un chiffre. D'autre part, la société d'autoroute reste attentive dans sa programmation afin de limiter les impacts en proposant des itinéraires sans surpéage et des effets limités sur les temps de parcours.
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1: Restez bien avec moi, le prochain rendez-vous dans quelques instants. On va reparler bien sûr des conditions de circulation. On va aussi parler cinéma avec le retour à l'affiche la semaine prochaine de l'un des personnages de bande dessinée les plus célèbres, en tout cas pour les enfants, du Cobu qui est à l'affiche pour un sixième volet mercredi prochain. On en parle après Tame Impala et Jenny.

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3: Nouveau rendez-vous sur Autoroute Info, les conditions de circulation et toujours une intervention autour d'un véhicule en panne arrêté sur l'autoroute A5 et en direction de Paris au kilomètre 101, voiture sur la bande d'arrêt d'urgence. Quelques personnes qui se trouvent autour du véhicule pour le dépanner, donc ça fait un peu d'activité très près de la voie de droite. Ralentissez bien après la sortie Romilly, Aix-en-Othe après la sortie numéro 20. Allez, maintenant, on va parler cinéma comme promis. Et mercredi prochain, le 7 octobre, Duc Aubu qui revient au cinéma pour une 6e adaptation de cette célèbre bande dessinée. Hugo a interviewé l'équipe du film.
4: Pour Halloween.
5: Halloween ? Qui c'est cet imbécile encore ?
6: Bonjour Élie Semouine.
7: Salut.
6: Pour ce 6e opus, Duc Aubu sort de la salle de classe. Le professeur Latouche et Mademoiselle Rateau emménagent dans une nouvelle maison qui est hantée par un fantôme... un peu particulier.
7: Oui, très particulier. Oui, j'avais envie de faire un film différent. Et là, je crois que j'ai réussi mon coup. Je dis ça sans prétention, mais parce que j'en avais un peu assez d'être dans la classe à hurler sur Duc Aubu. J'avais envie de sortir. Et puis, vous savez, les suites, ça peut ressembler à des grosses arnaques, en fait. Et surtout, à plaire aux enfants, évidemment, mais à plaire à ceux qui les accompagnent, aux adultes.
6: Oui, ça allait être ma question, parce que c'est un film pour les enfants, forcément. Il y avait une envie de... C'est une comédie, mais il y a une envie de faire peur, également.
7: J'aurais bien voulu faire encore plus peur aux enfants, mais j'avais pas le droit. On m'a dit, les producteurs, ils m'ont dit non, parce que je voulais, et ça va parler aux adultes, je voulais mettre la scène dans L'Exorciste où elle tourne sa tête à 360 degrés, où elle dit, ta mère, oui, non. Et donc...
8: Les fantômes sont de sortie.
9: Un esprit maléfique s'est emparé du corps de mon Gustave.
8: Et ils vont faire n'importe quoi.
10: Ça vous dirait d'aller polissonner avec moi?
11: Mais c'est injuste, monsieur.
6: Charlie Antoinette, bonjour. Vous jouez dans le 6e opus de Duc Aubu. Antoinette, tu as quoi de Léonie en toi? Quel point commun?
11: Je suis la première de ma classe, voilà. C'est le truc qui me rejoint avec elle. Sinon, je suis pas du tout aussi faillotte qu'elle, je dirais.
6: Et toi, Charlie, t'es le dernier de la classe?
12: Non, faut pas exagérer non plus. Je pense que je suis un peu au milieu de la classe. Mais oui, voilà, j'aime bien faire des blagues, j'aime bien rigoler, et puis je trouve que c'est quand même important, et je suis gourmand, donc je rejoins Duc Aubu là-dessus. Rendez-vous le 7 octobre au cinéma pour aller voir Duc Aubu et le fantôme de Saint-Potage.
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8: Duc Aubu et le fantôme de Saint-Potage.
14: T'as choisi ton déguisement d'Halloween? Je pensais me déguiser en Latouche.
11: Génial, ça va faire peur à tout le monde.

0: de s'arrêter.
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2: Bon week-end, bon voyage, merci d'être avec nous, il est 8h.
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2: Samedi 3 octobre, les conditions de circulation avec des véhicules qui sont en panne sur les voies de certains axes. Deux interventions à vous rappeler. L'autoroute A46 avec en direction de Lyon, de Marseille, une voiture sur la bande d'arrêt d'urgence. Kilomètre 8, c'est un peu après la sortie numéro 1, Quincieux-Trévoux. Et au niveau de la suivante d'ailleurs, la numéro 2, Neuville-sur-Saône, quasiment à hauteur de cette bretelle de sortie, la voiture en panne sur la bande d'arrêt d'urgence de la 46, direction Lyon et Marseille. Un autre véhicule arrêté, c'est beaucoup plus au nord, dans le Grand Est, l'autoroute A5 avec en direction de Paris au kilomètre 101, une voiture sur la bande d'arrêt d'urgence, quelques piétons qui peuvent se trouver autour pour changer la roue victime d'une crevaison de véhicule. Attention après la sortie numéro 20 de Romilly et Aix-en-Othe. Et puis ailleurs, la circulation s'écoule normalement, pas d'intervention particulière à vous rappeler. Bonnes conditions météo aussi dans l'ensemble avec simplement quelques gouttes possibles sur la région lyonnaise. Si c'est le cas, évidemment, adaptez votre vitesse. Et puis cette question aussi à laquelle on va répondre tout de suite, comment réagir si votre voiture tombe en panne sur autoroute? Nadine Végiel des autoroutes APRR nous donne quelques conseils.
3: Ce qui est important, c'est de s'arrêter en toute sécurité, de mettre ses warnings pour que le véhicule soit signalé comme étant en difficulté, et puis sortir rapidement du véhicule du côté de la barrière de sécurité avec tous les passagers, et puis mettre un gilet haute visibilité et appeler les secours. Pas d'appeler sa famille ou son assureur, c'est plutôt d'appeler SOS Autoroute ou la borne d'appel d'urgence pour que quelqu'un vous géolocalise et intervienne dans les meilleurs délais. Et puis, de ne pas non plus poser le triangle rouge sur l'autoroute. Il ne faut pas le mettre. Ici, déjà, vous vous mettez en danger. Et en plus, il ne restera pas visible longtemps puisque au premier poids lourd qui passe, il tombe. Et donc, du coup, sur l'autoroute, c'est interdit.
2: Et notez que le délai de dépannage d'une voiture est d'une demi-heure et une heure pour les poids lourds. On continue le trajet ensemble sur Autoroute Info et on se retrouve très vite pour l'information trafic. On voyage aussi avec le chanteur belge Teddy Bear sur Autoroute Info, 8h03.
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6: La circulation qui, dans l'ensemble, s'écoule bien sur les autoroutes que vous empruntez, le réseau APRR dans le centre-est. Attention quand même à 2 interventions autour de véhicules en panne. La 46 en direction de Lyon et Marseille, kilomètre 8, une voiture sur bande d'arrêt d'urgence au niveau de la sortie Neuville-sur-Saône, sortie numéro 2. Et puis, beaucoup plus au nord, dans l'Aube, c'est sur la 5 en direction de Paris qu'une voiture est en panne, victime d'une crevaison arrêtée sur la bande d'arrêt d'urgence. Kilomètre 101, là on est un petit peu après la sortie Romilly-Aix-en-Othe, c'est la sortie numéro 20. 8h15 pour voir comment les choses évoluent, le point complet, prévisions de Météo France, tout ça après De Palmas et Jimmy Cliff sur Autoroute Info. Bon week-end!

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1: 8h et bientôt 15 minutes. Merci d'être avec nous ce samedi matin sur Autoroute Info. Les conditions de circulation avec dans l'ensemble un trafic qui s'écoule bien, des conditions météo plutôt calmes, sauf quelques averses sur la région lyonnaise. Et d'ailleurs, c'est au nord de Lyon qu'il y a aussi une intervention à vous rappeler autour d'un véhicule qui est en panne. Voie de droite neutralisée sur la 46 en direction de Lyon et Marseille, kilomètre 8, là où le véhicule est en panne. Donc, pour l'évacuer en sécurité, la voie a été neutralisée. La voie de droite, au niveau de la sortie numéro 2, Neuville-sur-Saône, le dépanneur intervient sur les lieux. Et puis beaucoup plus au nord, un autre véhicule en panne, c'est sur l'A5, c'est en direction de Paris, au kilomètre 101. Là, l'intervention se déroule sur la bande d'arrêt d'urgence, après la sortie numéro 20 de Romilly et Aix-en-Othe, après le secteur de Troyes. Voilà ce que l'on pouvait dire à cette heure-ci. Les autres axes, je vous le disais au début de ce point trafic, la circulation s'écoule normalement, y compris sur l'autoroute A6 entre Paris et Lyon.
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1: À 8h15, on va maintenant s'intéresser à la couleur du ciel. L'évolution des conditions météo pour ce week-end, pour cet après-midi, on fait le point avec Météo France.
2: Depuis ce matin, une dégradation orageuse remonte depuis la Méditerranée. Cet après-midi, ces nuages viennent se bloquer sur le Massif central, les Alpes et les Pyrénées, sur lesquels des averses orageuses se produisent. On retrouve des averses jusque dans le sud de la région centre et le sud de la Bourgogne, mais également du piémont pyrénéen jusqu'aux Landes. Le temps est plus sec de l'Île-de-France à Grand Est. Toutefois, le ciel est bien chargé et se couvre davantage au fil des heures. Les températures cet après-midi sont globalement stationnaires, mais toujours bien au-dessus des normales saisonnières. Prévoyez 22 à Paris et Chambéry, 23 à Mulhouse et Annecy, 24 à Nancy, Dijon, Lyon et Clermont-Ferrand, 25 à Besançon, Grenoble, Bordeaux et Bourges, et 26 degrés à Pau. Dimanche matin, le ciel est bien encombré des Pyrénées aux frontières de l'Est et s'accompagne d'averses éparses. Dans l'après-midi, des nuages bourgeonnent sur les différents massifs, donnant encore quelques gouttes, puis en soirée, les nuages se dispersent et le ciel s'éclaircit sur une petite moitié nord du territoire. Bonne route avec Météo France sur Autoroute Info.
1: Bon voyage, bon week-end, on se retrouve très vite, on reparle des conditions de circulation, on vous dira aussi comment rester zen au volant, c'est important évidemment. Rendez-vous juste après avoir écouté le groupe Katsai sur Autoroute Info.

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2: 8h20, les conditions de circulation sur Autoroute Info. Deux nouvelles difficultés nous parviennent avec l'autoroute A36 et direction Mulhouse. Un véhicule arrêté au kilomètre 24 au niveau de la barrière de péage de Fontaine. Attention, si vous passez à cet endroit, ça pourrait gêner un petit peu quand vous passez la barrière de péage entre Belfort et Mulhouse sur l'autoroute A36, kilomètre 24. Et puis l'autoroute A6 avec un obstacle sur les voies signalées en direction de Lyon et au kilomètre 71. Obstacle un peu après Malesherbes, après la sortie numéro 14. Plus d'infos évidemment à suivre dans quelques minutes. Ce sont deux informations qu'on vient de recevoir. On en saura plus. Le rendez-vous, point complet, 8h30 au plus tard sur Autoroute Info. Yazoo et Muse calés dans la playlist et tout de suite on va parler de notre humeur qui influence évidemment notre manière de conduire. Alors pour apprendre à gérer son stress au volant, on écoute Basile Voisin.
3: Pour bien conduire en sécurité, il faut être détendu, serein et concentré. Pas facile tous les jours avec les tracas du quotidien. Prendre le volant pour aller au travail semble anodin, pourtant ça ne l'est jamais vraiment. Explication avec Jean-Marc Bellet, docteur en psychologie et expert du comportement sur la route.
4: Le véhicule à conduire est généralement assez difficile, c'est pas aussi simple que l'on dit, d'appuyer sur un bouton démarrage et on y va. Non, dans la conduite automobile, on a ce stress qui est là. Le problème, c'est que les gens, les conducteurs ne savent pas gérer leur stress. Alors ça se traduit par des choses donc contre nature sur la route.
3: Et justement, ce stress peut faire des ravages sur la route quand il devient incontrôlable.
4: Quand on conduit sous l'état de stress, eh bien, on n'analyse pas correctement toutes les situations routières. Et là où il faudrait, par exemple, freiner dans un virage, eh bien non, on reste à la même vitesse, on zappe finalement cette difficulté du parcours. On a des critères de jugement qui sont donc faussés du fait du stress qui perturbe un peu tout ce qui se passe dans le système cognitif.
3: Le stress au volant altère le jugement et peut même conduire à de l'agressivité et à des situations de tension sur la route. Le premier pas pour y faire face, c'est déjà de s'en rendre compte.
4: Mais l'exercice qui est valable pour toutes les situations, c'est avant tout la respiration abdominale. Tout de suite, donc, je fais cette respiration abdominale et je peux le faire tout en conduisant le véhicule. On regarde droit devant et ensuite on fait une respiration forcée. J'inspire, je prends un temps de repos, une ou deux secondes, et ensuite j'expire. Et dans ces cas-là, ça permet de rétablir donc tout le fonctionnement du corps et d'abaisser vraiment le niveau de stress. Donc la respiration abdominale à faire dans tous les cas, chaque fois qu'une difficulté se présente sur le parcours, quelle que soit la difficulté.
3: Pratiquer la conduite n'est pas une activité à prendre à la légère. Notre état psychologique est un facteur déterminant au volant, au même titre que la fatigue ou la météo par exemple.

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1: Merci d'avoir choisi Autoroute Info pour votre trajet. Ce samedi, 8h30, les conditions de circulation avec de nouvelles difficultés qui nous parviennent et il s'agit d'accidents sur les voies de l'autoroute A6. On a reçu plusieurs alertes. Accident signalé sur l'autoroute A6 en direction de Lyon au kilomètre 209 et au kilomètre 220. On ne sait pas encore si ça gêne véritablement le passage, mais deux zones d'accident, a priori sur la 6 direction Lyon, kilomètre 209 et 220. Ça, à partir de la sortie 22 à Avallon et un petit peu au-delà de cette sortie. Et on a reçu aussi une alerte accident sur la 6 en direction de Paris, cette fois au même point kilométrique, kilomètre 209. Donc attention, si vous passez dans cette zone, près d'Avallon, la sortie 22 sur l'autoroute A6, accident peut-être dans les deux sens de circulation. Je vous en dis plus dans les toutes prochaines minutes. L'autoroute A36 maintenant, avec beaucoup plus à l'est dans le territoire de Belfort, un véhicule en panne, un poids lourd arrêté sur l'A36 en direction de Mulhouse et de l'Allemagne. Kilomètre 24, c'est juste après la barrière de péage de Fontaine. Le véhicule est arrêté sur la partie droite de la chaussée. Et puis ailleurs, la circulation s'écoule normalement sur les autres axes sur lesquels vous m'écoutez. Un petit peu de monde quand vous vous rapprochez des grandes villes, c'est toujours un petit peu plus chargé. Ça freine tout au bout de la 6 et de la M6 avant de vous engager sous le tunnel de Fourvière. Il y a peut-être eu un accident au-delà du réseau APRR dans la traversée de Lyon qui commence à avoir des conséquences avec un bouchon qui remonte sur la M6, je vous le disais, un peu avant le tunnel de Fourvière. 2 kilomètres de circulation perturbée pour un bon quart d'heure d'attente au moment où je vous parle. Avec quelques averses aussi sur la région lyonnaise. Attention, si les chaussées sont mouillées, adaptez bien votre vitesse, votre conduite. On se retrouve dans quelques minutes pour reparler des conditions de circulation, la musique avec Tibbs. Bon voyage et bon week-end avec Autoroute Info.

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6: Des accidents à vous rappeler, on en sait un petit peu plus avec sur l'autoroute A6 un accident confirmé en direction de Lyon au kilomètre 220, une voiture stoppée sur la bande d'arrêt d'urgence un peu après Avallon, la sortie numéro 22, et c'est d'ailleurs aussi au niveau de cette sortie 22 Avallon qu'il y aurait un accident. Mais là, ça reste à confirmer, kilomètre 209, et pour le moment on ne sait même pas dans quel sens vous pourriez être concerné par l'accident. Donc pour le moment, alerte accident, kilomètre 209 de la 6, dans chaque sens au niveau d'Avallon, la sortie 22. Et les infos arrivent bien sûr dans les toutes prochaines minutes. Et puis, obstacle, ça c'est tout frais, on l'apprend à l'instant, sur les voies de l'autoroute A31, on va partir un peu plus au nord, des obstacles sur les voies en direction de Lyon, au kilomètre 166, après avoir passé Vittel et Bulgnéville, après la sortie numéro 9, un patrouilleur a alerté bien sûr pour aller récupérer ces obstacles. On se retrouve dans quelques minutes pour, bien sûr, un nouveau point complet sur vos conditions de circulation sur Autoroute Info. 8h45, la musique. On va continuer le trajet tranquillement avec The Pretenders et Pony Pony Run Run. Bon début de journée à tous. Bon voyage.

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1: 8h45, retour aux conditions de circulation sur Autoroute Info ce samedi 3 octobre avec la présence d'obstacles à vous rappeler sur les voies de l'autoroute A31. L'A31 en direction de Lyon au kilomètre 166 avec un obstacle signalé un peu après la sortie numéro 9, Vittel, Bulgnéville. Restez vigilants, kilomètre 166, c'est le point de repère sur l'A31 et direction Langres et Lyon. Et puis l'autoroute A6 avec des accidents qui se sont produits. Il n'y a pas forcément de gêne à la circulation, mais ralentissez quand même, hein, les véhicules arrêtés près des voies. La 6 au kilomètre 209, on nous signale un accident au niveau d'Avallon, la sortie numéro 22. D'ailleurs, on ne nous a toujours pas précisé le sens. Donc pour le moment, aussi bien en direction de Lyon qu'en direction de Paris, levez le pied. Et puis un autre accident un peu plus loin, direction Lyon sur la 6. Cette fois, là c'est confirmé, au kilomètre 220, une voiture arrêtée sur bande d'arrêt d'urgence. On va maintenant parler carburant et les difficultés pour vous ravitailler en carburant. En ce moment, c'est toujours d'actualité sur l'autoroute A5, cette difficulté, l'A5 direction Paris, l'aire des Jonchets, les Récompenses, où il n'y a plus de distribution de carburant du tout sur cette aire au kilomètre 31. Donc, il faudra anticiper un petit peu votre arrêt si vous passez dans cette zone. Et puis, pour les véhicules électriques aussi, pas très loin, en région parisienne, impossible de recharger votre voiture électrique sur l'A5A direction Paris, sur l'aire de Plessis-Picard-Ourdi au kilomètre 6.
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1: Dans un instant, on se retrouve et on partira dans le sud Bourgogne, en Saône-et-Loire, découvrir les nombreuses activités à faire en famille. Vous saurez tout après la chanteuse Estelle sur Autoroute.

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7: Nouveau rendez-vous sur Autoroute Info. Je vous rappelle la présence d'obstacles sur les voies de l'autoroute A31. Vous êtes en Lorraine, dans les Vosges. L'A31 direction Lyon, kilomètre 166, avec un obstacle sur les voies, un petit peu après la sortie de Vittel, sortie numéro 9. Un patrouilleur alerté pour aller récupérer cet obstacle dans les prochaines minutes. Et puis l'autoroute A6, toujours des alertes accidents, avec au kilomètre 209, un accident signalé sur l'autoroute A6 au niveau d'Avallon, la sortie 22. On ignore encore dans quel sens vous êtes concerné par l'accident, donc les deux directions impactées pour le moment. Et puis direction Lyon, sur la 6, kilomètre 220, une voiture arrêtée sur bande d'arrêt d'urgence. Vous restez toujours vigilant si vous passez à sa hauteur. Le point complet dans quelques minutes à 9h. Restez bien avec moi pour tout savoir de ce qui se passe sur votre route. 9h pour l'infotrafic, le reste de l'actu, les titres de France Info et la météo. Tout ça après Tom Walker et Barry White. Et tout de suite, comme promis, un petit tour en Bourgogne, en Saône-et-Loire, où les idées de sortie ne manquent pas. Ça peut vous servir pour ce week-end. Ilyes Jamlaoui.
8: Des balades, de la nature ou encore des châteaux, un grand programme vous attend en Saône-et-Loire. Et pour en parler, rendez-vous tout près de la ville de Mâcon, en compagnie de Laetitia Girardon, chargée de mission tourisme en famille.
9: Alors, tout d'abord, nous sommes au pied de la roche de Solutré. Il y a le musée de préhistoire et la maison du grand site qui propose un agenda très complet de visites et d'activités pour les familles. Comme par exemple les kits aventures, on a pour les tout-petits ce qu'on appelle la malle des petits préhistos pour découvrir la vie quotidienne de nos ancêtres ici sur le site. Et plein d'autres choses à faire d'univers à découvrir.
8: Et en plus des activités que l'on vient de citer, il y en a des dizaines d'autres à découvrir partout dans le département. Laetitia Girardon.
9: Effectivement, et pourquoi venir en famille en Saône-et-Loire ? Parce qu'on a développé un réseau qui s'appelle Aventure Môme. Il rassemble plus de 70 sites de visites et d'activités spécialement adaptées aux familles. On a des châteaux, on a des musées vivants, des activités en pleine nature. En fait, il y a de quoi composer son programme selon ses envies, selon les âges. Voilà.
8: Et à la question, que faire en Saône-et-Loire, difficile de passer à côté du musée de préhistoire, un incontournable installé au cœur d'un site historique et d'un paysage exceptionnel. Présentation des lieux avec Pierre-Guillaume Denis, responsable du site.
10: Alors on est au pied de la roche de Solutré. La roche de Solutré, on la voit depuis l'autoroute A6. Dans le sens Dijon-Lyon, elle est sur la droite. Donc c'est une falaise de calcaire abrupte au pied de laquelle des hommes préhistoriques pendant plus de 50 000 ans se sont installés et ont chassé des chevaux et des rennes.
8: Pierre-Guillaume Denis, qu'est-ce que l'on vient voir spécifiquement lorsque l'on vient dans ce musée ?
10: Alors ici, on voit surtout des objets archéologiques. On voit des vestiges qui ont été prélevés depuis plus de 160 ans sur le site. Le gisement de Solutré, qu'on appelle le croc du charnier, des outils en silex, des ossements d'animaux, des armes de chasse et même des sculptures ou des perles portées par les gens de la préhistoire.
8: Et pour découvrir toutes les activités à faire dans le département, rendez-vous sur destinationsaône-et-loire.fr.
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1: Bonjour et bienvenue, merci de voyager avec nous. Il est 9h.
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1: L'information, trafic, nouveau point complet sur Autoroute Info avec quelques petites choses à vous rappeler. D'abord, la présence d'obstacles, un obstacle sur les voies de l'autoroute A31. Si vous m'écoutez sur cette autoroute A31, direction Lyon et Langres, au kilomètre 166, obstacle signalé sur les voies un peu près la sortie de Vittel et Bulgnéville, c'est la sortie numéro 9. L'autoroute A6 en Bourgogne, un accident s'est produit tout à l'heure, direction Lyon sur l'A6, kilomètre 220. Il y a une voiture à évacuer, stoppé sur la bande d'arrêt d'urgence un petit peu après Avallon, la sortie numéro 22. D'ailleurs, on évoquait aussi un accident peut-être au niveau de cette sortie Avallon 22. Il n'en est rien. Fin de l'alerte, que vous soyez en direction de Lyon ou en direction de Paris, retour au calme. Et puis, toujours en Bourgogne, mais cette fois le Nord-Bourgogne, l'autoroute A19 avec un animal repéré près des voies au kilomètre 12. Attention à ce chevreuil qui pourrait traverser les voies entre les sorties numéro 1 et 2 de la 19. Secteur de Sens. Et avant de parler du reste de l'actu, un petit mot des conditions météo qui sont plutôt dégagées, plutôt bonnes ce samedi, sauf en région Rhône-Alpes et particulièrement autour de Lyon, le nord de Lyon, où vous êtes sous la pluie. Dans ces conditions, adaptez bien votre vitesse. Voilà, puis on va se retrouver après avoir écouté Shakira et Burna Boy. On reparle très vite de vos conditions de circulation sur Autoroute Info.

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2: Un accident à vous rappeler si vous m'écoutez sur l'autoroute A6 et en Bourgogne. L'A6 direction Lyon, kilomètre 220. Il y a une voiture accidentée sur la bande d'arrêt d'urgence, un peu après la sortie d'Avallon. C'est la sortie numéro 22. Ralentissez bien quand vous passez à hauteur de ce véhicule. Arrêtez donc près de la voie de droite. À 9h15, on va se retrouver sur Autoroute Info bien avant, après avoir écouté Benny King. Et tout de suite, Placebo sur Autoroute Info. Vous êtes les bienvenus. Bon week-end.

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1: Il est presque 9h15, les conditions de circulation sur Autoroute Info avec un trafic qui s'écoule bien. Partout où vous circulez, vous m'écoutez ce samedi matin, c'est-à-dire dans le centre-est sur le réseau APRR, l'autoroute A6 entre Paris et Lyon, la 39 Dijon-Bourg-en-Bresse ou encore un peu plus au nord sur la 31 entre Langres et Nancy, circulation qui s'écoule normalement. Les dernières difficultés dont je vous parlais tout à l'heure sont toutes terminées. Un accident qui n'est plus d'actualité sur l'A6 au niveau d'Avallon, la sortie 22, un animal qui a été éloigné des voies de l'autoroute A19 près de Sens et donc un trafic qui s'écoule très bien. Les conditions météo restent globalement bonnes aussi, un temps sec, parfois un peu de grisaille, mais ça reste à peu près sec, sauf en région lyonnaise. Autour de Lyon, un peu de pluie et des chaussées mouillées sur lesquelles il faudra évidemment bien adapter votre vitesse.
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1: La météo, tiens, on va continuer de s'y intéresser. Les prévisions pour la suite de ce week-end, pour ce samedi après-midi, avec Thibaut Corrouge de Météo France.
2: Depuis ce matin, une dégradation orageuse remonte depuis la Méditerranée. Cet après-midi, ces nuages viennent se bloquer sur le Massif central, les Alpes et les Pyrénées, sur lesquels des averses orageuses se produisent. On retrouve des averses jusque dans le sud de la région centre et le sud de la Bourgogne, mais également du piémont pyrénéen jusqu'aux Landes. Le temps est plus sec de l'Île-de-France à Grand Est. Toutefois, le ciel est bien chargé et se couvre davantage au fil des heures. Les températures cet après-midi sont globalement stationnaires, mais toujours bien au-dessus des normales saisonnières. Prévoyez 22 à Paris et Chambéry, 23 à Mulhouse et à 24 à Nancy, Dijon, Lyon et Clermont-Ferrand, 25 à Besançon, Grenoble, Bordeaux et Bourges et 26 degrés à Pau. Dimanche matin, le ciel est bien encombré des Pyrénées aux frontières de l'Est et s'accompagne d'averses éparses. Dans l'après-midi, des nuages bourgeonnent sur les différents massifs, donnant encore quelques gouttes, puis en soirée, les nuages se dispersent et le ciel s'éclaircit sur une petite moitié nord du territoire. Bonne route avec Météo France sur Autoroute Info.
1: Effectivement, bonne route et bon week-end. On se retrouve très vite et on va vous donner quelques astuces si vous avez récemment rayé votre voiture. On vous dira comment la rendre comme neuve sans avoir à forcément passer chez le carrossier juste après Temper City sur Autoroute Info.

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8: Il est 9h20, les conditions de circulation sur Autoroute Info. Trafic qui s'écoule normalement sur tous les axes sur lesquels vous circulez. Vous m'écoutez, ça se passe bien. Pas d'intervention particulière et c'est tant mieux. Simplement la météo avec un temps un petit peu partagé. Il y a des endroits où c'est plutôt couvert, d'autres où vous avez de belles éclaircies. Et puis sinon, pour les difficultés météo que vous pouvez rencontrer, ce sera un peu de brouillard dans certaines zones. Par exemple sur l'autoroute A36 entre Beaune et Dole. Et puis également quelques averses sur la région lyonnaise, des chaussées mouillées sur lesquelles évidemment il faut bien bien ralentir. Et maintenant, on va parler d'un sujet pratique. Si votre voiture est éraflée, tout n'est pas perdu. Paulin Caillard vous donne quelques astuces qui peuvent vous permettre d'économiser un passage coûteux au garage.
9: Ne vous en faites pas, rayer sa voiture, ça arrive à tout le monde.
10: Regardez bien cette carrosserie, ça c'est la portière, le coup de clé, ça on le connaît, c'est le traditionnel. Hop, il est là.
9: Et pour peu que votre rayure soit l'œuvre d'un artiste super subtil, s'en débarrasser est une priorité. Mais aller chez le carrossier, ça peut coûter très, très cher.
11: 5 000 euros, 10 000 euros, 100 000 euros, 600 000 euros et même 2 millions d'euros.
9: Heureusement, il y a des dégâts que vous pouvez effacer vous-même.
12: Tout va s'arranger, vous allez voir, tout va s'arranger.
9: Avant tout, il faut commencer par déterminer à quel type de rayure on a affaire.
13: Alors, qu'est-ce qu'on a ?
9: Passez votre ongle sur l'endroit endommagé et s'il accroche, c'est qu'il faudra aller chez le garagiste car c'est la peinture qui est atteinte. Les dégâts que vous pouvez réparer vous-même sont ceux qui ne touchent que le vernis qui est la première couche qui recouvre la carrosserie. Quand il est endommagé, il peut être restauré grâce à différents produits et techniques à la maison, ce qui peut faire disparaître ses rayures. Première astuce, le polissage.
14: À l'occasion, je vous mettrai un petit coup de polish.
9: Commencez par bien nettoyer la zone endommagée, puis poncez-la doucement avant d'appliquer une fine couche de produit polish. Il n'y a plus qu'à laisser sécher, puis à lustrer, et normalement, le polish aura comblé la rayure. Si vous ne pouvez pas acheter de polish, astuce numéro 2, le dentifrice.
15: T'aurais pas du dentifrice là, je suis à sec.
16: Prends-en sur le rebord des lavabos, il en reste toujours un peu. Tiens, là.
9: Appliquez-en sur la rayure avec un chiffon humide et propre, sans dépasser. Une fois sèche, essuyez la zone et normalement, votre éraflure aura été effacée. Mais si jamais votre lavabo aussi est à court de dentifrice, astuce numéro 3, la cendre de cigarette. Même procédé, prenez un linge propre et humide, saupoudrez-le de cendre et tamponnez doucement votre rayure. Essuyez et constatez le résultat.
14: Vous voyez l'automobile derrière moi ? Ça fait un petit moment que je l'observe.
17: Eh bien ?
14: Eh bien, elle est absolument impeccable.
9: Évidemment, ce ne sont pas des solutions miracles. Mais sur les plus petites rayures, ça peut vraiment faire la différence, comme à la revente de votre voiture, par exemple.

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1: 9h30, on fait la route ensemble ce samedi 3 octobre. Merci d'avoir choisi Autoroute Info pour votre trajet. Vous êtes au bon endroit pour savoir ce qui se passe sur votre route. Et notez qu'un ralentissement, un bouchon a tendance à se former au niveau d'une barrière de péage, celle de Saint-Maurice sur l'autoroute A36 en direction de Paris, kilomètre 65. Quelques files de véhicules parce qu'il y a des voies de péage en moins, donc ça freine un petit peu. Il faudra patienter quelques minutes pour passer à cet endroit, la barrière de péage de Saint-Maurice entre les secteurs de Montbéliard et de Besançon sur l'autoroute A36. Et puis notez également une intervention autour d'un véhicule arrêté sur l'autoroute A5 direction Paris au kilomètre 65 au niveau de la jonction avec l'autoroute A19, un véhicule qui pourrait gêner sur les voies de circulation. Tout ça reste à confirmer, évidemment on en reparle dans les prochaines minutes sur Autoroute Info. La météo, pas de grosses difficultés pour le moment, avec simplement un peu de pluie sur la région Rhône-Alpes. Et si les chaussées sont mouillez, bien sûr, adaptez votre conduite. 110 km/h maximum, ça vous le savez. Augmentez aussi, c'est important, les distances de sécurité. Et bien, on va continuer le trajet tranquillement ensemble, avant de se retrouver, bien sûr, pour reparler trafic. 7 jours sur 7, 24 heures sur 24. On est toujours avec vous, la chanteuse Adèle Castillon, pour prolonger encore un petit peu l'été avec elle.

Merci d'avoir choisi Autoroute Info pour votre trajet ce samedi matin. Les conditions de circulation avec deux choses à vous rappeler à cette heure-ci. Un bouchon qui a tendance à se former au niveau d'une barrière de péage à celle de Saint-Maurice sur l'autoroute A65, sur l'autoroute A36 au kilomètre 65. Faut pas mélanger. La barrière de péage de Saint-Maurice entre le secteur de Montbéliard et Besançon où il y aura donc un petit peu d'attente, quelques files de véhicules parce que vous êtes assez nombreux et parce qu'il y a une voie de péage en moins qui explique que cette difficulté se forme un petit peu plus facilement que d'habitude. Et puis, un véhicule en panne, ça c'est sur l'autoroute A5 en direction de Paris, en tout cas véhicule arrêté au kilomètre 65, une personne à bord victime d'un malaise. Donc un petit peu de monde qui intervient près des voies au niveau de la jonction avec l'autoroute A19 du côté de Sens.

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1: 9h45, les conditions de circulation et quelques interventions à vous rappeler. Des véhicules qui sont en panne, notamment sur l'autoroute A6. Si vous êtes en Ile-de-France, en Seine-et-Marne, l'A6 en direction de Lyon et au kilomètre 51, une voiture sur la bande d'arrêt d'urgence. C'est juste après la barrière de péage de Fleury-en-Bière. Notez qu'il y a aussi un véhicule arrêté le long des voies de l'autoroute A5. Alors avec quelques mises à jour d'ailleurs, on en parlait en direction de Paris, c'est en fait dans l'autre sens, direction Nancy et Dijon, et au kilomètre 62 qu'une voiture se trouve le long des voies avec une personne à bord victime d'un malaise, quasiment au niveau, juste avant d'atteindre la jonction avec l'autoroute A19, secteur de Sens. Et puis, beaucoup plus à l'est, l'autoroute A36 avec un bouchon qui s'est formé avant de passer la barrière de péage de Saint-Maurice, kilomètre 65 de l'A36, direction Paris et Besançon. Il y a une voie de péage en moins, un petit peu de circulation à cette heure-ci qui explique la formation de ce ralentissement. Quelques minutes d'attente à prévoir entre Montbéliard et Besançon sur la 36. Je vous rappelle toujours ces difficultés pour vous ravitailler en carburant dans certains secteurs et notamment en Ile-de-France. Pas de distribution de carburant sur l'aire des Jonchelles et Récompenses sur l'autoroute A5 en direction de Paris au kilomètre 31. Et puis, difficulté aussi pour, impossibilité de recharger votre voiture électrique si vous faites la pause sur l'A5A direction Paris sur l'aire de Plessis-Picard-Ourdi au kilomètre 6.
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1: Effectivement, et le prochain rendez-vous, nous, ce sera dans quelques minutes. Avec à suivre aussi une visite de la cité médiévale de Montluçon, comme si vous y étiez. Ce sera juste après avoir écouté le dernier titre de Vianney sur Autoroute Info.

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3: On se retrouve les conditions de circulation. La présence d'obstacles, on l'apprend à l'instant sur les voies de l'autoroute A40 en direction de Genève. Et au kilomètre 111, il s'agirait d'un animal qui a été percuté. Peut-être un chevreuil présent sur les voies de la 40 à direction Genève. Au kilomètre 111, obstacle peut-être volumineux. Un peu après la sortie numéro 9, Saint-Germain-de-Joux. Non, tu as ralentissé bien. Un patrouilleur a été alerté. Il est en route pour aller vérifier ce qui se passe précisément sur place. Et puis nous, on se retrouve de toute façon dans les toutes prochaines minutes pour reparler de cette info. Le point complet à 10h sur Autoroute Info. La musique, ce sera Jamiroquai et la chanteuse Adèle. Et puis tout de suite, on va mettre le cap vers le centre de la France. Je vous propose une halte ce week-end dans la ville de Montluçon, entre ses maisons d'époque et le château des Ducs de Bourbon. La cité médiévale regorge de sites à découvrir. Victor Simonet.
4: Une balade s'imposait dans l'un des lieux forts de Montluçon, sa cité médiévale. Départ de l'Office du Tourisme, accompagné par Julie Besançon, guide et conférencière dans la ville bourbonnaise, devant la tour de la Porte des Forges.
5: C'est vraiment une des tours principales, c'est une des tours médiévales et on se trouve juste à cet endroit-là.
6: Donc le château plus sur notre gauche là-bas.
5: On aperçoit les remparts du château puisqu'on avait des remparts pour protéger la ville, mais une deuxième fortification qui, elle, venait vraiment encercler le château pour renforcer le système défensif.
4: Au détour d'une ruelle pavée, nous voici devant les trésors de la cité.
5: On a de très beaux exemples ici de maisons à colombage ou maisons à pans de bois. Malheureusement, les premières maisons comme ça, notamment celles du XIIe siècle, n'ont pas forcément résisté autant. Et puis on a ces drôles de petites ruelles.
6: Donc vraiment des tout petits passages, vraiment très très étroits pour que les auditeurs se rendent compte, on est sur une largeur de combien de...
5: Une largeur, d'à peine un mètre pour celui-ci. Il y en a certains, je pense que même en passant en biais, on passe pas.
6: Ouais. Ah non, mais là, c'est vraiment impressionnant.
4: Poursuivons notre chemin par un détour au jardin Wilson.
5: Il a la particularité d'être au cœur de la cité médiévale. Donc, c'est un jardin qui a été créé en plein pendant la révolution industrielle. Donc, le jardin, on le voit très bien, il est sur différents niveaux et on le trouve sur d'anciennes carte postale intitulée « Le jardin suspendu de Montluçon ».
4: Dernière étape de notre immersion au cœur du joyau de la cité.
6: On m'a dit qu'on ne peut pas aller dans la cité médiévale de Montluçon sans passer par la chapelle du Sacré-Cœur. Alors qu'est-ce qu'elle a de si particulière, cette chapelle, Sœur Viviane ?
7: Eh bien, cette chapelle est un peu cachée dans la cité médiévale avec une façade très sobre et quand vous ouvrez la porte, effectivement, vous êtes ébloui par son style très particulier. Elle est tout en longueur, elle a une très belle perspective.
4: Pour pouvoir déambuler au sein de la cité, la ville de Montluçon est accessible depuis l'autoroute A714.

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1: Cette alerte qui vous concerne, si vous m'écoutez en ce moment dans le département de la Nièvre et sur l'autoroute A77. La 77 secteur de Cône-sur-Loire avec un véhicule qui aurait pu faire demi-tour à la barrière de péage de Mienne parce que l'alerte nous est signalée à cet endroit au kilomètre 97. Attention dans les deux directions pour un maximum de sécurité. Je vous le disais, entre le secteur de Cône-sur-Loire, la sortie 22 et jusque la sortie numéro 20, grosso modo entre les kilomètres 65 et 100 de l'autoroute A77, véhicule qui pourrait être à contresens. On en reparle très vite dans moins de 2 minutes sur Autoroute Info.

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1: Bon voyage, bon week-end. Merci d'être avec nous, il est 10h.
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1: Samedi 3 octobre, on va commencer ce tour d'horizon des conditions de circulation avec une info prioritaire.
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1: Et on part sur l'autoroute A77. Un véhicule a été repéré à contresens sur cette autoroute. Si vous roulez en ce moment en direction de Paris, et ça nous a été confirmé par les services de sécurité, vous pouvez rencontrer un véhicule qui s'est engagé à contresens A77. Quand vous roulez en direction de Paris, attention, secteur de Cône-sur-Loire, dès le moment où vous avez dépassé la sortie numéro 23 après le kilomètre 104 et jusqu'à la barrière de péage de Mienne, kilomètre 97, c'est là que le véhicule aurait fait demi-tour à cette barrière de péage et roulerait sur la voie de gauche. Enfin, en tout cas pour vous qui roulez direction Paris, ça vous concernera sur la voie de gauche, semble-t-il, un petit véhicule noir à contresens sur la 77 entre Cône-sur-Loire, la sortie 23 et la barrière de péage de Mienne. On reparle de cette info très vite. Le reste de votre actualité trafic, il y a aussi des obstacles sur les voies de l'autoroute A40 en région Rhône-Alpes. Vous roulez direction Genève, un animal qui a été percuté, kilomètre 111. Il pourrait gêner sur les voies après la sortie 9 de Nantua et de Nérolles. Des véhicules qui sont en panne aussi à rappeler avec l'autoroute A6 direction Lyon. Une voiture sur bande d'arrêt d'urgence, kilomètre 51, juste après la barrière de péage de Fleury-en-Bière. Voiture arrêtée le long des voies aussi de l'A5 direction Nancy et Dijon. Une personne victime d'un malaise à bord du véhicule au kilomètre 62. C'est juste avant d'atteindre la jonction avec l'autoroute A19, secteur de Sens. Et puis l'autoroute A36 avec encore un petit peu de ralentissement. Si vous passez une barrière de péage, celle de Saint-Maurice entre Montbéliard et Besançon, sur la 36 direction Paris, 1 km de circulation au ralenti avant de passer cette barrière de péage parce qu'il y a un peu de monde et parce qu'il y a une voie en moins complètement à gauche. On va continuer maintenant sur Autoroute Info avec notre émission spéciale aujourd'hui depuis le département de la Haute-Marne. On est dans le Grand Est et on vous fait découvrir ce département de la Haute-Marne sous tous les angles. Sarah Gabzi.
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3: Bienvenue sur Autoroute Info, la radio qui voyage avec vous et qui vous fait voyager aussi. Nous sommes aujourd'hui en Haute-Marne en direct, en effet, du haras national de Montier-en-Der, un site remarquable qui sera le point de départ de notre découverte du département. Le premier invité sur le plateau, il s'agit du maire de la ville, Jean-Jacques Bayer. Bonjour.
4: Bonjour.
3: Merci de nous accueillir. Alors, on se trouve à l'extérieur aujourd'hui. On a décidé de profiter du soleil. On se trouve dans la cour du haras. Aujourd'hui, les visiteurs viennent ici pour séjourner ou encore assister à certains événements. Pourtant, à l'origine, le haras, il avait une toute autre vocation. C'était un site qui était dédié au monde du cheval. Comment s'est opérée la transformation ?
4: Eh bien, tout d'abord, encore bonjour à toutes et à tous. Je suis très heureux de vous accueillir à Montier-en-Der, la porte du lac du Der, et vous dire que ce haras qui est aujourd'hui transformé en hébergement pour accueillir des personnes a d'abord été une abbaye. Et cette abbaye a été créée dans les années 600, et en 1806, Napoléon Ier y a créé un dépôt d'étalons haras national. Ensuite, Napoléon III y a construit les bâtiments que nous voyons encore aujourd'hui. Ces bâtiments ont été classés monuments nationaux. En 2009, les haras ont quitté les lieux, leur activité s'est restreinte sur Montier-en-Der. Donc c'est la commune qui a repris l'ensemble des locaux. À partir de 2009, nous y avons créé un centre équestre à côté du lieu où nous sommes aujourd'hui. Et ici, sur le lieu, nous avons donc créé un hébergement qui comprend 30 chambres, qui peut accueillir 70 personnes et qui est de grande qualité.
3: Merci beaucoup. On poursuit la découverte du haras dans quelques instants. Nous parlerons notamment de l'offre touristique qui s'est développée ici. Ce sera après l'infotrafic.

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5: Et nouveau rendez-vous sur Autoroute Info pour vous signaler la fin d'une alerte contresens au moment où je vous parle. Si vous êtes sur l'autoroute A77 et en direction de Paris, en tout cas là où vous nous recevez, c'est-à-dire à partir du kilomètre 100 sur la 77 direction Paris jusqu'à la barrière de péage de Mienne, cette portion de 3 km secteur de Cône-sur-Loire qui a été balayée par les services de sécurité, rien n'a été constaté. Donc pour l'heure, effectivement, cette alerte levée. Et tant mieux sur la 77 en direction de Paris, là où vous écoutez Autoroute Info. Et puis les autres axes que l'on surveille avec l'autoroute A6, véhicule en panne, en beaucoup plus au nord, en Seine-et-Marne. L'A6 en direction de Lyon, kilomètre 51, une voiture sur la bande d'arrêt d'urgence. Intervention également pour évacuer un véhicule arrêté sur l'A5, direction Nancy et Dijon. Une personne victime d'un malaise à bord, kilomètre 62. C'est juste avant d'atteindre la jonction avec l'A19, secteur de Sens. Voilà, puis évidemment on se retrouve très vite pour reparler de tout ça à 10h15. On écoutera aussi les prévisions de Météo France pour la suite de ce week-end. Ce sera après avoir écouté ABBA et après avoir continué nos découvertes dans le Grand Est. Maintenant avec Sarah Gabzi.
6: De retour en Haute-Marne, on est dans la cour du haras national de Montier-en-Der, un lieu qui a beaucoup évolué au fil du temps. J'ai sur le plateau Julia Sommer. Bonjour Julia.
7: Bonjour.
6: Alors vous êtes la directrice de l'hôtellerie du haras, l'hôtel qui s'est installé ici. Il a été inauguré à la fin de l'été.
7: Tout à fait, nous avons commencé donc l'exploitation juste début septembre avec du très beau temps et avec des clients qui sont été ravis de passer leur nuit donc dans cet lieu magnifique.
6: Oui, ça c'est important de le préciser, le lieu il est incroyable, la transformation qui s'est faite ici, elle s'est réalisée en respectant le lieu, on garde vraiment les traces du haras, l'âme du haras dans l'hôtel.
7: Tout à fait, la mairie elle a fait quand même un travail exceptionnel, donc ils ont réussi de marier cet bâtiment ancien avec une rénovation vraiment moderne. Donc nos chambres proposent donc tout le confort qu'on a besoin aujourd'hui et avec une décoration plutôt moderne et extérieure, ça reste encore le charme de l'ancien.
6: Et on a encore avec nous sur le plateau le maire de la ville, Jean-Jacques Bayer. L'ouverture de cet hôtel, c'est aussi une façon de donner un nouveau souffle au haras.
8: Oui, bien sûr, il n'était pas question de laisser ce haras en panne, de le laisser de côté, il fallait le refaire et puis on a tout refait. On avait commencé déjà par les d'autres bâtiments et nous avons donc terminé par ce bâtiment, comme j'ai dit, emblématique, qui est quand même une réalisation des deux empereurs, Napoléon Ier et Napoléon III. C'est un site remarquable, quoi.
6: Oui, on ne peut pas les voir de là où on est. On va peut-être les entendre durant l'émission, mais on a des chevaux qui ne sont pas très loin et qui passent régulièrement devant le haras.
8: Oui, bien sûr, il y a un centre équestre qui a été créé parce que le haras est quand même lié aux chevaux. On n'a pas voulu abandonner cette activité. Donc le centre équestre a été créé, il y a une trentaine de chevaux, il y a un manège superbe, il y a tous les équipements qui permettent de pratiquer l'équitation, il y a également des promenades en forêt, des sentiers équestres qui ont été créés en forêt, des sentiers de 10, 12, 13 kilomètres et qui permettent une pratique équestre très paisible et très agréable.
6: Et on a la très belle abbatiale Saint-Pierre et Saint-Paul qui est collée aussi au haras qu'on peut visiter et découvrir aussi.
8: Oui, effectivement, là, c'est une très belle abbatiale qui est à la fois romane et gothique et qui est toujours consacrée d'ailleurs. Et c'est une très belle abbatiale qui est beaucoup visitée d'ailleurs, avec un très bel éclairage à l'intérieur qui permet de mettre en relief les qualités de ce bâtiment.
6: Monsieur le maire, merci d'être intervenu ce matin sur ce plateau. Merci aussi à vous, Julia Sommer. Je rappelle que vous êtes la directrice de l'hostellerie du Hara. Cette émission, elle continue dans quelques instants. On parlera d'un événement qui fait rayonner Montier-en-Der dans toute l'Europe, le festival.
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5: Et pour vous signaler la présence d'obstacles sur les voies de l'autoroute A46 et en direction de Paris, une sangle sur les voies au kilomètre 21, c'est un tout petit peu après la sortie à Caluire, Rieux, au nord.

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1: Nouveau rendez-vous sur Autoroute Info, les conditions de circulation avec un accident qui nous est signalé. On l'apprend à l'instant. L'autoroute A6 est en direction de Lyon, kilomètre 410 avec un accident, peut-être gêne à la circulation. Pour le moment, restez bien, bien attentifs. Un accident se serait produit, kilomètre 410 de l'A6 en direction de Lyon. Un peu après le secteur de Mâcon, après la sortie numéro 29. On en reparle évidemment dans les prochaines minutes. On reste sur l'autoroute A6 et on apprend également à l'instant une nouvelle difficulté sur cette autoroute en direction de Lyon au kilomètre 340 avec la présence d'obstacles sur les voies après Chalon-sur-Saône, la sortie numéro 26. Et puis, difficulté à retrouver aussi, que vous allez retrouver aussi près de Lyon, au nord-est de Lyon, l'autoroute A46, obstacles sur les voies direction Paris. Il s'agirait d'une sangle au kilomètre 21 et après la sortie cette fois de Caluire et Rieux, la sortie numéro 4. On continue notre tour d'horizon avec encore deux choses à vous dire. L'autoroute A36, si vous roulez en direction de Mulhouse, de Paris, pardon, en direction de Paris et de Besançon, il y a une barrière de péage au kilomètre 65 que vous allez devoir passer et un petit peu d'attente qui se forme assez facilement à cette barrière de péage. Vous êtes assez nombreux, il y a une voie en moins complètement à gauche, donc parfois un tout petit peu d'attente pour passer cette barrière. Et puis en région parisienne, fermeture de l'entrée numéro 13, Plessis-Picard, Savigny-le-Temple, qui permet d'accéder à l'autoroute A5A en direction de la province. Là, c'est fermé parce qu'un véhicule est en difficulté dans cette bretelle d'accès à l'autoroute. Voiture qu'il faut évacuer le temps d'effectuer cette opération. La circulation qui est impossible pour rentrer donc depuis cette entrée numéro 13 pour accéder à la 5A quand vous quittez Paris.
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1: 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D'ailleurs, Apple CarPlay, Android Auto. On passe à la météo maintenant. Les prévisions pour la suite de ce week-end avec Thibaut Corrouge de Météo France.
2: Depuis ce matin, une dégradation orageuse remonte depuis la Méditerranée. Cet après-midi, ces nuages viennent se bloquer sur le Massif central, les Alpes et les Pyrénées, sur lesquels des averses orageuses se produisent. On retrouve des averses jusque dans le sud de la région centre et le sud de la Bourgogne, mais également du piémont pyrénéen jusqu'aux Landes. Le temps est plus sec de l'Île-de-France à Grand Est. Toutefois, le ciel est bien chargé et se couvre davantage au fil des heures. Les températures cet après-midi sont globalement stationnaires, mais toujours bien au-dessus des normales saisonnières. Prévoyez 22 à Paris et Chambéry, 23 à Mulhouse et Annecy, 24 à Nancy, Dijon, Lyon et Clermont-Ferrand, 25 à Besançon, Grenoble, Bordeaux et Bourges, et 26 degrés à Pau. Dimanche matin, le ciel est bien encombré des Pyrénées aux frontières de l'Est et s'accompagne d'averses éparses. Dans l'après-midi, des nuages bourgeonnent sur les différents massifs, donnant encore quelques gouttes, puis en soirée, les nuages se dispersent et le ciel s'éclaircit sur une petite moitié nord du territoire. Bonne route avec Météo France sur Autoroute Info.
1: Bon voyage, bonne matinée, merci d'être avec nous. On se retrouve dans les toutes prochaines minutes. Évidemment, on reparle des conditions de circulation. On écoutera aussi le chanteur Teddy Swims. Mais pour le moment, on continue de vous faire voyager ce matin. Et on retrouve Sarah Gabzi, qui est en Haute-Marne, qui est dans le Grand Est, pour parler d'un événement qui attire chaque année des milliers de visiteurs.
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3: Et on est toujours très bien installé dans la cour du Hara. On va parler tout de suite d'un événement qui dure depuis 29 ans déjà. Le village se transforme chaque année pour accueillir des visiteurs et des photographes du monde entier. On va parler bien sûr du Festival international de photos animalières et de nature. Je suis avec Christophe Pereira, directeur de l'AFPAN, c'est l'association qui organise le festival. Bonjour Christophe.
4: Bonjour.
3: Alors le festival est aujourd'hui une référence bien au-delà des frontières de la Haute-Marne pour quelqu'un qui le découvre aujourd'hui. À quoi ressemble ce festival ?
4: C'est un festival qui est ouvert au grand public, bien évidemment. L'objectif du festival, c'est de faire la promotion des préoccupations environnementales et à travers des expositions photographiques, des conférences, des tables rondes et des animations tout au long de 4 jours au mois de novembre. Et effectivement, on est à la 29e édition, bientôt anniversaire, et c'est un festival où on en prend plein les yeux.
3: Un festival qui est devenu au fil des années un vrai rendez-vous pour les passionnés de photographie et de nature, mais pas que. On continue d'en parler sur Autoroute Info. Vous ne bougez pas, ce sera après l'infotrafic.

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3: Et nouveau rendez-vous sur Autoroute Info pour vous signaler deux choses. Dans le département du Rhône, donc pas très loin de Lyon, l'autoroute A46 en direction de Paris, il y a des obstacles sur les voies, une sangle précisément signalée sur les voies, kilomètre 21 et un petit peu après la sortie à Caluire-Rieux, c'est la sortie numéro 4. Et puis un accident qui s'est produit, ça c'est sur l'autoroute A6 et en direction de Lyon, kilomètre 410. Une voiture serait impliquée dans l'accident et arrêtée sur la voie de gauche. L'info reste à confirmer, mais en tout cas, ralentissez bien une fois que vous avez dépassé passer le secteur de Mâcon après la sortie numéro 29 sur la 6 direction Lyon. Voilà ce que l'on pouvait dire. 10h30, le retour aux conditions de circulation point complet avec Vivien Topa pour vous accompagner et vous informer. Pour le moment, on va retourner en Haute-Marne à quelques kilomètres de la 5 avec Sarah Gabzi.
4: Et on est toujours en direct aujourd'hui du Haras National de Montier-en-Der. On continue de parler du Festival International de la Photo Animalière et de Nature. Cette nouvelle édition se prépare activement, Christophe Pereira. Le festival, c'est un événement important qui fait rayonner la Haute-Marne avec près de 44 000 visiteurs répartis sur 4 jours. Comment le nord du département se transforme pour accueillir tout ce monde ?
5: Bah, il se transforme grâce à la présence et au soutien des acteurs locaux. Hein. Ça, c'est une évidence parce que il est intitulé le Festival de Montier, mais c'est pas que Montier. Hein. Il y a plusieurs communes qui sont autour, jusqu'au lac du Der, hein, qui est un acteur aussi majeur. Il y a deux endroits forts, donc Montier et autour, et puis autour du lac du Der. Donc c'est une fédération. Enfin, je veux dire, c'est fédérateur. On arrive à placer Montier sur une carte grâce au festival. Hein, le fait que le festival existe depuis autant d'années, et ça mobilise énormément de monde, les acteurs locaux, les partenaires privés, publics, et puis les bénévoles, faut pas les oublier parce bien que sûr. Sans les 450 bénévoles, on pourrait pas faire le festival. Alors il y a une équipe qui organise la programmation en elle-même, hein, mais c'est toute cette imbrication d'acteurs qui fait qu'aujourd'hui on arrive à placer Montier sur une carte de France.
4: Et on peut penser que le festival il est réservé aux passionnés de photographie, mais pas du tout. On peut venir simplement en famille admirer de belles images et découvrir la nature aussi.
5: Oui, je dirais que même c'est toute la famille peut venir parce qu'il y a également des animations, il y a un programme pour les jeunes qui dure pendant 4 jours, donc il y a un festival dans le festival, il y a le festival de photos animalières et de nature, et puis il y a le festival d'animation pour les enfants, pour le grand public, avec les conférences, les tables rondes, les photos, les spectacles pour enfants, donc c'est une vraie diversité d'actions, et Montier est plus qu'un festival photo.
4: Et l'une des vocations aussi de ce festival, c'est de sensibiliser, d'éduquer le public à l'environnement, c'est important aussi ce message que vous souhaitez faire passer.
5: Ben c'est la base de, c'est nos valeurs. Hein. C'est comme ça qu'a été créée l'association il y a 28 ans. Hein, parce que la première année c'était un salon, c'était pas un festival. Et l'orientation qu'a pris cet événement, c'était effectivement de sensibiliser sur les préoccupations environnementales il y a 29 ans. Et Dieu sait que maintenant on est en plein dedans avec le réchauffement climatique. D'ailleurs, ce sera un sujet qu'on va aborder cette année de façon très intensive. Donc oui, ça fait partie de notre ADN.
4: Et l'un des temps forts du festival, c'est aussi le concours photo.
5: C'est un des temps forts, parce qu'il y en a beaucoup, oui. beaucoup. Mais effectivement, parallèlement à ça, on organise chaque année un concours international qui est dans le top 3 des plus gros concours photo animaliers au monde. Hein. Et donc, on réunit chaque année, on reçoit entre 18 000 et 20 000 photos d'à peu près la moitié de la planète chaque année. Et un jury est constitué chaque année pour en sélectionner 90 qui sont présentées dans la magnifique abbatiale qui est juste derrière vous, Sarah. Au moment du festival et puis qui ensuite vit sa vie tout au long de l'année en France.
4: Et pour découvrir le cliché qui remportera le concours, rendez-vous à Montier-en-Der en Haute-Marne. C'est du 19 au 22 novembre le festival. On sera d'ailleurs en direct de l'événement pour vous faire découvrir les coulisses. Vous ne bougez pas, la suite de cette émission ce sera après l'infotrafic dans quelques minutes.

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1: Presque, c'est Vivien Topa qui prend le relais pour vous accompagner en cette fin de matinée. On va regarder tout de suite les principales difficultés à 10h. Passé de 31 minutes, on a un obstacle dans le Rhône sur la 46 direction Paris après la sortie de Caluire-Rieux. À la sortie numéro 4, une sangle a été signalée sur la chaussée de la 46 à kilomètre 21. Un patrouilleur va intervenir. Dans le Rhône, on y reste avec l'autoroute A6 où un accident s'est produit dans la bretelle d'entrée de Belleville. C'est l'entrée numéro 30. Sur la 6 direction Lyon, elle est à la hauteur du kilomètre 412 et un véhicule est accidenté dans cette bretelle d'entrée. La prudence là aussi est requise. Quelques bouchons du côté du tunnel sous Fourvière à la fin de l'autoroute A6 à Lyon en direction du sud. Quelques bouchons sur environ 1 km avant le tunnel. Vous avez un temps de parcours où il faut ajouter au moins 5 minutes pour pouvoir franchir le bouchon. Et puis un bouchon, il y en a aussi à la barrière de péage de Saint-Maurice. Ça, c'est sur la 36 direction Beaune, kilomètre 65. On est dans le département du Doubs. Notez qu'il y a quelques travaux dans une bretelle actuellement. L'entrée 13 Plessis Picard de l'A5A est fermée en direction de la province. C'est la suite de notre émission spéciale en Haute-Marne ce matin et c'est avec Sarah Gabzi tout de suite.
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2: Et on profite toujours du bon temps ici à Montier-en-Der. On est installé dans la cour du haras national et on a une nouvelle invitée sur le plateau avec nous. C'est la directrice de l'Office de tourisme du lac du Der qui nous a rejoint, Claire Guigny. Bonjour.
3: Bonjour Sarah, bonjour à tous.
2: Alors quand on s'éloigne un petit peu du village, on retrouve un véritable terrain de jeu pour les amoureux de l'eau et de grands espaces. Il s'agit du lac du Der.
3: Et oui, le fameux lac du Der qui est considéré comme une mer intérieure. C'est le plus grand lac artificiel de France.
2: Et ici, il y a tout ce qu'il faut pour profiter de la nature, des atouts du lac pour les amateurs de plein air. Est-ce que vous pouvez nous citer quelques activités qu'on peut faire ici?
3: Alors, les activités phares vont être déjà les activités nautiques de par la superficie et l'immensité du lac. Vous avez vraiment une expérience immersive où vous vous retrouvez au milieu de l'eau, que ce soit sur des paddles ou tout type d'embarcation, au milieu de rien et dans une grande mer intérieure au cœur du Grand Est.
2: Et on continue bien sûr d'en parler sur Autoroute Info. Dans quelques minutes, le temps de retrouver le point trafic dans un instant.

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1: Dans le département de l'Ain, sur la 404 direction Lyon-Genève, un obstacle a été signalé à la hauteur de la sortie 11 Oyonnax-Ouest. Il y aurait des branches. Un patrouilleur va intervenir sur place, kilomètre 17 de la 404 direction Lyon-Genève.

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1: Attention à la présence d'obstacles sur deux axes. Dans l'un, sur la 404 direction Lyon, des branches sont tombées sur la chaussée, kilomètre 17. C'est au niveau de Yona Ouest, la sortie numéro 11. Et puis, dans le Rhône, sur la 46, direction Paris, une sangle ou des sangles de poids lourds sont sur la chaussée au niveau de la sortie 4 de Caluire-Rieux. C'est au kilomètre 21. Dans les deux cas, des agents, des patrouilleurs vont intervenir sur voie. Ils seront amenés à traverser les voies de circulation. Il faut donc réduire votre allure, c'est essentiel. On va se retrouver dans quelques minutes pour un nouveau point sur vos conditions de circulation, mais pour l'instant, on va retourner du côté du Grand Est avec Sarah Gabzi, qui continue de vous faire découvrir les trésors de la Haute-Marne.
2: De retour en Haute-Marne, on continue de s'intéresser au lac du Der, un lieu emblématique du nord du département. Je suis toujours avec Claire Guigny, directrice de l'Office de tourisme du lac du Der. Claire, ce lac, on l'a dit, c'est le plus grand lac artificiel de France. Ici, il y a tout ce qu'il faut pour profiter de l'eau, mais on peut aussi décider de ne pas se mouiller et de profiter des 77 km de rivage et profiter par exemple de la piste cyclable qui se trouve autour du lac.
3: Oui, à savoir que la piste cyclable fait la totalité du tour du lac. Sur 40 km, c'est la seule piste cyclable en France qui vous proposera un tour de lac.
2: Donc pour tous les amateurs de sport, c'est parfait. Donc vélo, randonnée aussi, je suppose, on peut se balader aussi.
3: Énormément, c'est aussi pour ça, et on le voit, que le lac du Der est un territoire d'événements sportifs, notamment avec le marathon ou l'Open Lakes, qui ne font qu'enregistrer de plus en plus d'inscrits d'année en année.
2: Une fois qu'on a passé la journée à profiter de la nature et du lac, ce n'est pas fini. Il y a aussi plein d'autres activités qui se développent aussi en dehors.
3: Oui, le lac du Der, c'est la nature, l'environnement, mais c'est aussi des soirées festives. C'est aussi une nouvelle offre qui s'est développée sur la station de Giffaumont avec des cellules commerciales, un bar à bière, un bar à champagne. Donc c'est aussi maintenant l'occasion de pouvoir passer des soirées autour du lac.
2: Bien sûr, à consommer toujours avec modération. Donc ça en devient une vraie destination touristique, le lac du Der. C'est un bon point de départ pour découvrir ensuite le reste du département.
3: Complètement, parce que le reste du département offre aussi beaucoup de visites et de d'endroits très intéressants. Nous avons aussi à côté du lac du Der la ville de Saint-Dizier, donc qui se situe au nord de la Haute-Marne et qui présente aussi un beau patrimoine industriel et une offre aussi culturelle très très riche.
2: Un patrimoine que l'on va découvrir dans quelques instants. On continue de s'intéresser au lac. C'est un lieu qui vit toute l'année. On pense souvent à l'été, aux fortes chaleurs, à la baignade. Mais à l'automne, la nature, elle se transforme aussi. Des milliers de visiteurs viennent assister à un spectacle, celui des grues cendrées.
3: Oui, tout à fait. Donc c'est le site ornithologique avec la Gironde de France. Donc c'est vraiment autour de lac du Der que vous pourrez observer d'innombrables grues et des envolées de grues, tant le matin au lever du soleil ou au coucher de soleil. C'est un spectacle vraiment assez inédit que vous ne pouvez pas observer partout. Donc je conseille à chacun de venir vivre cette expérience.
2: On a pu en avoir un avant-goût. On a observé un très beau coucher de soleil hier. C'est vraiment beau. Il faut faire le déplacement et profiter de l'automne pour venir ici à Montier-en-Der et au lac du Der. Claire Guigny, vous restez avec nous dans quelques instants. Vous allez nous faire découvrir une autre facette de la Haute-Marne. On parlera d'un savoir-faire qui a fait sa renommée dans le monde entier, la fonte d'art. Ce sera après l'infotrafic.

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1: Il est 10h, passé de 44 minutes. En ce samedi matin, on va prendre la direction du Rhône, où une intervention est en cours dans la bretelle d'entrée de Belleville, l'entrée 30 de la 6, direction Lyon, kilomètre 412. Un accident s'est produit. Il y a un patrouilleur, les forces de l'ordre qui sont sur place. Et j'aperçois aussi sur les caméras de contrôle qu'un dépanneur est arrivé pour pouvoir évacuer le véhicule. Alors, vous pouvez entrer à Belleville. L'entrée 30 est ouverte. Toutefois, il va falloir être prudent, car au moment où vous allez accélérer, vous allez voir qu'il y a des véhicules et qui vous indiquent de vous décaler légèrement sur la gauche. Soyez très prudent. On est sur la 6, direction Lyon, kilomètre 412. On va sur la 36 avec un bouchon d'environ 1 km avant la barrière de péage de Saint-Maurice. Sur la 36, direction Beaune et Paris, elle est au kilomètre 65. Après la sortie 6.1 de Pontarlier, pont de Rouaide, il y a un temps de parcours. Je vous donne ce que j'ai actuellement. Il faut 5 minutes de plus que d'habitude pour pouvoir franchir ce péage, 1 km environ de bouchon. Partout ailleurs, ça se passe relativement bien. Côté météo, pour l'instant, on a un temps plutôt sec.
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2: Et on continue de vous faire découvrir la Haute-Marne ce matin. On va s'intéresser maintenant à un savoir-faire qui a fait rayonner le département dans le monde entier, dont Saint-Dizier est l'une des capitales historiques, la Fondard. Claire Guigny, la directrice de l'Office de tourisme du lac du Der, est toujours avec nous sur le plateau. Claire, quand on parle de Fondard, cela fait référence à quoi ?
3: Alors la fonte d'art, c'est lorsque la fonte devient un matériau, au-delà d'un matériau industriel, un matériau artistique. Voilà. C'est au cours du 19e siècle où on a diversifié la production de la fonte et on en a fait des statues, des fontaines, des balcons, des grilles, des vases et des mobiliers urbains.
2: Et ce sont finalement des objets que l'on croise tous les jours sans forcément imaginer qu'ils sont issus d'un savoir-faire au Marnais.
3: Tout à fait. Et la ville de Saint-Dizier, et on a énormément sur l'espace public. On peut découvrir en levant la tête et en observant le patrimoine d'innombrables éléments de fonte d'art, notamment en mémoire d'Hector Guimard.
2: C'est comme un musée à ciel ouvert.
3: C'est un musée à ciel ouvert où vous pouvez vraiment redécouvrir énormément d'éléments juste en déambulant dans le centre-ville de Saint-Dizier.
2: Une industrie qui a laissé des traces visibles, pas seulement à Saint-Dizier, ailleurs aussi. À la suite de cette émission consacrée à la Haute-Marne, ce sera dans quelques minutes après l'infotrafic.

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1: Un animal errant est signalé dans le Loiret sur l'autoroute A6. Il serait vers le kilomètre 92 au niveau de l'aire d'Aigreville. Elle se situe entre la jonction avec l'A77 et Courtenay, la sortie 17. Soyez prudents avec ce chien, cet animal errant, signalé aux abords de l'autoroute vers le kilomètre 92.

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11: Un accident vient d'être signalé dans le Haut-Rhin sur la 36 direction Beaune-Paris. Ça s'est passé au kilomètre 19. Un poids lourd a perdu le contrôle et a frotté les glissières de sécurité. Il est désormais sur la bande d'arrêt d'urgence. Un patrouilleur est sur place. On est après Massevaux, la sortie numéro 15. Déportez-vous lorsque vous passez à ce niveau-là, à leur niveau. Les deux véhicules, le patrouilleur, le poids lourd accidenté, sont sur la bande d'arrêt d'urgence. Vous laissez bien la voie de droite libre à 36 direction Beaune-Paris. On est dans le secteur de Mulhouse, kilomètre 19. C'est la suite de notre opération spéciale. Ce matin, on est en Haute-Marne et on y retrouve Sarah Gabzi et ses invités.
12: Et on s'est installé ce matin au Haras National de Montier-en-Der. On continue de vous faire découvrir la Haute-Marne et ce patrimoine industriel qui a fait la renommée du département, la Fonde d'Art. J'ai toujours avec moi Claire Guigny, la directrice de l'Office de tourisme du lac du Der. Claire, la Haute-Marne, elle a connu un véritable âge d'or de la métallurgie. C'était au 19e siècle. À quoi c'est dû?
13: La Haute-Marne, c'est un territoire qui a des ressources favorables pour l'activité de métallurgie, qui explique très largement la création de forgeries dès le XIIIe siècle, d'ailleurs, même avant le XIXe siècle et l'essor industriel, sur la ville de Saint-Dizier, avec la proximité de la Marne, qui permettait d'acheminer le fer vers Paris.
12: Et vous nous avez parlé tout à l'heure de tout ce qu'on peut encore découvrir à Saint-Dizier, des fontaines, des statues, des bancs. Et tout ça, ça s'est exporté aussi en dehors de la ville.
13: Ah oui, bien sûr, bien sûr. Et l'une des grandes collaborations des fonderies de Saint-Dizier a été avec donc Hector Guimard, que je citais tout à l'heure, qui est une figure illustre de l'art, de la fonte d'art, notamment pour que chacun puisse se représenter. C'est lui qui est le concepteur des bouches de métro parisiennes, voilà, qu'on voit dans de nombreux films. Eh ben, sachez que c'est les fonderies de la Haute-Marne qui les ont produites, tout comme la fontaine Vallas, qui est très connue et très présente sur l'espace public et qui continue à être produite par la GHM à Somme-Voire.
12: Et il y a un lieu aujourd'hui qui permet d'en savoir plus, de découvrir l'histoire et le fonctionnement de cette industrie. Il s'agit du Metallurgic Park à Dommartin-le-Franc. Notre journaliste Victor Simonet s'y est rendu il y a quelques jours. On l'écoute tout de suite.
14: Ici, à Dommartin, la campagne du Haut-Fourneau a redémarré et bat son plein.
15: Et ici, eh bien, on parle bien sûr de l'histoire de la métallurgie, l'histoire de la confection du métal, et notamment avec des ateliers assez spéciaux et surtout de manipulation.
16: Oui, nous avons plusieurs manipulations sur le site. Donc celle-ci permet d'actionner un théâtre mécanique qui lui montre comment fonctionnaient deux machines qui actuellement ont disparu, qui s'appellent le bocard et le patouillet.
15: Et là, donc, je tourne. Donc là, finalement, je vois tous les rouages, je vois tout ce qui se passe.
17: Il est également possible de reconstituer soi-même des œuvres à l'aide de pages.
15: Donc là, imaginons, allez, je veux... tac, ça me paraît bien. Avec... ça va pas trop ensemble avec le coq. Oui. Et voilà, la belle fontaine avec ça. Donc là par exemple, j'ai refait la fontaine, finalement.
16: Exactement.
15: C'est beau, c'est magnifique. Je suis prêt à...
16: Vous êtes prêt à travailler en fonderie.
15: Absolument.
12: À Clairguignan, on vient de l'entendre, le Métallurgique Parc propose des ateliers, une immersion dans une ancienne usine. C'est important de créer un lieu qui raconte cette histoire.
13: Oui, c'est important de créer le lieu, de le rénover, mais aussi de le faire vivre. Et c'est ce que sait faire parfaitement le Métallurgique Parc. Donc on vient de l'entendre avec le retour d'expérience du journaliste et avec les ateliers qu'il peut mener. Donc ça nous permet de regarder, de voir les machines, mais aussi de comprendre vraiment leur utilisation. Et c'est aussi dans un patrimoine vraiment remarquable, le haut fourneau construit en 1834, donc c'est très très immersif.
12: Clairguignan, merci d'être venu aujourd'hui sur ce plateau. Et quant à vous, très chers auditeurs, vous ne bougez pas. Notre émission en direct de la Haute-Marne continue dans quelques minutes. Nous quitterons le monde industriel pour nous rendre sur les traces de l'un des plus grands philosophes des Lumières. Ce sera après l'information trafic dans un instant.

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1: Nous sommes le samedi 3 octobre. On va prendre la direction du Haut-Rhin où un accident s'est produit il y a pas très longtemps, il y a une dizaine de minutes, sur la 36 direction Beaune-Paris. C'est un poids lourd qui a perdu le contrôle. Il a frotté les glissières de sécurité. Il est désormais au kilomètre 19 de la 36 direction Beaune-Paris sur la bande d'arrêt d'urgence avec un patrouilleur. Ça se passe après Massevaux, la sortie 15. Décalez-vous pour respecter le corridor de sécurité. Toujours sur ce même axe et dans la même direction, la 36 direction Beaune, mais cette fois-ci plus loin, kilomètre 65, il y a la barrière de péage de Saint-Maurice. À cette barrière de péage, il y a environ 1 km de bouchon avant. Un chien errant est signalé dans le Loiret sur la 6. Il a été repéré vers l'aire d'Aigreville. Apparemment, c'est un chien de chasseur qui a été repéré vers la sortie, vers le kilomètre 92 et l'aire d'Aigreville, situé entre la sortie 17 de Courtenay et la jonction avec la 77. Dans l'Ain, des branches ont été signalées sur la 404 direction Lyon, kilomètre 17. Des branchages seraient tombés au niveau de la sortie 11 Oyonnax Ouest, la sortie 11 qui est donc kilomètre 17. Un patrouilleur va intervenir pour récupérer ces débris. Prudence là aussi. D'ailleurs, sachez que vendredi, il y a eu un ouvrier autoroutier qui est décédé sur l'autoroute A13 chez nos confrères en Normandie suite à un accident. Il était en train de travailler, il intervenait sur les voies de l'autoroute, il a été percuté, il a perdu la vie. C'est l'occasion donc de vous rappeler bien sûr qu'il faut être très prudent, respecter bien les limitations de vitesse à l'approche des zones de travaux et aussi à chaque fois que vous voyez des agents, des patrouilleurs autoroutiers avec leurs fourgons qui interviennent pour votre sécurité le long de l'autoroute. On fait un point sur l'actualité avec la rédaction de France Info.
2: Et à la une, comment la mobilisation dans les lycées va-t-elle se poursuivre?
3: Les organisations lycéennes appellent à une nouvelle journée d'action mardi, faute de mesures concrètes, disent-elles après leur rencontre avec le ministre de l'Éducation nationale. Et puis cet incendie à Metz cette nuit, a-t-il un lien avec cette mobilisation? Le préau d'un collège, le collège Rabelais, a pris feu. Incendie confirmé ce matin sur France Info par la porte-parole de la police nationale. L'usage du téléphone portable au volant, désormais passible d'une suspension de permis, c'est en vigueur partout en France à partir d'aujourd'hui. La mesure existait déjà dans une vingtaine de départements. Une suspension de permis pour 15 jours en moyenne. Pour aider les clubs de foot amateurs à emmener les jeunes joueurs à leur match malgré la flambée des prix des carburants, cette annonce de Philippe Diallo, le président de la Fédération française de foot, la FFF, va distribuer l'équivalent d'1,5 million d'euros en bons essence. Une enveloppe qui sera débloquée, dit-elle, dans les meilleurs délais. Impossible d'acheter un billet de TGV inouï ce matin sur le site de la SNCF. En cause, explique l'entreprise, un incident technique. La panne concerne aussi certains TER, notamment ceux du réseau Nomade qui dessert la Normandie. L'entreprise invite les clients qui n'ont pas pu acheter leur billet à se rapprocher des chefs de bord avant de monter dans leur train. L'Aude à son tour placée en vigilance orange pluie inondation ce matin après l'Hérault. Des précipitations importantes sur une durée assez courte sont attendues. Elles devraient faiblir au fur et à mesure de l'après-midi.
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1: La Haute-Marne, ce n'est pas que la nature, c'est un département aussi qui a vu passer des personnages emblématiques de l'histoire de France. On y retrouve Sarah Gabzi.
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4: Et on profite toujours du soleil ici dans la cour du haras national de Montier-en-Der. On va prendre maintenant la direction de Ciré-sur-Blaise pour découvrir l'un des plus beaux châteaux du département. Une nouvelle invitée nous a rejoint sur le plateau. Il s'agit d'Alexandra Ménétrier-Duègue de l'agence d'attractivité Haute-Marne. Bonjour Alexandra.
5: Bonjour Sarah.
4: Alors, ce qui fait la singularité de ce château, c'est l'illustre personnage qui a vécu ici à Ciré-sur-Blaise.
5: Oui, tout à fait. Donc le château de Ciré, c'était le refuge amoureux et studieux du grand philosophe Voltaire et d'Émilie du Châtelet, donc femme de science remarquable du XVIIIe siècle. Donc c'est un très beau château, ça fait partie des plus beaux châteaux de Haute-Marne. Donc c'est vraiment un lieu emblématique du département.
4: Et Voltaire, il y est resté combien de temps ?
5: Alors Voltaire est resté 15 ans au château, donc il y est resté entre 1734 et 1749. Il y a travaillé avec Émilie du Châtelet aussi. Il a aussi participé à la rénovation et à la construction d'une aile du château pour du coup l'embellir et l'agrandir. Donc il a beaucoup œuvré pour ce château.
4: Un château que l'on va continuer de découvrir dans quelques minutes sur Autoroute Info. Vous ne bougez pas, ce sera après l'information trafic.
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1: Sur la 31 en Haute-Marne, direction Nancy, au kilomètre 117, il y aurait un animal écrasé sur la voie de gauche. C'est après la jonction avec l'autoroute A5. Un patrouilleur se rend sur

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1: Dans le Loiret, sur la 77 direction Nevers, un véhicule serait arrêté et pourrait gêner la circulation, kilomètre 21, c'est après la jonction avec la 19.

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5: Attention à la présence d'un obstacle sur la chaussée de l'autoroute A31 direction Nancy, kilomètre 117. On est en Haute-Marne, après la jonction avec la 5, c'est le secteur de Langres. Il y aurait un petit animal écrasé sur la voie de gauche. Adaptez votre vitesse. Un patrouilleur se rend sur place, il traversera les voies pour récupérer cet animal. Prudence donc requise dans ce secteur. Et la Haute-Marne, on y repart tout de suite à quelques kilomètres de la 5 avec Sarah Gabzi.
6: On est toujours bien installé au haras national de Montier-en-Der. On poursuit notre découverte du département et plus particulièrement du château de Cirélin des Joyaux du patrimoine haut-marnais dans lequel a vécu Voltaire. Alexandra, même si Voltaire y a passé 15 ans à l'origine, ce n'était pas son château. Il était installé ici chez sa maîtresse Émilie du Châtelet qui était elle aussi connue dans le domaine des sciences.
7: Oui, c'est ça. C'était effectivement la première femme de science, donc qui l'a invitée en fait à venir séjourner dans son château pendant 15 ans. Donc, et aujourd'hui, c'est une propriété privée meublée qui est classée monument historique et labellisée Maison des Lumières, et donc qui est ouverte au public de mai à octobre, et avec des visites du château.
6: Oui, parce que même si les propriétaires habitent toujours dans une petite partie du château, ça n'empêche pas de découvrir le lieu aujourd'hui.
7: Oui, et vraiment j'invite les auditeurs à s'y rendre parce que c'est un très beau château, comme je le disais, qui est meublé, donc on peut visiter la salle à manger, la chambre d'Émilie du Châtelet, et un grand intérêt aussi dans ce château, c'est le petit théâtre de Voltaire où il répétait aussi ses pièces, donc c'est vraiment une belle visite.
6: Justement, notre journaliste Victor Simonet s'est rendu sur place pour vous faire découvrir une partie bien précise du château. Il était avec la propriétaire du lieu, Adélaïde Pringal. On l'écoute tout de suite.
8: Dans les nombreuses découvertes du château de Ciré, on peut y retrouver sa propre chapelle, qui est un endroit vraiment extraordinaire du château.
9: Alors oui, c'est un lieu d'abord inattendu, parce qu'on passe un couloir assez étroit et on arrive dans cette grande chapelle. Un décor de très belle qualité, qui est de style néoclassique. Alors la chapelle, elle a été construite à l'initiative du marquis et de la marquise de Damas, qui étaient propriétaires à cette époque. On y trouve une représentation de la Vierge Marie.
8: Il faut quand même se rendre compte, oui, c'est vraiment une petite chapelle, mais qui est vraiment dans le château, ce qui était en plus assez rare à l'époque, avec vraiment voilà, une coupole, des vitraux.
9: Alors, ce qui est assez intéressant aussi, c'est que l'architecte, qui est un architecte alsacien, a participé à la construction de l'église de la Madeleine à Paris. On a des puits de lumière, et là, on retrouve ces puits de lumière qui ont été aussi installés à Ciré, qui donnent de la lumière naturelle à la chapelle, ce qui est tout à fait nouveau pour l'époque.
6: Et la visite du château, elle se complète aussi, Alexandra, avec celle du très beau parc qui entoure l'édifice.
7: Oui, tout à fait. Donc, il y a deux jardins. Donc, un premier jardin qui a été créé au XVIIIe siècle par Voltaire et Émilie du Châtelet, avec un esprit un petit peu plus contemporain. Et puis, le second jardin qui, lui, est pittoresque, qui a été créé au XIXe siècle et qui est aussi très joli puisqu'il borde le canal. Donc, c'est vrai qu'il y a aussi de belles balades à faire dans les jardins.
6: Merci beaucoup, Alexandra. La meilleure façon de découvrir ce château, c'est c'est quand même en venant en Haute-Marne, à Ciré-sur-Blaise. Vous restez avec nous sur ce plateau, la suite de notre émission. Ce sera dans quelques minutes, on évoquera une autre grande figure de l'histoire de France, le général de Gaulle. On parlera de son mémorial, ce sera après l'information trafic dans quelques minutes.

0: 12. Soyez prudents dans un sens comme dans l'autre. Le chien errant, un animal, un chien errant, donc un chien de chasseur, pour être plus précis, a été repéré dans ce secteur entre Courtenay, la sortie 17, et la jonction avec la 77. Un poids lourd est en panne sur la 77, justement. Direction Nevers. On reste dans le Loiret. On est au kilomètre 21. Il est sur la bande d'arrêt d'urgence après la jonction avec la 19. Un accident s'est produit sur la 36, mais pas de gêne majeur. Le poids lourd est sur la bande d'arrêt d'urgence avec un patrouilleur. À 36, direction Beaune-Paris. On est après la sortie 15 de Massevaux. Un peu plus loin, dans le Doubs, à la barrière de péage de Saint-Maurice, il y a un bouchon qui a un peu diminué, mais il y a au moins encore 500 mètres de bouchon avant de franchir la barrière de péage, kilomètre 65. Et puis en Seine-et-Marne, sur l'A5A, il y avait une bretelle qui était fermée, la bretelle d'entrée à 13 Plessis-Picard, suite à un incendie, un véhicule qui était en feu. Le feu a été maîtrisé, l'intervention est presque complètement terminée. En tout cas, sachez que cette entrée de Plessis-Picard est désormais réouverte, l'entrée numéro 13 de l'A5A.
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0: Allez, je regarde les températures. Le thermomètre indique 16 à Paris avec de belles éclaircies. Un secteur aussi où il y a des éclaircies, c'est à Auxerre ou encore à Troyes. On a du 18 degrés dans ces deux villes. Par contre, c'est beaucoup plus nuageux à Mâcon, à Dijon, à Lyon. Là, on est sur du 18 à 19 degrés à l'heure actuelle. 20 degrés sur le thermomètre du côté de Besançon. Et voici les prévisions de Météo France pour la suite de la journée. Elles vous sont présentées par Thibaut Corrouge.
2: Depuis ce matin, une dégradation orageuse remonte depuis la Méditerranée. Cet après-midi, ces nuages viennent se bloquer sur le Massif central, les Alpes et les Pyrénées, sur lesquels des averses orageuses se produisent. On retrouve des averses jusque dans le sud de la région centre et le sud de la Bourgogne, mais également du piémont pyrénéen jusqu'aux Landes. Le temps est plus sec de l'Île-de-France à Grand Est. Toutefois, le ciel est bien chargé et se couvre davantage au fil des heures. Les températures cet après-midi sont globalement stationnaires, mais toujours bien au-dessus des normales saisonnières. Prévoyez 22 à Paris et Chambéry, 23 à Mulhouse et Annecy, 24 à Nancy, Dijon, Lyon et Clermont-Ferrand, 25 à Besançon, Grenoble, Bordeaux et Bourges, et 26 degrés à Pau. Dimanche matin, le ciel est bien encombré des Pyrénées aux frontières de l'Est et s'accompagne d'averses éparses. Dans l'après-midi, des nuages bourgeonnent sur les différents massifs, donnant encore quelques gouttes, puis en soirée, les nuages se dispersent et le ciel s'éclaircit sur une petite moitié nord du territoire. Bonne route avec Météo France sur Autoroute Info.
0: Les salles de cinéma à la Haute-Marne, il n'y a qu'un pas, vous allez l'entendre. Sarah Gabzi continue de nous faire découvrir ce département.
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3: Cet été, l'histoire du célèbre général de Gaulle a retrouvé les salles de cinéma. C'est l'occasion de découvrir ou de redécouvrir un lieu emblématique de la Haute-Marne. Sur le plateau, on a Thomas Corvas, directeur de l'agence d'attractivité de la Haute-Marne. Bonjour Thomas.
4: Bonjour à vous, bonjour aux auditeurs.
3: Alors le film La bataille de Gaulle a remis le général sur le devant de la scène ces derniers mois, mais ça fait 18 ans déjà que l'on peut découvrir l'histoire et la vie du général au mémorial Charles de Gaulle.
4: Oui, le mémorial dans son village de Colombey, ce qu'il avait choisi comme retraite à Colombey. On va parler évidemment de la boisserie, sa demeure familiale, du mémorial. Alors le mémorial, c'est un musée moderne avec une scénographie interactive, différents espaces où on retrouve les différentes phases de la vie du général, bien sûr son enfance, sa carrière militaire et puis sa carrière politique, avec une scénographie évolutive et qui permet à tous de redécouvrir la densité de l'histoire et de la vie du général.
3: Et il y a aussi un élément qui marque le visiteur en arrivant au mémorial, c'est cette imposante croix de Lorraine que l'on aperçoit de loin.
4: Oui, sur le côté mémorial, évidemment, on sait le symbole, l'ensemble des valeurs que d'ailleurs nombre de politiques reprennent à leur compte. Bien sûr, il y a cette croix de Lorraine, et puis dans le parcours de Gaulle, un moment d'intimité et de recueillement sur la tombe du général qui voit défiler chaque année des centaines de milliers de Français.
3: Et dans un instant, on va rentrer à l'intérieur du mémorial pour découvrir comment il raconte cette histoire. Ce sera après le retour de l'information trafic dans un instant.

0: Un poids lourd a heurté les glissières de sécurité suite à la perte de contrôle sur l'A36 dans le Haut-Rhin, direction Beaune-Paris. L'intervention près de ce poids lourd accidenté se poursuit sur la bande d'arrêt d'urgence, kilomètre 19. Il va falloir désormais l'évacuer. On est après Massevo, la sortie 15. Soyez prudents sur place. Vous vous décalez en roulant uniquement sur la voie de gauche et en laissant la voie de droite libre. Allez, c'est le retour de l'émission spéciale sur Autoroute Info qui nous plonge du côté de la Haute-Marne aujourd'hui et on va retrouver Sarah Gabzi.
1: On continue de s'intéresser au mémorial Charles de Gaulle, un lieu qui permet aussi de mieux comprendre l'homme qui se cache derrière le personnage historique. J'ai toujours avec moi sur le plateau Thomas Corvaz de l'agence d'attractivité de la Haute-Marne. Thomas, le mémorial, c'est l'un des lieux les plus visités dans le département. Il attire chaque année beaucoup, beaucoup de visiteurs.
2: Oui, un petit peu plus de 50-55 000 visiteurs chaque année. Je le disais tout à l'heure, c'est un site qui permet de découvrir l'homme sous toutes ses facettes, qui est d'ailleurs resté très très moderne sur la scénographie, était assez avant-gardiste à l'inauguration et ça a très bien vieilli. C'est un site qui aussi se découvre pour un temps en famille, puisque vous pouvez flâner dans la boutique, prendre un encas sur place. Donc ça s'adapte tout à fait à une visite familiale dans un environnement à Colombey, qui est un des premiers villages de la Côte des Barres, très proche du champagne. On a des producteurs de champagne, des restaurateurs d'exception, et ça permet évidemment de à la fois redécouvrir cette dimension historique et de passer un très bon moment en famille.
1: Allez, place maintenant à la visite guidée. Notre journaliste Emma Logerette a eu l'occasion de se rendre à Colombey-les-Deux-Églises pour découvrir le mémorial.
3: La visite commence. À mes côtés, le directeur du lieu, Thomas Vautier. Directement, nous sommes en pleine immersion dans des décors de guerre, une scénographie des plus réalistes.
4: On entre littéralement dans une tranchée. On a les sacs en toile de jute, on a les étais, les fusils, casques.
3: La suite de la visite nous emmène vers un moment clé de l'histoire de France.
4: Nous sommes dans un espace qui présente la situation de la France au mois de juin 1940. L'opposition entre le maréchal Pétain, qui arrive à la tête du gouvernement, et avec lui la volonté d'armistice et de collaboration avec l'occupant, et en face de lui, Charles de Gaulle, qui va le 18 juin 40, au micro de la BBC, lancer l'appel à la résistance.
5: J'invite tous les Français qui veulent rester libres à m'écouter et à me suivre.
4: Après la résistance, nous arrivons dans une salle qui est consacrée à la libération. Nous avons sous nos pieds et sous nos yeux d'ailleurs, puisque nous marchons sur des vitres, les pavés représentant justement l'avenue des Champs-Élysées. On va trouver les petites fleurs, les drapeaux français qui arborent la France libre. Il y a des balles, c'est également prendre conscience que la libération ne s'est pas non plus passée de manière pacifique. Ce sont de nombreux combats pour permettre la libération du pays.
1: Thomas, ce sont près de 1600 mètres carrés qui sont consacrés à l'histoire du général. Il y a notamment une partie de l'expo qui est consacrée aux voitures qui ont marqué sa vie.
2: Oui, les voitures qui ont marqué sa vie, la fameuse DS évidemment, qui lui a sauvé la vie, vous le savez, dans l'attentat du Petit Clamart, et puis les voitures présidentielles. Donc on découvre à la fois la très grande histoire et puis la petite histoire dans l'intimité du général.
1: Il y a une toute nouvelle expo temporaire qui a débuté il y a quelques jours, ça s'appelle De Gaulle en briques, ça c'est une exposition un petit peu plus ludique.
2: Ludique et artistique, parce que tout le monde a en tête évidemment les fameuses briques Lego, et cette exposition présente l'intérêt de reconstruire l'histoire du général en briques.
1: Thomas Corvaz, merci beaucoup. Vous restez avec nous sur le plateau. Notre découverte de la Haute-Marne continue dans quelques minutes. Ce sera après l'infotrafic.

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1: 11h30, on va du côté de l'A36 où un accident s'est produit dans le Haut-Rhin, direction Beaune, kilomètre 19. Le poids lourd accidenté sur la bande d'arrêt d'urgence après Massevaux, la sortie 15. Un patrouilleur et un dépanneur interviennent. Et à l'instant même, j'apprends qu'un nouvel accident s'est produit sur cet axe, l'A36. Cette fois-ci, on est dans le territoire de Belfort et dans l'autre direction, direction Mulhouse. Un accident sur l'A36 se serait donc produit au kilomètre 28. C'est-à-dire après la sortie de Colmar-Mulhouse, Bessoncourt-Denay, sortie numéro 14. Je vous donnerai plus de détails dans les prochaines minutes dès que ça me parviendra. Et puis, il y a toujours un bouchon au niveau du péage de Saint-Maurice sur la 36 direction Beaune, dans le Doubs, kilomètre 65 à cette barrière de péage. Un petit peu d'attente, mais ça a diminué quand même. On était à 1 km de bouchon, on est passé à 500 mètres et là, on est en dessous de 500 mètres, donc c'est en train de se résorber. C'était prudent quand même. Si vous êtes le dernier véhicule à arriver sur le bouchon, puisque c'est après un virage que vous allez arriver sur cette zone où le trafic est perturbé, mettez bien vos feux de détresse, les warnings, pour alerter les personnes derrière vous. Actualité en bref, tout de suite avec France Info.
2: Un nouvel établissement scolaire incendié hier soir.
3: Le préau d'un collège a brûlé hier soir à Metz. Deux individus ont été aperçus sur les lieux. Le maire de la ville fait le lien avec le mouvement lycéen. Un mouvement qui veut s'inscrire dans la durée. Acte 3 de la mobilisation prévue mardi. Les organisations lycéennes appellent à de grandes manifestations. Les syndicats d'étudiants et d'enseignants appellent à les rejoindre, ainsi que Sud Solidaire et la CGT. Deux jeunes de 19 et 20 ans tués dans un accident de motocross la nuit dernière dans le Cher. Les deux motos se sont percutés de plein fouet sur la commune de Béribouy, près de Bourges. Deux autres personnes âgées de 15 et 20 ans sont grièvement blessées. 100 millions de barils de gazole et de pétrole mis sur le marché dans les 4 prochains mois. Les pays du G7 vont libérer leurs stocks stratégiques pour faire baisser les prix des carburants. Mais pour l'instant, le cours du baril de Brent dépasse les 100 dollars. La Russie a décidé de cibler les ponts de la capitale ukrainienne. Le pont Nord, un axe majeur pour la circulation à Kiev, a été touché par un drone la nuit dernière, deux jours après le pont Sud. Et puis attention aux intempéries dans l'Aude et l'Hérault. Depuis ce matin, les deux départements sont en vigilance orange, pluie, inondation. Des averses parfois orageuses sont attendues tout au long de la journée.
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1: Entre Strasbourg et Paris, il y a la Haute-Marne. On continue de vous faire découvrir ce département avec Sarah Gabzi.
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4: Depuis le début de cette émission, nous avons découvert quelques-uns des sites emblématiques de la Haute-Marne. Il faudrait évidemment bien plus d'une heure pour faire le tour de toutes les richesses du département. Thomas Corvas, vous êtes toujours avec nous sur le plateau. On a beaucoup parlé du nord de la Haute-Marne. Pour les personnes qui disposent de quelques jours pour découvrir le département, dans quelle direction lui conseillez-vous de poursuivre son voyage ?
5: Eh bien, si on descend à quelques dizaines de kilomètres un peu plus vers le sud, on trouve la ville de Joinville, qui a de nombreux parcours de visite patrimoniaux et bien sûr son château du Grand Jardin.
4: Oui, c'est un petit village plein de charme pour les personnes qui préfèrent des lieux un peu intimistes, les petits villages. C'est un super endroit à découvrir.
5: Oui, le quai des Pessots, le long de la Marne, on se croirait quasiment à Venise, donc c'est vraiment un coup d'œil remarquable. Et puis, Joinville, c'est une grosse épaisseur historique, puisque fondée au XIe siècle, et avec notamment le duc de Lorraine, premier des Guises, qui a fondé le château dont on vient de parler au XVIe siècle, qui lui est d'inspiration renaissance.
4: Thomas Corvas, vous ne bougez pas. La prochaine partie, la suite de cette émission, ce sera dans quelques minutes sur Autoroute Info, juste après l'information trafic.

0: Information trafic avec 12 accidents sur la 36, direction Mulhouse, accident kilomètre 28. C'est une voiture qui a heurté les glissières de sécurité après Colmar, la sortie 14. Et puis dans l'autre sens, la 36, direction Beaune, kilomètre 19. Un poids lourd est accidenté sur la bande d'arrêt d'urgence après la sortie 15, Massevaux. Dans les deux cas, des patrouilleurs interviennent. Ça se passe sur le bord de l'autoroute. Laissez la voie de droite libre. C'est ce qu'on appelle le corridor de sécurité. C'est inscrit désormais dans le code de la route. Vous vous mettez sur la voie de gauche et une fois que vous avez dépassé la difficulté, vous pouvez vous rabattre. Allez, c'est la suite de l'opération spéciale en Haute-Marne avec Sarah Gabzi.
1: Et on est toujours en direct de la Haute-Marne. Effectivement, on est installé dans la cour du haras national de Montier-en-Der et on continue ensemble notre découverte du département. Je suis toujours avec Thomas Corvas de l'agence d'attractivité de la Haute-Marne. Thomas, on a parlé de Joinville, donc petite cité de caractère. Il y a d'autres très belles villes à découvrir, je pense notamment à la ville de Langres.
2: Oui, la ville de Langres. Puis vous savez, le département de la Haute-Marne, c'est un département parfait pour la déconnexion qui se prête, par exemple, au cyclotourisme. Donc le long du canal, vous pourrez descendre sur ce barreau nord-sud très bien aménagé par le conseil départemental et découvrir effectivement Langres et ses fortifications, la tour Navarre, la tour cathédrale, 3,5 km quasiment de fortifications de type cité Vauban, entre guillemets, avec la maison Renaissance, un patrimoine extrêmement dense et puis la rue Diderot, puisque Denis Diderot étant né à Langres, on retrouve sa statue tout au bout de la rue avec le musée des Lumières qui lui est consacré et à toute son œuvre bien entendu. Donc là aussi une très belle halte et puis un restaurant doublement étoilé avec à l'entrée de la ville de Langres le talentueux chef Valentin Loison qui dispense ses secrets volontiers à nos visiteurs.
1: Oui, avec l'heure du déjeuner qui approche, là, on va donner envie à beaucoup d'auditeurs de s'arrêter à Langres. Thomas, on a parlé du célèbre lac du Der en début d'émission aussi. Pour les amateurs de nature, de verdure, de grands espaces, il y a un lieu auquel je pense, c'est le Parc National de Forêt.
2: Et oui, donc on continue notre promenade en vélo puisque depuis Langres, 25-30 minutes plus tard, on arrive dans le parc national de Forêt, dans la région d'Aubrive. Ce parc national de Forêt, on le partage avec nos amis de Côte d'Or. Il est à cheval sur les deux départements. Et là, c'est l'immersion brute dans la nature sauvage du plateau de Langres, dans ces grands espaces forestiers, la grande faune, les cerfs qui sont d'ailleurs en train de bramer en ce moment, la découverte des petits villages dans les vallées. Vous savez, la Haute-Marne, c'est une carte postale de la France bucolique. La France rêvée, elle est en Haute-Marne. Il faut absolument venir se promener dans nos magnifiques vallées.
1: Et puis, ce qui caractérise aussi le département, c'est l'artisanat. On a parlé de la fonte d'art plutôt dans l'émission. Il y a aussi la vannerie. Je pense aussi au moulin de la fleuristerie.
2: Oui, le moulin de la fleuristerie à Orge, très exactement, à quelques encablures de Chaumont. Chaumont, on l'a pas cité, mais évidemment, le musée de l'affiche, le Cygne, le centre d'art contemporain, le viaduc. Et puis, ce moulin de la fleuristerie qui constitue une curiosité artisanale préservée par la famille d'Emmanuel Geoffroy, le propriétaire des lieux, et qui se visite, où on trouve à la fois l'alliance des traditions avec une extrême modernité, puisque c'est là qu'on fabrique des ustensiles de mode très très appréciés par les grandes maisons de couture.
1: Ici, il faut le dire, on est loin des destinations saturées de touristes. C'est un luxe qui est devenu assez rare.
2: Oui, je vous le disais tout à l'heure, la déconnexion, le calme, le fait de pouvoir flâner dans la campagne sans être sans arrêt bousculé par un flux d'automobiles, pouvoir se poser, c'est effectivement devenu un luxe. Alors nous, on s'en rend plus bien compte puisque on est immergé dans cet univers-là en permanence, mais oui, un très très beau département pour se déconnecter et se ressourcer.
1: Thomas Corvas, merci beaucoup, vous restez avec nous, suite et fin de l'émission dans quelques minutes, ce sera après l'information trafic.
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0: En Seine-et-Marne, sur la 5A, en direction de la province, dans l'entrée numéro 13 de Savigny à Le Temple, il y a un piéton qui marche, donc soyez très prudents en présence d'un piéton qui marche dans cette bretelle.

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1: Et 11h45, on va sur la 36 avec deux informations à vous communiquer par rapport à des accidents. Alors tout d'abord, un accident s'est produit dans le Haut-Rhin sur la 36 en direction de Beaune. Un poids lourd est sur le bord de l'autoroute en train d'être dépanné. Il a perdu le contrôle et a tapé les glissières de sécurité. C'est après Massevaux, la sortie 15, que l'intervention a lieu sur la bande d'arrêt d'urgence kilomètre 19 de la 36. Il y avait un autre accident, cette fois-ci avec une voiture kilomètre 28, pas de gêne, le véhicule a pu sortir de l'autoroute, il n'y a plus de gêne à la circulation kilomètre 28, et puis c'est la fin pour ainsi dire du bouchon au niveau du péage de Saint-Maurice sur la 36 direction Beaune, au kilomètre 65 au niveau de ce péage, on avait jusqu'à 1 km de bouchon, ça s'est bien résorbé, restez quand même prudent, hein. C'est un péage que l'on retrouve après un virage, si vous voyez les véhicules qui ralentissent, vous mettez vos feux de détresse pour l'indiquer aux personnes derrière vous. Dans le département de l'Ain, sur la 42, un patrouilleur est en protection d'une voiture en panne sur la bande d'arrêt d'urgence de la 42 direction Lyon. Elle est après la sortie 6 de Ballon d'Agneau, kilomètre 17. Quelques informations pratiques en matière de carburant et de recharge de véhicules électriques. Sur l'A5 en direction de Paris, à l'aire de Jonchée, les récompenses situées au kilomètre 31, il n'y a pas de distribution de carburant à l'heure actuelle. Même chose sur l'A31 en direction de Beaune et de Lyon, à l'aire de Montigny-le-Roi, située sur l'A31 au kilomètre 137. Là, c'est un problème technique qui occasionne cet arrêt de la distribution de carburant. Et puis, il n'est pas possible de recharger son véhicule électrique sur l'A5. À direction Paris, à l'aire de Plessis, Picard, Ourdi, qui est au kilomètre 6.
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1: Retour de notre émission spéciale Haute-Marne avec un département qui se visite pour les vacances, mais où on peut aussi s'installer, comme nous en parle Sarah Gabzi tout de suite.
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2: Et oui, on vous fait découvrir depuis le début de cette émission les paysages, le patrimoine, les grands sites qui caractérisent la Haute-Marne. Et peut-être que certains d'entre vous se disent maintenant, bah, finalement, pourquoi ne pas venir s'installer ici? J'ai toujours avec moi sur le plateau Thomas Corvas, directeur de l'agence d'attractivité de la Haute-Marne. Thomas, on voit de plus en plus de personnes quitter les grandes villes pour rechercher davantage d'espace. C'est ce qu'on retrouve ici en Haute-Marne, une meilleure qualité de vie.
3: Oui, très important la qualité de vie en Haute-Marne. Vous savez, quand on est en vacances, souvent on se dit « Oh mais dis donc, je vivrai bien ici, moi ». Eh bien, c'est exactement ce qu'on se dit quand on arrive en Haute-Marne. Et puis, on peut y réaliser de très, très belles carrières. Il y a 2500 emplois immédiatement disponibles, tout secteur d'activité confondu en Haute-Marne. C'est un territoire d'industrie, la Haute-Marne, avec des fleurons de l'industrie française qui sont encore présents et qui travaillent pour l'aéronautique, tout un tas de secteurs de pointe. Et vraiment, nous, on a à cœur de redynamiser l'attractivité de la Haute-Marne. C'est notre cœur de métier. Et on a même un service qui est consacré à l'accueil de nouvelles populations qui s'appelle Cap 52. Et on est la porte d'entrée, finalement, pour l'ensemble de nos entreprises, de nos collectivités, pour recruter.
2: Et on va en parler, justement, de cet accompagnement que vous avez mis en place. Ce sera dans quelques minutes sur Autoroute Info, après l'information trafic.

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5: Pas de nouvelles difficultés hein, depuis le dernier point trafic. On va terminer tout de suite notre découverte de la Haute-Marne avec Sarah Gabzi.
6: Termine cette émission spéciale toujours en direct de la Haute-Marne avec une question que certains de nos auditeurs peuvent se poser maintenant. Comment s'installer ici? Thomas Corvas, lorsqu'une famille décide de franchir le pas, il existe un dispositif, on l'a évoqué rapidement tout à l'heure, un dispositif qui s'appelle Cap 52. Le but, c'est d'accompagner ces nouveaux arrivants dans leur démarche.
7: Oui, c'est un service VIP, on s'occupe de tout pour vous, de votre installation, de la mise en contact avec les entreprises qui recrutent, éventuellement de vous rechercher un emploi, l'environnement familial compte énormément pour nous également, et donc on vous accompagne tout au long du parcours d'installation, du recrutement à votre installation physique dans le département.
6: Oui, on vient de parler de l'emploi, mais vous aidez aussi à trouver peut-être un logement, vous vous occupez peut-être de tout ce qui touche à la scolarité pour les enfants.
7: Oui, on en a parlé, c'est un territoire extrêmement rural, donc les réflexes, les codes, les organisations ne sont pas les mêmes que quand on vit en ville, et donc nos collaboratrices sont là pour vous accompagner sur tout le parcours de vie et d'installation, comme je le disais tout de suite, éventuellement même pour les inscriptions des enfants dans les écoles, dans les clubs de sport. On s'occupe de tout ça avec vous.
6: Et quelles sont les personnes qui franchissent le pas? C'est habituellement des habitants de grandes métropoles ou d'autres types de profils?
7: On a tout type de profils. Vous avez à la fois des familles avec des jeunes enfants qui cherchent un petit peu plus de calme, des commodités aussi pour la vie pratique, parce que l'immobilier en Haute-Marne est bien bien moins cher qu'ailleurs. On a été classé récemment dans les départements les moins chers de France. Et puis c'est un endroit où on peut élever sereinement ses enfants. Puis vous avez aussi des gens qui sont sur la fin de la carrière et qui se disent « bon, moi, je vais aller vivre quelque chose d'un petit peu plus tranquille ». On a tout type de public et de recrues, des ingénieurs encore dernièrement, avec, je vous l'ai dit, dans les métiers de l'industrie, ça recrute beaucoup hein, en ce moment. Et donc, voilà, on s'adapte. Il y a de la demande dans toutes les activités possibles.
6: Oui, avec le développement aussi du télétravail, ça pousse les gens à voir un peu ce qui se passe en dehors des grandes villes et à découvrir aussi peut-être la Haute-Marne.
7: Oui, et puis ça permet de s'installer un peu, de se mettre au vert et de ne plus subir la pression folle qu'on connaît dans les grandes villes.
6: Thomas Corvas, merci d'être intervenu sur ce plateau. Je rappelle que vous êtes directeur de l'agence de l'attractivité de la Haute-Marne. Merci à vous d'avoir été avec nous tout au long de cette émission spéciale consacrée au département du Haras national de Montier en Der, au lac du Der en passant par le château de Cirel, mémorial Charles de Gaulle. On espère vous avoir donné envie de découvrir ce beau département et pourquoi pas d'y poser vos valises un jour. Puis prochainement, prochain rendez-vous à ne pas manquer, ce sera à Montier-en-Der. On sera là pour vous faire découvrir les coulisses du festival photo qui a lieu au mois de novembre, du 19 au 22 novembre. Le retour de l'information trafic sur Autoroute Info, ce sera dans quelques minutes.

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1: Nous sommes le samedi 3 octobre, il est midi.
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1: Bonjour à tous, bienvenue si vous nous rejoignez sur Autoroute Info, merci de nous avoir choisis, on vous accompagne 24h sur 24, 7 jours sur 7. On va aller tout de suite voir les principales difficultés que vous pouvez rencontrer sur le réseau et on va tout d'abord sur la 6, direction Lyon, dans le département de Lyon, avec un véhicule arrêté sur le bord de l'autoroute. Le conducteur fait un malaise, les secours se rendent donc sur place. Véhicule arrêté sur la bande d'arrêt d'urgence de la 6 en direction de Lyon, kilomètre 147. On est une vingtaine de kilomètres après Joigny-Toucy, la sortie 18. Soyez très prudents avec la présence donc de cette personne sur le bord de l'autoroute et de son véhicule arrêté. Patrouilleurs et pompiers sont en route. Un accident s'est produit dans le Haut-Rhin. Dépannage en cours du poids lourd accidenté sur l'A36, direction Beaune. Ça se passe au kilomètre 19 après la sortie 15 Massevaux. Sur la 42, une voiture est en panne sur la bande d'arrêt d'urgence de la 42 direction Lyon. C'est au kilomètre 17 après Ballon d'Agneux, la sortie 6. Un patrouilleur est sur place, un dépanneur va arriver. Pour tout ailleurs, ça se passe plutôt bien, pas d'autres difficultés. Le temps reste sec mais nuageux. Alors il ne faut pas exclure quelques averses localement au fur et à mesure de l'après-midi, mais pour l'instant ça se passe plutôt correctement. On fait un détour par Paris et la maison de la radio pour rejoindre Radio France. Voici le flash de France Info.
2: Avec vous, Marie Marty-Rossian, à la une, toujours plus de détenus au sein des prisons françaises.
3: 90 000 personnes étaient incarcérées au 1er septembre 2026, soit presque 7% de plus que l'an dernier, avec par endroits des matelas posés au sol, une situation qui continue de s'aggraver déjà en début d'année. Le Conseil de l'Europe avait alerté sur un risque d'entrepôt humain, je cite, dans les prisons de France. Un mineur de 15 ans interpellé et placé en garde à vue à Marseille. Il est soupçonné d'avoir dirigé un spray enflammé en direction du visage d'une passante en marge et des manifestations lycéennes. Sur une vidéo qui a circulé sur les réseaux sociaux, on voit cette femme s'interposer au moment où un groupe tente de s'attaquer à un abribus. Des pluies importantes attendues aujourd'hui dans l'Aude et dans l'Hérault, département placé en orange par Météo France, avec par endroits des risques d'inondations. Et puis Michael Olise, sauveur des Bleus pour la deuxième fois dans cette Ligue des Nations, l'ailier droit, auteur de l'unique but français hier face à l'Italie. Résultat, match nul, un but partout pour la première en France de Zinedine Zidane. Prochain match des Bleus, ça sera lundi face à la Belgique, toujours au Stade de France.
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1: Et on vous envoie avec du soleil, le rythme de Shakira. Elle a rythmé la Coupe du Monde avec cet hymne. Voici Die Die sur Autoroute Info.

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2: Dans Lyon, sur la 6, direction Paris, dans la sortie numéro 20 d'Auxerre. Attention à la présence d'un cycliste. Bien sûr, les vélos sont interdits sur autoroute et c'est très dangereux. Présence donc d'un piéton, d'un cycliste et ça se passe au niveau de la sortie 20 Auxerre.

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3: Je vous rappelle qu'un véhicule est arrêté sur le bord de l'A6, direction Lyon, kilomètre 147, c'est dans Lyon, une vingtaine de kilomètres après la sortie 18 de Joigny-Toussy. Une personne fait un malaise sur le bord de l'autoroute. Il est possible que la personne soit sur la bande d'arrêt d'urgence sortie du véhicule. Donc prudence, il faut vous décaler. Les secours sont en route. Un patrouilleur et des pompiers vont se rendre sur place. Dans les prochaines minutes, on écoutera Joan Jett avec I Love Rock'n'Roll, mais tout de suite, c'est qui dans la playlist d'Autoroute Info avec Je cours.

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1: Il est midi, passé de 14 minutes, on va sur la 6, direction Paris, avec la présence d'un piéton et de son vélo dans la bretelle de sortie numéro 20 d'Auxerre. C'est bien sûr interdit et c'est dangereux, hein, la présence d'un piéton comme d'un vélo, c'est toujours dangereux. C'est sur la 6, direction Paris, dans le département de l'Yonne, kilomètre 165. Un patrouilleur va se rendre sur place. Dans le même secteur, Lyon, au niveau de la 6, direction Lyon, kilomètre 147, il y a un véhicule arrêté sur le bord de l'autoroute suite à un malaise. Ça se passe 20 km après Joigny-Toucy, la sortie 18. Soyez prudents, laissez un corridor de sécurité. Et puis à l'instant même, j'apprends la présence potentielle d'un animal errant Côte d'Or sur la 6, direction Lyon. Il est signalé vers le kilomètre 304. Adapté à votre allure, c'est au niveau de l'échangeur avec la 31. Autre événement, c'est sur la 36. Un accident s'est produit. Un poids lourd a perdu le contrôle. Il a tapé les glissières de sécurité tout à l'heure. Il y a donc des réparations à faire et le véhicule a évacué sur la 36 direction Beaune. C'est au kilomètre 19 après à Massevaux, la sortie numéro 15.
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1: C'est nuageux hein, dans le Rhône, dans l'Ain, il peut y avoir quelques gouttes de pluie localement, c'est plus ensoleillé en remontant vers le nord, mais question température, c'est assez stable, on a de 19 à 21 degrés actuellement. Et voici les prévisions de Météo France pour la suite de la journée. Thibaut Corrouge.
2: Depuis ce matin, une dégradation orageuse remonte depuis la Méditerranée. Cet après-midi, ces nuages viennent se bloquer sur le Massif central, les Alpes et les Pyrénées, sur lesquels des averses orageuses se produisent. On retrouve des averses jusque dans le sud de la région centre et le sud de

en vol. Mais d'abord, on va écouter un phénomène musical qui a détrôné Mariah Carey en étant en tête du classement Billboard Hot 100 aux États-Unis. C'est Mariah Carey hein, avec All I Want for Christmas qui était à la tête de ce classement depuis des années, hein, plus de 20 ans. Eh bien, le titre que l'on va écouter, c'est Choosing Texas, c'est Elena Langley. Il a détrôné désormais Mariah Carey.

0: en Côte d'Or sur l'autoroute A6 direction Lyon, kilomètre 304 dans la bretelle d'accès à l'autoroute A31. Il y a des animaux errants. Trois chevreuils ont été aperçus dans cet échangeur entre l'A6 et l'A31. Soyez très prudents, un patrouilleur se rend sur place. Prenons désormais un peu de hauteur. Les autoroutes que vous empruntez permettent aussi à certains pilotes d'avion de se repérer plus facilement. Reportage de Marie Morlot.
1: Pour vous, l'autoroute sert à partir en vacances ou à rejoindre votre destination en voiture, en toute sécurité. Pourtant, elles sont un outil indispensable aux pilotes d'aviation légère. Alors en quoi une autoroute peut-elle être utile une fois dans les airs ?

0: Réponse avec Gérald Goulard, il est pilote instructeur à la Flight Academy de Tilchâtel, située tout près de l'A31 au nord de Dijon.
1: Aujourd'hui, nous on fait beaucoup de vols VFR, c'est-à-dire du vol à vue. Donc pour naviguer, on va avoir besoin de repères. Les plus évidents, les plus faciles pour nous sont très souvent les autoroutes. L'intérêt de l'autoroute, c'est qu'on peut cheminer. Ça s'appelle du vol au cheminement, c'est-à-dire qu'on peut suivre une autoroute pour aller dans une direction donnée. C'est même quasiment le principal repère pour nos pilotes. Ils sont très très visibles de loin, particulièrement. Le tracé est continu, donc on le repère facilement. Les échangeurs sont aussi très faciles à voir, hein. C'est super important pour nos élèves.
0: Alors je crois que ces axes aussi ont d'autres atouts.
1: C'est aussi important de savoir qu'ils sont peu sensibles aux variations de saison, hiver comme été. Ils permettent de confirmer très rapidement leur position, si on se situe à droite, à gauche, à l'est, à l'ouest de ceci. Imaginons qu'un élève, nous sommes situés près de Dijon, souhaiterait aller vers Tours par exemple.
0: Eh bien justement, on ferait comment ?
1: Vers Tours, c'est un sens est-ouest. Dans ces cas-là, il n'y a pas d'autoroute hein, qui va relier Dijon à Tours, mais on sait que de nombreuses autoroutes vont être croisées. Et donc, on apprend à l'élève, en fonction de sa vitesse, estimer un temps de vol. Imaginons qu'il lui faut une demi-heure pour se retrouver vers l'autoroute A6, je crois, près d'Avallon. Et bien voilà, il va prendre son chronomètre, décoller de Dijon, voler une demi-heure. Il doit se retrouver perpendiculaire à l'autoroute A6, qui est facilement reconnaissable. L'autoroute a cette particularité d'être visible vraiment de très très loin. C'est un long bandeau qui est presque rassurant pour nos élèves, pour nos pilotes.
0: Et pas d'inquiétude, si un avion se retrouve en difficulté, il est très peu probable qu'il atterrisse devant vous. Ça, c'est plutôt dans les films. 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
1: Vous êtes sur la 6 et que vous allez prendre la 46 dans le Rhône. Un accident s'est produit sur le tout début de la 46 en direction de Marseille. Il y a des débris sur les voies, donc réduisez bien votre vitesse. Les véhicules accidentés sont après un pont dans un virage sur la bande d'arrêt d'urgence et donc présence de débris sur les voies. Adaptez votre allure. On est au tout début, vers le kilomètre 0 de la 46.

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1: Et à 12h30, bonjour et bienvenue. Bon appétit si vous faites une pause sur une aire de repos, une aire de service. On va faire un tour d'horizon de vos conditions de circulation. Elles sont somme toute plutôt bonnes à l'heure actuelle. Il n'y a pas de grosses difficultés. La circulation s'écoule correctement. En matière de météo, on a un temps nuageux. Plus on redescend vers le sud, on retrouve un peu de pluie d'ailleurs dans le Rhône actuellement. C'est plus sec en remontant vers le nord. Dans le Rhône, sur la 46, direction Marseille. Un accident s'est produit au tout début de cet axe, la 46, au kilomètre 0. Juste après avoir quitté l'autoroute A6, si vous prenez la 46, restez prudent car les véhicules qui sont arrêtés, il y a des témoins et une voiture d'impliqués, sont sur la bande d'arrêt d'urgence. Ça se passe juste après être passé sous un pont. Il y a quelques débris sur les voies et comme c'est dans un virage et après le pont, il faut vraiment rester prudent. On peut les voir à la dernière minute. Les secours sont en route. Des chevreuils, des animaux errants sont signalés sur l'A6 direction Lyon en Côte d'Or vers le kilomètre 304. Ils sont signalés dans la bretelle d'accès à l'autoroute A31. Adaptez votre allure. Et puis vous pouvez retrouver parfois des travaux sur le réseau autoroutier. Attention en rentrant dans les zones de chantier, autant pour les travailleurs sur place que pour votre sécurité. Élise Valade.
2: Si les zones de chantier sont systématiquement signalées par des panneaux sur fond jaune ainsi que sur les panneaux lumineux au-dessus des voies de l'autoroute, chaque année, des ouvriers ou des agents travaillant sur place sont victimes d'accidents, parfois mortels. Gardez à l'esprit que le personnel travaille très près des voies de circulation. Redoublez alors de vigilance. Pour leur sécurité, dès que vous abordez un balisage, réduisez votre vitesse comme indiqué, même si parfois c'est jusqu'à 50 km/h seulement.
1: Oui, on compte sur vous. Hier, un ouvrier autoroutier est décédé sur l'autoroute A13. Il a été percuté par une voiture alors qu'il intervenait sur une zone de travaux en Normandie. Un autre de ses collègues a été blessé. L'actualité générale tout de suite, en bref avec France Info.
3: Yvan, sur France Info, Armand Perrouloga. Un collège a été partiellement incendié hier soir à Metz.
4: Le feu est parti de deux véhicules garés sous le préau. Il s'est propagé au préau qui abrite notamment les sanitaires. Le maire de Metz fait le lien avec les incidents en marge des manifestations lycéennes. À Marseille, un adolescent de 15 ans a été interpellé. Lui est soupçonné d'avoir brûlé une femme au visage jeudi avec un spray enflammé. Le mouvement lycéen est en pause ce week-end, mais il va reprendre mardi prochain avec des manifestations communes avec les étudiants, syndicats d'enseignants ainsi que la CGT et Sud Solidaire. Les suites de l'enquête sur l'attaque dans un vol Dubaï-Tel Aviv mercredi dernier, le copilote planifiait bien un acte terroriste, c'est ce que dit le procureur général des Émirats. Cet homme avait attaqué le pilote avec la hache de secours du cockpit. L'appareil de Fly Dubaï transportait 174 personnes, dont 166 Israéliens. Les ponts de la capitale ukrainienne dans le viseur des Russes depuis plusieurs jours. La nuit dernière, c'est le pont nord de Kiev qui a été partiellement détruit par des drones après le pont sud il y a deux jours, ce qui perturbe fortement la circulation dans la ville. Et puis en France, le permis de conduire peut désormais être suspendu temporairement dans tout le territoire en cas d'utilisation du téléphone portable au volant. Cette mesure était jusqu'à présent expérimentée dans quelques départements.
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1: Vous l'avez découvert à la Star Academy, il était finaliste face à Pierre Garnier, c'est Julien Lib, il est en tournée actuellement, vous le retrouverez à Chaumont le 9 octobre, à Lyon le 31, le voici tout de suite sur Autoroute Info avec Dis-moi où.

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1: Seine-et-Marne sur la 5A en direction de Paris et de la Nationale 104 de la Francilienne. Un obstacle est signalé, kilomètre 5. Cet obstacle, il s'agirait d'une bâche sur la voie de gauche. Un patrouilleur va traverser les voies pour récupérer l'objet. C'est après Savigny, le Temple à sortie 13.

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4: En Seine-et-Marne, sur l'autoroute A5A, direction Paris, une bâche est tombée sur la chaussée vers le kilomètre 5. Elle a été signalée après la sortie 13 de Savigny-le-Temple. Un patrouilleur va traverser les voies pour récupérer l'objet. Ce serait donc sur la voie de gauche de l'A5, direction Paris, un peu avant la Francilienne. Auteur de la musique, Phil Collins arrive dans les prochaines minutes avec Too Hot, mais tout d'abord c'est Rema, Calm Down. Bonne mi-journée avec Autoroute Info. We'll be right back.

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1: Il est 12h45 et il y a un accident qui s'est produit dans le Rhône sur le début de l'autoroute A46. Donc ça concerne également les personnes qui viennent de l'A6 et qui vont prendre la 46. On est sur le contournement est de Lyon. A46 direction Marseille, kilomètre 0, un accident dans un virage juste après un pont. Les véhicules, ils sont sur la bande d'arrêt d'urgence. Alors plusieurs véhicules, les témoins sont arrêtés. Il y a surtout un véhicule accidenté. Un patrouilleur vient d'arriver sur place. Prudence, il y a quelques débris encore sur les voies et surtout, vous ne devez pas rouler sur la voie de droite. Le patrouilleur sur place doit traverser les voies pour récupérer les débris. Le camion du patrouilleur indique bien avec sa flèche qu'il faut se décaler. Donc soyez très prudents, compte sur vous. Respectez le corridor de sécurité, ne roulez pas sur la voie de droite. Mettez-vous sur la voie de gauche. Accident au tout début donc de la 46 direction Marseille. Ailleurs, pas de difficultés particulières, si ce n'est un petit peu de pluie. Oui, la pluie, elle est de retour. On en retrouve sur le Rhône et l'Ain à l'heure actuelle et ça a tendance à remonter à l'heure actuelle dans les secteurs où il pleut pas plus de 110 km/h. Connaissez-vous les différents moyens de paiement sur autoroute? Revue de détail avec Nadine Végiel des autoroutes APRR.
2: Le conducteur peut payer son trajet sur autoroute soit avec un télépéage, soit avec sa carte bancaire. Il peut même le faire sans contact et sans plafond, ou bien encore en espèces dans les voies flèches vertes.
3: Est-ce qu'il est possible d'utiliser les chèques vacances pour payer un trajet autoroutier?
2: Alors, on peut créditer les chèques vacances sur un abonnement de télépéage, mais dans la voie de péage, il n'est plus possible de payer avec ses chèques vacances.
1: Et sur les autoroutes en péage flux libre, comme l'autoroute A79, celles qui sont payantes mais qui n'ont pas de barrière de péage, eh bien le trajet est payé automatiquement si vous avez un badge de télépéage. Mais dans les autres cas, vous devez faire un paiement sous 72 heures après être passé sur autoroute. Vous avez plusieurs moyens, soit sur Internet, soit sur des bornes de paiement qui sont sur les aires de service et les aires de repos, soit dans les points de paiement FDJ chez des buralistes agréés et Raisonnirio.
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1: Dans quelques minutes, nous irons à la rencontre d'un des membres du groupe de rock Last Train. Mais d'abord, c'est Manon Lisa avec Le Petit Pêcheur sur Autoroute Info.

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0: Dans l'Essonne, sur la 6, direction Paris, un véhicule signalé en panne et serait un peu mal garé. Kilomètre 28, on est au niveau de la sortie numéro 9 de Villabé, peut-être dans la bretelle qui permet de sortir de l'aire du même nom, l'aire de Villabé, aire de service situé à ce niveau-là. Soyez prudents, sur la 6, direction Paris, kilomètre 28, un dépanneur se rend sur place. À présent, notre chronique en route avec, en compagnie du groupe Last Train. Au micro de l'autoroute info, c'est Jean-Noël, le chanteur, qui a répondu aux questions de Véronique Voiron. 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
1: I'm not meant to go back. Last Train, bonjour.
2: Bonjour, c'est Jean-Noël, salut.
1: Alors Jean-Noël, chanteur, mais également guitariste.
2: Oui, tout à fait, exactement.
1: Vous êtes actuellement en tournée. Comment vous vivez ça, la tournée, les déplacements?
2: Un des buts, en fait, un des objectifs de faire de la musique, c'était de pouvoir faire des concerts, de pouvoir partir en tournée. C'est un peu le rêve de gamin, en fait. On a la chance de partir de plus en plus loin pour pouvoir partager notre musique en France, en Europe, mais aussi en dehors des frontières européennes. Et donc, oui, non, on vit notre meilleure vie.
1: L'ambiance dans le tourbus, c'est quoi?
2: On est studieux, parce qu'en fait, on considère la chance qu'on a de monter sur scène, d'autant plus qu'on est un groupe de rock indépendant. On n'est pas beaucoup à avoir cette chance-là, donc autant être dans les meilleures dispositions pour pouvoir le faire. Et donc, non, il y a une ambiance qui est géniale entre nous, mais par contre, tout le monde prend son boulot très au sérieux.
1: Est-ce que vous avez des anecdotes de tournée?
2: Une des tournées qui nous a le plus marqué, c'est finalement la toute première tournée qu'on a donnée avec les garçons, une tournée qu'on avait montée nous-mêmes en Europe. On faisait 15 dates en 15 jours, grosso modo. Et on s'était acheté un petit van qui tombait en panne absolument tous les jours de la tournée. Et donc, on s'est retrouvé dans des galères absolument pas possibles, à avoir branché des batteries en série parce que notre alternateur du van, il marchait plus. Il y avait des étincelles qui explosaient dans le van. On était au milieu de l'Angleterre tous les quatre. On se disait, mais qu'est-ce qu'on fait là, quoi? Ce qui est génial, c'est qu'on vit ça et on traverse ça tous les quatre en tant que meilleurs copains. Et c'est ce qui nous donne beaucoup, beaucoup de force.
1: Quel type de conducteur vous êtes?
2: On est les mêmes conducteurs que ce qu'on est dans notre vie professionnelle. On est studieux, on est attentif, parce qu'en fait, ça sert juste à rien de se mettre en danger, d'autant plus quand tu trimbales tes potes et quand tu trimbales tout ton matos. Et donc, en fait, on est très, très, très attentif à ça. Et c'est pas parce qu'on est sur Autoroute Info que je raconte ça. C'est simplement qu'en fait, c'est notre vie qui est en jeu, au-delà même de notre carrière. C'est la vie de nos meilleurs potes et on se permettra jamais de jouer avec ça.
1: Un message aux auditeurs d'Autoroute Info, qu'est-ce que vous leur diriez?
2: Profitez de ce temps de route pour écouter de la musique ou non, pour réfléchir aussi à vous sur vos vies et surtout prenez soin de vous, roulez doucement.
1: Jean-Noël, Last Train, merci d'avoir fait ces quelques kilomètres en notre compagnie.
2: Merci beaucoup, à très bientôt.

0: Midi, il est 13h.
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0: J'espère que votre trajet se déroule bien. Merci de nous faire confiance. On vous accompagne sur la route 24h sur 24, 7 jours sur 7. Je vais aller tout de suite dans le Rhône, sur la 46, direction Marseille, avec un accident en train de se terminer. Alors, il faut réduire votre vitesse au tout début de la 46, puisque le dépanneur et le patrouilleur sont en train de s'insérer dans la circulation. Si vous êtes sur la 6, que vous prenez la 46, eh bien, c'est tout à fait au début, kilomètre 0. Il y avait un accident. Accident donc désormais terminé. Les véhicules quittent les lieux, les débris ont été récupérés. Sur la 6 en Essonne, direction Paris, un véhicule est en panne et un petit peu mal garé. Il est au niveau de l'aire de Villabé, à la sortie de cette aire. Placé dans un refuge, un dépanneur va intervenir. C'est sur la 6, direction Paris, kilomètre 28. Ailleurs, ça se passe bien, pas d'autres difficultés actuellement à vous indiquer. Un peu de pluie par contre, et donc là il faut être prudent. La pluie qui a tendance à remonter, elle traverse actuellement le Rhône et l'Ain. Voici un point sur l'actualité en France et dans le monde avec France Info.
2: Le gars, on fait un tour de l'info en une minute avec à la une l'enquête qui établit un acte terroriste après l'attaque dans un avion de Fly Dubaï mercredi.
3: C'est le procureur général des Émirats Arabes Unis qui le dit. Le copilote avait utilisé l'âge de secours du cockpit pour attaquer le commandant de bord. L'avion relayait les Émirats à Tel Aviv. Il transportait 174 personnes, dont 166 Israéliens. Il avait dû atterrir en urgence en Arabie Saoudite. La Russie continue d'attaquer les infrastructures de l'Ukraine. La nuit dernière, un deuxième pont a été partiellement détruit dans la capitale Kiev, le pont Nord, deux jours après le pont Sud. En France, la facture des dégâts s'alourdit après les dégradations en marge de la mobilisation lycéenne. Hier soir, le préau d'un collège de Metz a été incendié, ainsi que deux voitures. Un départ de feu a aussi été maîtrisé la nuit dernière dans la cour d'un lycée à Poitiers. Et à Marseille, un adolescent de 15 ans a été interpellé. Il est soupçonné d'avoir brûlé une femme au visage jeudi dernier avec un spray enflammé. Et puis un grand rassemblement contre l'utilisation des pesticides dans l'agriculture. Il vient de commencer dans l'heure à Saint-Pierre-la-Garenne à l'appel d'une cinquantaine d'ONG et associations.
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0: En voyage avec My Body Isn't Ready, il s'agit de Somber. Somber que vous retrouverez en concert à l'Accor Arena le 22 mai 2027. Retour de la musique sur Autoroute Info.

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1: Le réseau autoroutier est plutôt dégagé, aucun ralentissement particulier à l'horizon. Et Within the Prick, côté musique, c'est tout de suite avec Prayer in Sea sur Autoroute Info.

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1: 13h passées de 13 minutes et tout se déroule plutôt bien à l'heure actuelle. Pas de difficultés majeures sur le réseau autoroutier. Sachez que ce soir à Lyon, au Groupama Stadium, il y a un match de foot féminin. C'est Lyon-Toulouse à 18h. Il faut s'attendre à un trafic un petit peu chargé. Donc à l'est de Lyon, notamment sur la rocade dans le secteur de Mézieux. On suivra ça, bien sûr, en temps réel sur notre antenne.
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1: Quelques gouttes de pluie observées sur le radar météo, notamment dans le Rhône, et ça remonte sur le département de l'Ain pour aller ensuite progressivement plus au nord. Adaptez votre vitesse avec cette pluie. Les températures relevées actuellement, elles grimpent jusqu'à 22 degrés à Dijon, à Besançon, 21 à Lyon et Belfort, pas plus de 20 degrés à Paris. Et les prévisions de Météo France, c'est tout de suite pour la suite du programme. Elles sont présentées par Thibaut Corrouge.
2: Depuis ce matin, une dégradation orageuse remonte depuis la Méditerranée. Cet après-midi, ces nuages viennent se bloquer sur le Massif central, les Alpes et les Pyrénées, sur lesquels des averses orageuses se produisent. On retrouve des averses jusque dans le sud de la région centre et le sud de la Bourgogne, mais également du piémont pyrénéen jusqu'aux Landes. Le temps est plus sec de l'Île-de-France à Grand Est. Toutefois, le ciel est bien chargé et se couvre davantage au fil des heures. Les températures cet après-midi sont globalement stationnaires, mais toujours bien au-dessus des normales saisonnières. Prévoyez 22 à Paris et Chambéry, 23 à Mulhouse et Annecy, 24 à Nancy, Dijon, Lyon et Clermont-Ferrand, 25 à Besançon, Grenoble, Bordeaux et Bourges, et 26 degrés à Pau. Dimanche matin, le ciel est bien encombré des Pyrénées aux frontières de l'Est et s'accompagne d'averses éparses. Dans l'après-midi, des nuages bourgeonnent sur les différents massifs, donnant encore quelques gouttes, puis en soirée, les nuages se dispersent et le ciel s'éclaircit sur une petite moitié nord du territoire. Bonne route avec Météo France sur Autoroute Info.
1: Des obstacles viennent d'être signalés sur l'A5 dans l'Aube, A5 direction Nancy-Dijon. On aurait des obstacles entre les kilomètres 98 et 101. C'est un secteur qui est compris entre la sortie 19 de Saint-Florentin-Romilly et Sainte-Savine 3, la sortie numéro 20. Un patrouilleur se rend sur place.

0: un obstacle est signalé dans le département de l'Aube. C'est à la jonction finalement entre Lyon et l'Aube. On est sur l'A5, direction Nancy-Dijon. C'est une grosse plaque métallique, une grosse plaque de tôle qui serait tombée sur la voie de droite entre le kilomètre 98 et le kilomètre 101. Un patrouilleur va intervenir. Réduisez bien votre vitesse si vous passez par là. On est après la sortie 19 de Saint-Florentin-Romilly. Pour certains d'entre vous, les trajets en voiture peuvent être source de stress, en particulier lorsqu'il y a des bouchons, des situations propices à la formulation de quelques jurons. Alors d'où viennent-ils et à quoi servent-ils? Antoine Oppard est allé à la rencontre d'une spécialiste de la question.
1: Mais c'est pas vrai, il avance pas. Hein. Il bloque tout le monde là. Bon, vas-y, double-le.
2: Je ne peux pas.
1: Double-le. Mais dépasse-le sur la gauche là. Et repasse ton permis, pauvre type.
3: Les insultes, elles sont communes à tous les peuples, à toutes les époques, toutes les cultures, tout le temps, tout le temps.
4: Dominique Lagorgette est professeur en sciences du langage à l'Université Savoie-Mont-Blanc à Chambéry.
3: C'est un acte de langage très important parce que ça régule le conflit social avant d'en arriver au coup. Bon, parfois, c'est ça qui déclenche le coup, me direz-vous, vous avez raison.
4: Les jurons seraient apparus en même temps que le blasphème, donc dès l'émergence des religions. Et les proférer ferait du bien à celui qui les prononce.
3: Il y a eu une étude il n'y a pas très longtemps, une étude de neurologue qui montre qu'en fait, quand on est très énervé, par exemple, on va lâcher des jurons et ça va calmer. Et réellement, ça libère des antalgiques.
2: C'est pas vrai qu'il est lent, celui-là, merde !
1: Ça va, calme-toi, le loup.
2: Oh, tu roules, t'as besoin d'une vite, là !
1: Tu vois pas qu'il a calé ?
2: Eh bien, il a cassé chez lui, merde ! Quand on sait pas faire, on fait pas ! Alors, tu mets les gaz !
3: Le juron, en fait, il va être là pour exprimer une frustration. Donc, à partir de là, plus vous allez être énervé dans votre voiture, vous êtes, mettons, bloqué, je sais pas, il y a une queue monstrueuse au péage, vous êtes bloqué depuis très longtemps, vous en voulez à la terre entière, en particulier à vos contemporains qui sont devant vous et qui n'avancent pas. Classique. Bon, vous n'allez pas descendre a priori de la voiture pour aller taper à leur fenêtre et leur parler de leur mère. Vous allez plutôt vous défouler comme s'ils étaient là. Vous allez jouer la scène de l'agression, et là vous êtes d'autant plus tranquille que généralement ils ne vous entendent pas. Vous faites sortir toute la tension qui était en vous sur l'autre, qui n'entendra jamais, donc c'est tout bénef, et en même temps, ben, ça défoule, hein, ça fait sortir la pression. C'est vraiment une soupape de sécurité.
4: L'insulte et le conflit verbal permet peut-être d'éviter d'en arriver aux mains.
3: Ben, si ça va pas aux mains, en tout cas, ça sert à ça, oui.
4: Attention toutefois, nous ne faisons pas ici l'apologie de l'insulte. Proférer des jurons peut être dangereux. Vous ne savez pas forcément quel comportement peut adopter la personne en face de vous.

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1: En Haute-Marne, sur la 5 direction Paris, un véhicule serait arrêté et probablement en panne. En tout cas, il peut gêner la circulation. Au kilomètre 208, à 5 direction Paris, c'est au niveau de la sortie 24 de

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1: Il est à 13h30, on prend la direction de l'Aube et de l'autoroute A5, direction Nancy-Dijon. Sur cette A5, il y a au kilomètre 98 ou dans les kilomètres qui suivent, des débris métalliques qui nous sont signalés par plusieurs personnes. On nous a signalé une tôle, un gros objet, une grosse plaque, des débris métalliques également sur les voies. C'est probablement tombé d'un véhicule. Prudence donc entre les kilomètres 98 et 101 de la 5, direction Nancy-Dijon et après Saint-Florentin-Romilly, la sortie numéro 19. Un patrouilleur se rend sur place, il va être amené à traverser les voies de circulation. Les bandes kilométriques, on en parle souvent, elles sont de couleur rouge et blanche, c'est le meilleur moyen pour vous repérer sur autoroute. Elles sont généralement disposées le long du terre-plein central et vous indiquent le numéro de l'axe sur lequel vous circulez ainsi que le kilomètre exact de votre position. Ce sont des indications précieuses pour savoir si vous êtes ou pas concerné par une information entendue sur Autoroute Info. Donc là, par exemple, pour cet événement-là, on parle du kilomètre 98 au kilomètre 101, un secteur assez large où il y aurait ces débris sur l'A5. C'est la seule difficulté actuellement répertoriée sur le réseau où vous m'écoutez. Sinon, ça se passe bien. Attention toutefois à la météo avec de la pluie dans le Rhône et l'Ain, pas plus de 110. Un point sur l'actualité tout de suite avec France Info.
2: Mathilde Romagnan est à la une, ouverture d'une enquête à Metz après un incendie dans le préau d'un collège hier soir. Incendie en marge de la mobilisation des lycéens qui dure depuis lundi. Un nouvel appel à manifester est lancé pour mardi où les syndicats enseignants appellent aussi à la grève. Et puis à Marseille, un mineur de 15 ans a été interpellé et placé en garde à vue après l'agression d'une femme jeudi, là aussi en marge d'une manifestation de lycéens. Elle avait reçu un jet de flamme au visage provoqué par un spray inflammé. La surpopulation carcérale atteint de nouveau record en France. Le ministère de la Justice a publié aujourd'hui ses statistiques officielles. Les prisons françaises comptaient plus de 90 000 détenus au 1er septembre. C'est du jamais vu. Cela représente un taux de suroccupation globale de 142%. Le département de l'Aude n'est plus placé en vigilance orange pluie. Inondations, de fortes précipitations ont touché ce matin la région de Narbonne, mais Météo France observe une accalmie. Le département de l'Hérault, lui, sortira de la vigilance orange à 16h.
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1: Et nous voyageons avec Adèle Castillon. Voici Été avec toi sur Autoroute Info.

Je rappelle que des objets métalliques ont été signalés sur la chaussée de l'autoroute A5 dans l'Aube, A5 direction Nancy, entre les kilomètres 98 et 101, après la sortie 19 de Saint-Florentin-Romilly. Un patrouilleur va intervenir sur les voies pour récupérer ces débris. Soyez très prudents. La musique, c'est The Buggles, à suivre dans les prochaines minutes avec Video Kill the Radio Star. Mais d'abord, Billy Crawford, Trekking, sur Autoroute Info.

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1: Dans le département de l'Ain, sur l'autoroute A40, on nous signale des obstacles sur la voie de gauche de l'A40, direction Paris-Mâcon, vers le kilomètre 175. Un patrouilleur se rend sur place, c'est le secteur de Bourg-en-Bresse, après la jonction entre l'A40 et

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1: Dans le Haut-Rhin, sur la 36, un véhicule est arrêté pour gêner la circulation direction Beaune-Paris. Il est signalé au kilomètre 5. Un patrouilleur va à la rencontre de ce véhicule. Je rappelle qu'il est donc en direction de Beaune et de Paris, kilomètre 5, c'est-à-dire au tout début de l'axe, dans le secteur de Mulhouse.

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1: Pas mal d'informations me sont parvenues dans les récentes minutes, voire secondes. On va aller tout de suite sur l'A40 avec la présence de piétons sur un pont, sur un viaduc de l'A40 dans le département de l'Ain. Ils sont sur l'A40 vers le kilomètre 204. On est dans le secteur de Mâcon à la hauteur de la sortie numéro 1 de Mâcon Centre. Soyez prudents donc avec la présence de piétons. Apparemment, ils prennent des photos. Ils se sont arrêtés carrément sur l'autoroute pour prendre des photos, ce qui est bien sûr dangereux et complètement interdit. On va sur la 36 désormais. Alors sur la 36, j'ai plusieurs informations à vous communiquer. On va parler tout d'abord de véhicules qui sont arrêtés. En tout cas, c'est un convoi apparemment suite à un mariage et ça occasionne une perturbation de la circulation, un petit bouchon. Sur la 36, direction Mulhouse dans le Doubs vers le kilomètre 44. On est donc entre je regarde bien la situation, et bien entre Grand Charmont Technoland, la sortie 10, et d'Éléments d'Aile et Héricourt, la sortie 11A. On va rester sur cette A36, direction Beaune, kilomètre 5. Là, il y a deux véhicules qui sont arrêtés sur la bande d'arrêt d'urgence. Là aussi, c'est le secteur de Mulhouse. Deux véhicules arrêtés après la sortie 16A de Brunstatt-Mulhouse. Des obstacles sur la 6, direction Paris. Des débris sont signalés sur la voie de droite et la bande d'arrêt d'urgence dans Lyon, kilomètre 161. Un patrouilleur est sur place et va traverser les voies. Autre intervention sur la 40, direction Paris, kilomètre 175, après la jonction avec la 39. Objet sur voie de gauche. Voilà, pas mal d'actualités. Prudence dans tous ces secteurs. Il y a des interventions de patrouilleurs. Ils sont amenés à traverser les voies. On vous demande d'être très vigilants. Certaines stations-service ne font plus de distribution de carburant en raison de problèmes techniques. Par exemple, sur la 31, direction Beaune-Lyon, à l'aire de Montigny-le-Roi, c'est au kilomètre 137. Pas de recharge électrique non plus sur la 5A, direction Paris, à l'aire de Plessis-Picard-Ourdi, kilomètre 6.
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1: Allez, la musique tout de suite. J'ai avec Jérémy Frérot sur Autoroute Info.
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1: Un accident vient d'être signalé sur la 6 direction Paris, kilomètre 292. Après la sortie 24 de Beaune, les secours se rendent sur place.
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1: Un accident s'est produit sur l'autoroute A6 direction Paris dans le département de la Côte d'Or. Une voiture a percuté le terre-plein central, le petit mur qui est au milieu de l'autoroute et sépare chaque voie de circulation, chaque sens sur l'A6 direction Paris. Le véhicule est désormais sur le bord de l'autoroute, kilomètre 292 après la sortie 24 de Beaune. Un patrouilleur et un dépanneur se rendent sur place. Respectez le corridor de sécurité. Ne roulez pas sur la voie de droite. Vous mettez sur la voie de gauche à la hauteur de ce véhicule. Par contre, juste après, eh bien, vous vous rabattez. Jérémy Esclavard est allé au vieux port de La Rochelle découvrir les tours de la ville. Elles sont trois et ce sont les derniers vestiges des fortifications maritimes médiévales de la cité. On commence par la tour Saint-Nicolas avec Stéphanie Lorto-Larry. Elle est administratrice des lieux.
8: C'est une tour qui est assez massive. Voilà, c'est un gros cylindre flanqué de quatre tourelles avec un éperon sur la mer puisque c'est une tour de défense à la base. C'était là où on surveillait le port. Il y a un capitaine qui habite avec sa famille à l'année dans cette tour. Il y a une garnison de soldats. L'originalité de cette tour, c'est qu'elle est en matière d'architecture. Elle a des doubles circulations. Donc on a l'impression des fois d'être dans un labyrinthe. Moi-même, je me suis beaucoup perdue la première fois. On a construit le monument de fait que les parties privées ne se croisent pas avec les parties militaires.
9: Maintenant, on va parler de la tour de la chaîne. Pourquoi elle s'appelle Tour de la chaîne?
8: Là, c'est pareil. On a un capitaine qui habite dans cette tour, mais il a une fonction différente. Lui, il perçoit la taxe. Les navires ne peuvent pas rentrer dans le port de La Rochelle sans payer une taxe. La chaîne est dans la tour de la chaîne et on tire la chaîne tous les soirs pour fermer le port.
9: Quand on arrive, elle est un petit peu différente par rapport à la tour Saint-Nicolas.
8: Alors, elle a une histoire, cette tour. C'est vrai que ça fait un gros cylindre. Il y a moins d'architecture. On a l'impression qu'elle est plus petite. Alors, il faut savoir qu'à l'époque, elle était aussi grande que la tour Saint-Nicolas. Et au moment de la fronde, les frondeurs, en fait, ils ont stocké le stock de poudre dans la tour. La tour a explosé et elle est restée à ciel ouvert jusqu'en 1920.
10: On termine cette présentation des trois tours de La Rochelle avec la tour de la lanterne. Stéphanie Lorto-Larry.
8: C'est un ancien phare médiéval, donc on a le lanterneau qui permet d'éclairer les navires. Et sa particularité, on voit cette flèche monumentale, c'est un point d'amer et un point de repère pour les navires. On dit qu'elle a une architecture gothique flamboyante. Dans les flèches, on trouve ça plutôt dans les églises, les cathédrales, donc c'est inhabituel pour une tour, c'est vraiment sa particularité. Et puis, c'est une tour qui a eu plusieurs vies. Au départ, il y a aussi un capitaine qui habite dans cette tour et lui, son rôle, c'est de désarmer les navires. On ne peut pas rentrer dans le port armé. Donc, on désarme les navires dans cette tour. Et puis, au fur et à mesure, elle va évoluer en prison, prison maritime, puis une prison militaire. Elle aura la fonction de prison militaire jusqu'au milieu du 19e siècle. C'est peut-être la tour qui a le plus de vie par rapport aux deux autres.
10: À noter que les murs de la tour de la lanterne abritent plus de 600 graffitis gravés par les prisonniers. Plus d'informations sur tour-la-rochelle.fr.

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1: En Côte d'Or, sur la 6, direction Lyon, kilomètre 245, un patrouilleur traverse les voies en ce moment même, puisqu'il y a des obstacles sur la voie de gauche. À 6, direction Lyon, kilomètre 245, nous sommes après la sortie 23 de Bière-lès-Semur.
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2: Bon après-midi à tous, il est 14h.
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2: On a pas mal d'informations en ce début d'après-midi, avec notamment Côte d'Or, des obstacles sur les voies de la 6, direction Lyon, kilomètre 245. Et un patrouilleur intervient sur les voies pour récupérer ces obstacles sur la voie de gauche après Bière-les-Semures, la sortie 23. Adaptez votre vitesse. Plus loin, un accident a été signalé il y a quelques instants sur la 6, direction Lyon, kilomètre 288. Ça se passe après la jonction avec la 38. Les secours se rendent sur place. Il y a sur l'A6, toujours direction Lyon, mais en Saône-et-Loire, kilomètre 340, un véhicule qui est en panne. Il est arrêté au niveau de la barrière de péage de Villefranche-Lima. Et puis dans l'autre direction, l'A6, direction Paris, en direction du Nord, kilomètre 292, un accident est signalé. Le véhicule en question a percuté le terre-plein central. Il a réussi à se stationner sur le bord de l'autoroute. C'est après la sortie 24 de Beaune. Respecter le corridor de sécurité, à savoir la voie la plus proche du véhicule doit être libre et vous vous décalez, en l'occurrence là sur la voie de gauche. Il y a sur la 46, direction Paris, un poids lourd en panne, un peu mal garé, kilomètre 4, on est dans le Rhône, il est après la jonction avec la 466, et puis des véhicules sont arrêtés sur le bord de l'Est 36, direction Beaune dans le Haut-Rhin, kilomètre 5, juste après la sortie 16A de Brunstatt-Mulhouse-les-Coteaux. La météo avec un petit peu de pluie. Et la pluie, elle remonte du sud vers le nord. On en a eu tout à l'heure sur Lyon. Il peut y en avoir encore. Et là, ça a tendance à remonter de plus en plus sur le sud de la Bourgogne. Voici un point sur l'actualité générale avec France Info.
3: À 13h51, Marie Marty-Rossian à la une, un incendie parti dans la cour d'un lycée de Poitiers la nuit dernière.
4: Plusieurs personnes se sont introduites dans l'établissement et y ont jeté des produits enflammés d'après le rectorat. Les flammes se sont ensuite propagées à la loge et à l'appartement du gardien avant d'être maîtrisées par les pompiers. Il n'y a pas eu de blessés. Des faits en marge de ce mouvement des lycéens qui a enflé toute cette semaine, s'étendant à l'ensemble de l'Hexagone depuis lundi. En tout, plus de 5000 personnes ont été interpellées. Plusieurs enquêtes de l'IGPN, la police des polices, sont également ouvertes visant des interventions policières. Soutenir les petites entreprises du secteur de la pêche face à la hausse des prix des carburants. Le gouvernement annonce avoir demandé à la Banque publique d'investissement BPI France de mettre en place un prêt à taux zéro pêche d'un montant de 3 000 à 50 000 euros sur 3 ans. Il sera distribué en parallèle du prêt flash carburant. Les entreprises éligibles peuvent faire leur demande via un formulaire en ligne. Et puis du rugby, aujourd'hui 5e journée de top 14 avec 6 rencontres au programme. L'Union Bordeaux Bègles accueille Lyon à 14h30. Le leader Toulouse se déplace à Castres. Ça sera à 21h.
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2: Il est en tournée partout en France. C'est Christophe Maé. Vous le retrouverez demain à Bordeaux. Il sera à Strasbourg le 17 octobre, à Dijon le 18. Le voici tout de suite sur Autoroute Info avec la Lune.

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5: En Côte d'Or, 2 accidents sur l'autoroute A6, direction Paris, kilomètre 292 après la sortie 24 de Beaune. Un véhicule est accidenté, il est sur le bord de l'autoroute, un patrouilleur est arrivé sur place. Et puis dans l'autre direction, direction Lyon, kilomètre 288, là, eh bien, les pompiers ont été alertés d'un accident par un véhicule qui a appelé automatiquement, vous savez, avec ces fameuses alertes. Les véhicules, quand vous avez un déclenchement d'airbag, peuvent appeler désormais les secours. Eh bien, c'est le cas, là, sur la 6, direction Lyon, après la jonction avec la 38. Les secours vont se rendre sur place, vérifier ce qu'il se passe sur cette A6, donc dans Côte d'Or, dans les deux sens. Il va falloir rester attentif. Empire of the Sun, tout de suite sur Autoroute Info, Walking on a Dream, c'est le programme musical. Offspring, les Offspring débarquent dans quelques minutes avec leur grosse voix. The kids aren't alright. Au début d'après-midi.

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1: Il est 14h, passé de 15 minutes. On a deux accidents en Côte d'Or sur l'A6, est confirmé. L'autre est encore signalé sur l'A6, direction Paris. Tout d'abord, kilomètre 292, véhicule accidenté sur le bord de l'autoroute après la sortie 24 de Beaune. Un patrouilleur est sur place. Dans l'autre direction, direction Lyon, un accident a été signalé sur l'A6 au kilomètre 288 après la jonction avec l'A38. Les secours sont en route, c'est 2 km après l'aire de la forêt. Dans le Haut-Rhin, un véhicule est en panne sur l'A36 en direction de Beaune. Kilomètre 5, un patrouilleur est sur place, un dépanneur est en route. Ailleurs sur le réseau, pas d'autres difficultés. On jette un coup d'œil à la météo.
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1: On a un peu de pluie cet après-midi, de la pluie qui est passée sur Lyon, sur Villefranche-sur-Saône, qui remonte. On pourra avoir quelques gouttes bientôt du côté du Mâconnais ou encore de Bourg-en-Bresse. Prudence. Et justement, voici les prévisions météo de Thibaut Corrouge de Météo France.
2: Depuis ce matin, une dégradation orageuse remonte depuis la Méditerranée. Cet après-midi, ces nuages viennent se bloquer sur le Massif central, les Alpes et les Pyrénées, sur lesquels des averses orageuses se produisent. On retrouve des averses jusque dans le sud de la région centre et le sud de la Bourgogne, mais également du piémont pyrénéen jusqu'aux Landes. Le temps est plus sec de l'Île-de-France à Grand Est. Toutefois, le ciel est bien chargé et se couvre davantage au fil des heures. Les températures cet après-midi sont globalement stationnaires, mais toujours bien au-dessus des normales saisonnières. Prévoyez 22 à Paris et Chambéry, 23 à Mulhouse et Annecy, 24 à Nancy, Dijon, Lyon et Clermont-Ferrand, 25 à Besançon, Grenoble, Bordeaux et Bourges, et 26 degrés à Pau. Dimanche matin, le ciel est bien encombré des Pyrénées aux frontières de l'Est et s'accompagne d'averses éparses. Dans l'après-midi, des nuages bourgeonnent sur les différents massifs, donnant encore quelques gouttes, puis en soirée, les nuages se dispersent et le ciel s'éclaircit sur une petite moitié nord du territoire. Bonne route avec Météo France sur Autoroute Info.
1: Dans 5 minutes, nous parlerons du don du sang, un geste qui sauve des vies au quotidien. Tumper City tout de suite, c'est Self-Aware sur Autoroute Info.

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1: Sur la 6, direction Paris, kilomètre 292, un accident s'est produit après Beaune, la sortie 24. Les secours, gendarmes, pompiers et patrouilleurs sont sur place. Dans l'autre direction, direction Lyon, un autre accident avait été signalé. Après reconnaissance, pas d'autre accident, kilomètre 288. Le don de sang est un geste qui peut sauver des vies. Marie-Luce Boénec est biologiste médicale à l'établissement français du sang de Dijon. Elle nous détaille les critères requis pour être donneur au micro de Jérémy Esclavard.
2: Pour donner son sang, il faut avoir 18 ans et moins de 70 ans. Il faut avoir un poids supérieur à 50 kilos. Les femmes peuvent donner 4 fois par an, les hommes 6 fois par an. Et on n'a pas besoin d'être à jeun. Il faut bien s'hydrater avant de venir.
3: Quand c'est la première fois qu'on veut donner, on vient, on répond à un questionnaire et c'est bon, ou il y a quand même une période entre le moment où on vient et le moment où on donne notre sang?
2: Quand vous venez, vous remplissez un questionnaire, vous voyez un médecin et ensuite vous faites le don de sang, si vous êtes éligible. C'est tout de suite après la consultation médicale. Un don de sang total, c'est environ 20 minutes, sachant qu'il faut rester pour prendre une collation, pour qu'on puisse surveiller s'il n'arrive rien ou s'il n'y a pas de conséquences sur le don.
4: Des dons de sang, il en faut bien évidemment tout au long de l'année, mais il arrive que pendant certaines périodes, les stocks soient en tension. Marie-Luce Boénec.
2: Il faut comprendre que les besoins, ils sont permanents. Alors, il est vrai que les périodes de congé, les périodes de pont, on sait qu'on va avoir moins de donneurs. On essaye d'anticiper pour collecter en amont un peu plus parce qu'on sait qu'on va avoir des périodes de tension. On essaye de réguler comme ça, mais il faut vraiment que les donneurs se mobilisent en permanence et on peut donner sur son lieu de vacances. C'est pas parce qu'on n'est pas chez soi ou dans sa région qu'on ne peut pas donner, puisqu'on peut donner sur l'ensemble du territoire national et qu'il y a des collectes régulières.
3: Est-ce que vous avez un conseil ou quelque chose à dire à ceux qui n'ont jamais donné et qui hésitent à franchir le pas?
2: Alors, le don, c'est quelque chose qui, je trouve, est valorisant pour soi-même, très important pour quelqu'un qui en a besoin. Et je pense que l'appréhension qu'on peut avoir, peut-être du prélèvement, peut-être de l'aiguille, en fait, il faut venir l'avoir fait et voir comment ça se passe. Les équipes qui prélèvent, elles font tout pour que ça se passe très très bien, que les gens soient vraiment à l'aise. Les maisons du don sont des endroits qui sont très confortables, j'allais dire. Tout est fait pour que le donneur se sente bien.
4: Pour répondre aux besoins, il faut 600 dons de sang par jour en Bourgogne-Franche-Comté, un chiffre qui monte à 10 000 au niveau national.

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1: Il est 14h30, on va en Côte d'Or avec deux informations concernant l'autoroute A6. A6 direction Lyon, donc en direction du sud tout d'abord. Kilomètre 239, un véhicule est en panne suite à une crevaison. Les automobilistes sont en train de changer la roue du côté de la circulation. Donc c'est particulièrement dangereux. Il y a quatre piétons autour du véhicule, donc il faut vraiment être prudent et respecter le corridor de sécurité. C'est sur l'A6 direction Lyon, après la sortie 23 de Bières-lès-Saumur. Ne roulez pas sur la voie de droite, c'est ça le corridor de sécurité. En l'occurrence, là, ils sont sur la bande d'arrêt d'urgence. Vous laissez la voie de droite libre, vous mettez sur la voie de gauche et ensuite, vous pouvez vous rabattre. Un accident s'est produit en Côte d'Or, mais direction Paris, en direction du Nord. A6, direction Paris, kilomètre 292. Patrouilleurs, gendarmes et pompiers interviennent auprès de ce véhicule qui a heurté le terre-plein central et qui est sur le bord de l'autoroute après la sortie 24 de Beaune. Dans le Haut-Rhin, sur l'autoroute A36, un véhicule était en panne. Il vient juste de repartir sur le camion du remorqueur, du dépanneur. On a un patrouilleur sur place qui lui aussi est en train de repartir. Donc tout rentre dans l'ordre dans le Haut-Rhin, sur la 36 direction Beaune, après Brunstatt-Mulhouse, la sortie 16A. Laissez par contre bien s'insérer dans la circulation les véhicules qui intervenaient sur place. Ailleurs, pas d'autres difficultés, mais une météo avec un temps pluvieux globalement. C'est une perturbation qui remonte progressivement du sud vers le nord. Enfin, un point sur l'actualité du jour avec France Info.
2: Romagnan, cette grande manifestation cet après-midi contre les pesticides.
3: Elle a lieu en ce moment en Normandie, à Saint-Pierre-la-Garenne, près de l'usine Syngenta, l'un des principaux fabricants mondiaux de produits phytosanitaires accusés de provoquer des cancers. Une cinquantaine d'associations de défense de l'environnement y participent. Plusieurs enquêtes ouvertes après des dégradations et des agressions commises en marge des mobilisations lycéennes. C'est le cas à Metz où un incendie s'est déclaré dans le préau d'un collège hier. Incendie également la nuit dernière au lycée du Dolmen de Poitiers dans la cour de l'établissement. Et puis à Marseille, un mineur de 15 ans a été interpellé et placé en garde à vue après l'agression d'une femme jeudi. Un nouvel appel à manifester est lancé pour mardi pour les lycéens et les syndicats enseignants, eux, appellent aussi à la grève. La marche des fiertés est en cours à Paris cet après-midi. Elle devait se dérouler en juin dernier, comme chaque année, mais elle a été reportée en octobre à cause de la canicule. Une marche festive de défense des droits des personnes LGBT+, dans un contexte de montée de l'extrême droite.
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1: Un voyage avec Pierre Demer. Voici Je pense à vous sur Autoroute Info.

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1: En Côte d'Or, sur l'A31 en direction de Beaune-Lyon, kilomètre 39, il y aurait des cônes renversés sur la chaussée. C'est à la hauteur de la jonction entre l'A31 et l'A39.

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1: Des obstacles sont signalés sur l'A31, direction Beaune-Lyon, kilomètre 39. C'est en Côte d'Or, au niveau de l'échangeur A31, A39. Prudence, un patrouilleur va aller sur place. Il s'agirait de cônes renversés au niveau d'une zone de travaux. La musique, c'est avec U2 et One dans les prochaines minutes. Le groupe U2 qui fête ses 50 ans, et ils ont fêté ça par un concert dans leur ville natale il y a quelques jours. Et puis tout de suite, on écoute Edouard Maya, Stereo Love, sur Autoroute Info. Bon après-midi.

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1: Dans l'Ain, sur la 42 direction Genève, un véhicule est tombé en panne, kilomètre 13, au niveau de l'échangeur avec la 432. Un patrouilleur s'est mis en protection à l'arrière de son véhicule. Adaptez votre

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1: Il est 14h44 sur l'A31 direction Beaune en Côte d'Or, kilomètre 39. Il y a des cônes qui ont été renversés au niveau d'une zone de travaux. Un patrouilleur est en route. Il va arriver sur place et devra replacer ses objets avec une intervention sur les voies. Donc prudence, c'est au niveau de la jonction entre l'autoroute A31 et l'A39. Un véhicule est en panne sur l'A6 direction Lyon. Il s'agit d'une crevaison. Le véhicule est un peu mal garé sur la voie de droite et la bande d'arrêt d'urgence après Avallon, la sortie 22. Il est un kilomètre après l'aire de Ruffet. Un patrouilleur est arrivé sur place. Kilomètre 231, décalez-vous sur la gauche. Sur la 42 dans l'Ain, il y a un véhicule en panne. Direction Genève, il est au kilomètre 13. Un patrouilleur est en protection à l'arrière de ce véhicule tombé en panne au niveau de l'échangeur avec la 432. Corentin Rouleau et Géraldine Millat répondent aux questions que vous vous posez peut-être concernant les travaux sur autoroute.
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2: Vrai ou faux, en cas de fermeture d'une autoroute pour des travaux, aucune solution alternative n'est proposée pour poursuivre son trajet initial.
3: C'est faux. Des itinéraires de déviation sont toujours mis en place. Il faut savoir que les fermetures d'autoroutes sont concertées bien en amont avec la préfecture du ou des départements concernés. Des itinéraires de déviation réglementaires et sécurisés sont alors systématiquement proposés.
2: Comment repérer ces itinéraires de déviation ?
3: Ce sont des panneaux à fond jaune positionnés sur l'intégralité de la déviation avec la mention S ou DEV accompagnée d'un chiffre. D'autre part, la société d'autoroute reste attentive dans sa programmation afin de limiter les impacts en proposant des itinéraires sans surpéage et des effets limités sur les temps de parcours.
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1: Dans quelques minutes, nous partirons dans la vallée de la Maurienne en Savoie, visiter les forts de l'Essayon, un monument libre accès tout au long de l'année. Mais d'abord, on va écouter Basse Persuadée, c'est un titre de Miley. Qui est cette fameuse Miley ? Eh bien, elle est un peu comme Madonna et Britney, elle ne veut plus qu'on utilise son nom complet, mais uniquement son prénom, Miley Cyrus désormais, qui s'appelle Miley. Let's go.

0: La situation est stable, il n'y a pas de nouvel événement depuis le dernier point de trafic. Depuis l'autoroute A43 dans sa partie en Maurienne, en Savoie, 5 forts bâtis les uns au-dessus des autres sont visibles. Ils sont d'ailleurs représentés sur un panneau d'information touristique installé en bordure de l'autoroute. Le plus grand d'entre eux, c'est le fort Victor-Emmanuel, dont l'histoire débute au 19e siècle, au moment de sa construction, quand la Savoie n'était pas encore française. Marianne Yotis.
1: Situé sur les hauteurs de la Haute-Maurienne, le fort Victor-Emmanuel est construit à un endroit stratégique pour le royaume du Piémont. L'objectif, prévenir une éventuelle invasion française, nous explique Marion Kern, guide conférencière.
2: Il fallait absolument éviter que cette armée passe le col du Mont-Cenis pour ensuite s'éparpiller dans la plaine du Pô. C'est pour ça qu'on a choisi le site de l'Essayon, parce que c'est un endroit où la vallée est particulièrement resserrée, avec une falaise, et c'était un endroit qui se prête parfaitement à la construction d'une fortification. On a une vue très dégagée sur le bas de la vallée, et surtout, on a une vue plongeante sur la route, qui était déjà la route impériale à l'époque, et c'est par là qu'une armée ennemie serait arrivée.
1: Une construction moderne dans son architecture et ses équipements payés en partie par la France.
2: Les canons sont des prises de guerre qu'on a fait au moment de la chute de Napoléon Ier, de la chute de l'Empire. Donc on a confisqué les canons français, et de plus, on s'est servi d'une bonne partie de l'indemnité de guerre infligée à la France pour financer la construction des forts de l'Essayon. Donc on a des forts construits contre la France, mais payés avec l'argent de la France et armés avec les canons de la France.
1: Et en 1860, le fort passe côté français.
2: Quand les forts sont devenus français, en même temps que la Savoie, ils ont été occupés par l'armée française, car ils avaient toujours un intérêt stratégique, hein, bien qu'il y ait eu des évolutions de l'armement, mais ils permettaient de loger beaucoup de soldats, et c'est pour ça que les Français les ont retournés. Ils ont muré toutes les ouvertures côté français, et ils ont laissé bien sûr ouvertes toutes les bouches à canon côté italien. Comme ça, ça permettait éventuellement de pouvoir s'en servir pour attaquer l'Italie.
1: À partir de 1940, le fort Victor-Emmanuel a aussi servi de prison pour les résistants qui été capturé.
2: L'un des bâtiments, qui s'appelle d'ailleurs le pénitencier, a servi pendant l'occupation allemande à enfermer des résistants qui, pour la plupart, provenaient du maquis de l'arrière-pays niçois. Et on a eu jusqu'à 350 hommes qui ont été enfermés dans ce bâtiment pendant l'année 1943. Et en fait, les prisonniers ont réussi à s'évader pendant un moment de confusion au moment de la capitulation de l'Italie et juste avant l'arrivée des Allemands.
1: Un fort qui a été ensuite cédé aux francs symboliques à la ville d'Aussois. Depuis, il est restauré et entretenu chaque année par une association.

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1: Sur la 6 en Côte d'Or, direction Lyon, attention à la présence de nombreux piétons autour d'un véhicule en panne. À Pravalon, la sortie 22, 1 km après l'aire de Ruffet, un patrouilleur est déjà sur place. Les piétons restent par contre malheureusement sur le bord de l'autoroute, sur la bande d'arrêt d'urgence et tournent autour du véhicule, ce qui est très dangereux. Décalez-vous bien, les gendarmes se rendent sur place.

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1: Nous sommes le samedi 3 octobre, il est 15h.
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1: Bonjour, bienvenue sur Autoroute Info. On fait la route ensemble cet après-midi avec tout d'abord en Côte d'Or la présence de piétons autour d'un véhicule qui est tombé en panne. Il s'agit d'une voiture qui a eu une crevaison. Ça avait commencé par un banal changement de roue. Mais ça se complique puisque les piétons ne veulent pas quitter le bord de l'autoroute et sont autour du véhicule, vraiment à proximité des voies. Ça reste très dangereux. Un patrouilleur est sur place. Les gendarmes sont envoyés bien sûr sur les lieux. Soyez très prudents. Là, il faut vraiment respecter le corridor de sécurité, laissez la voie de droite libre. Assis, direction Lyon, on est au kilomètre 231. Après Avallon, la sortie 22, un kilomètre après l'aire de repos de Ruffey. Ailleurs, ça se passe bien, mais il y a une perturbation pluvieuse qui remonte du sud vers le nord. Elle est passée déjà du côté de Lyon, elle est passée sur Bourg-en-Bresse, ça remonte de plus en plus sur la Bourgogne, Franche-Comté, avec la pluie, vous connaissez la règle, on augmente les distances de sécurité et on réduit sa vitesse. Notez que ce soir, il pourrait y avoir des perturbations au niveau du Groupama Stadium à Lyon, puisqu'il y a un match de foot féminin entre Lyon et Toulouse. C'est à partir de 18h. Le flash de France Info, tout de suite.
2: Pour vous, 14h45, Armand Perroulogin, le fil info, encore des dégradations dans des établissements scolaires sur
3: le terrain. Le préau d'un collège a été incendié hier soir à Metz, ainsi que deux véhicules qui stationnaient dessous. Il s'agit d'un acte intentionnel, selon les autorités. À Poitiers, un incendie s'est aussi déclaré la nuit dernière dans la cour d'un lycée. Il a été rapidement maîtrisé. Côté mobilisation, les organisations lycéennes appellent à des manifestations nationales mardi. Les étudiants et plusieurs syndicats se joignent au mouvement. Utiliser son téléphone portable en conduisant peut désormais entraîner une suspension temporaire du permis de conduire. La mesure était expérimentée dans plusieurs départements. Elle s'applique désormais dans toute la France. Un acte terroriste, c'est ce que retient le procureur général des Émirats Arabes Unis après l'attaque dans le vol Fly Dubai mercredi dernier, reliant les Émirats à Tel Aviv. Le copilote s'était emparé de la hache de secours pour poignarder le commandant de bord. 174 personnes, dont 166 Israéliens, se trouvaient dans l'appareil. Et puis la Russie appelle les diplomates et étrangers qui se trouvent en ce moment dans la capitale ukrainienne à quitter la ville et avertit de frappes massives à venir. Des drones russes s'abattent sur Kiev depuis plusieurs jours. Deux ponts ont été touchés, un la nuit dernière et l'autre il y a deux jours.
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1: Information qui vient de me parvenir, intervention sur les voies de l'A42 direction Lyon, en cours au kilomètre 44 après la sortie 9 de Pont-d'Ain pour récupérer un animal écrasé qui est sur la voie de droite. Un patrouilleur intervient sur place et il traverse les voies. A42 direction Lyon, on est dans le département de l'Ain après la sortie 9, prudence kilomètre 44. Allez, la musique, Teddy Swims, Mr. Know It All sur Autoroute Info.

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2: Un animal a été écrasé sur l'A42 direction Lyon, dans le département de l'Ain. Sur cette autoroute A42, c'est au kilomètre 44 après la sortie numéro 9 de Pont-d'Ain que cet animal serait sur la voie de droite. Un patrouilleur va traverser les voies pour récupérer l'animal. Je compte sur vous pour modérer votre vitesse. Dans les prochaines minutes, il y aura Imani avec Don't Be So Shy. Je vous retrouverai ensuite pour un nouveau point trafic. Mais d'abord, les avions, un incontournable des années 80, chanson française bien sûr, c'est Nuit Sauvage sur Autoroute Info.

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1: Il est 15h, passé de 15 minutes, ça se passe plutôt bien cet après-midi. La circulation est fluide, attention toutefois à la pluie présente dans plusieurs secteurs. Ça remonte du sud vers le nord, c'est pas commun. Habituellement, on a plutôt des perturbations qui arrivent de l'Atlantique ou qui redescendent. Là, ça arrive par le sud, cette pluie. Alors, soyez prudents, vous êtes peut-être à Lyon, à Bourg-en-Bresse, à Mâcon, autant de secteurs où on observe quelques gouttes de pluie sur le radar comme sur nos caméras de contrôle. Dans ces secteurs où il y a de la pluie, vous adaptez votre conduite. Un véhicule est en train de repartir de la 6. Il était en panne suite à une crevaison. Il y avait des piétons autour du véhicule en Côte d'Or. C'est en train de se terminer, kilomètre 231 sur la 6 direction Lyon. Restez prudent quand même puisqu'un patrouilleur est encore sur place. Mais le véhicule repart après la sortie 22 d'Avallon.
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1: Alors, j'ai parlé de la pluie, mais qu'en est-il des températures? Eh bien, il fait 23 à Nancy. Actuellement, on relève 24 degrés sur le mercure du côté de Dijon, 23 à Belfort, 22 à Paris. Les prévisions de Météo France pour la suite de la journée, présentées par Thibaut Corouge tout de suite.
2: Depuis ce matin, une dégradation orageuse remonte depuis la Méditerranée. Cet après-midi, ces nuages viennent se bloquer sur le Massif central, les Alpes et les Pyrénées, sur lesquels des averses orageuses se produisent. On retrouve des averses jusque dans le sud de la région centre et le sud de la Bourgogne, mais également du piémont pyrénéen jusqu'aux Landes. Le temps est plus sec de l'Île-de-France à Grand Est. Toutefois, le ciel est bien chargé et se couvre davantage au fil des heures. Les températures cet après-midi sont globalement stationnaires, mais toujours bien au-dessus des normales saisonnières. Prévoyez 22 à Paris et Chambéry, 23 à Mulhouse et à 24 à Nancy, Dijon, Lyon et Clermont-Ferrand, 25 à Besançon, Grenoble, Bordeaux et Bourges et 26 degrés à Pau. Dimanche matin, le ciel est bien encombré des Pyrénées aux frontières de l'Est et s'accompagne d'averses éparses. Dans l'après-midi, des nuages bourgeonnent sur les différents massifs, donnant encore quelques gouttes, puis en soirée, les nuages se dispersent et le ciel s'éclaircit sur une petite moitié nord du territoire. Bonne route avec Météo France sur Autoroute Info.
1: Dans quelques minutes, nous irons dans les coulisses de l'autoroute pour suivre un exercice grandeur nature qui simule un accident. Ce sera juste après This Is et Maniac sur Autoroute Info.

0: Aucun accro signalé, vous circulez plutôt sans difficulté à l'heure actuelle, mis à part la météo, hein, même si c'est fluide, attention, c'est fluide aussi dans le ciel, dans certains secteurs, s'il pleut, vous réduisez votre allure, évidemment. Comment les secours se préparent aux pires événements qui peuvent survenir sur autoroute? Eh bien, Raphaël Giducelli a suivi en pleine nuit près de Lyon un exercice grandeur nature.
1: Je suis avec Philippe Séché, l'un des organisateurs de l'événement. Alors Philippe, à quoi faut-il s'attendre pour ce soir?
2: Le scénario est bâti sur un premier accident qui va générer d'autres incidences avec un suraccident, un bouchon.
1: Et pour lancer l'exercice, l'alerte est donnée comme dans les conditions réelles.
3: Un bus avec une voiture sur A466 au 4800, c'est ça?
4: A priori, il y a du monde à l'intérieur du bus, la personne n'a pas su m'en dire plus. Hein. Apparemment, l'autoroute est coupée, donc c'est pas nécessaire.
3: Bon, sur la ligne.
1: Hervé Richard, responsable des travaux planification sur le district de Villefranche-sur-Saône, nous explique la situation.
5: Donc c'est un témoin qui a appelé au poste d'appel d'urgence, qui a contacté le PCI, appelle le patrouilleur qui tourne en 24-24 sur le réseau.
1: Qui joue le rôle des victimes?
5: C'est des élèves policiers.
1: Et ils sont combien?
5: 28.
1: Je vais maintenant voir ce qui se passe en queue de bouchon, à quelques centaines de mètres. Une autre voiture accidentée, les pompiers sont sur place.
6: Les appuitades, pour avirer les appuitades.
7: Ouais, attends, je vais enlever la ceinture déjà.
8: Allez, vous inquiétez pas.
9: Ouais, la custode, c'est bon.
1: Il y a des éclats de verre partout. Les sapeurs-pompiers agissent méthodiquement. Mais les blessés sont toujours à l'intérieur du véhicule. En attendant, je parcours les 200 mètres de l'autoroute pour voir ce qui se passe au niveau du car accidenté. On aperçoit une personne par terre, blessée. Bon, comment il va le faux blessé? Il est pas trop chaud le goudron?
10: Non, ça va, merci.
1: Le conducteur de la voiture accidentée près du car s'est enfui. Le chauffeur du car s'énerve auprès du patrouilleur.
11: Ouvrez là, on va regarder s'il n'y a pas une pièce d'identité. Non, mais moi je veux savoir à qui elle est cette bagnole.
1: Une dizaine de gendarmes interrogent les passagers du car, mais personne ne parle français.
12: Vous dites, dame, c'est vrai?
13: Qui parle français là?
14: Ah.
1: Il y a beaucoup d'agitation avec des policiers qui courent après quelqu'un. Ils viennent de l'intercepter.
15: Mais le assis,
1: vous pouvez nous dire ce qui se passe?
16: Il a tenté de s'enfuir, je pense qu'ils ont découvert quelque chose dans la voiture.
17: Vous deviez aller où avec ça?
1: Le fugitif avait sur lui un sachet de cocaïne et il lui passe les menottes. On va vraiment jusqu'au bout de la mise en scène. Ce genre d'exercice n'est pas fréquent. Les services ont profité d'une coupure d'autoroute pour travaux afin de réaliser cette simulation.

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1: 15h30, tout se passe pour le mieux. Il n'y a plus de grosses difficultés actuellement sur le réseau. Ça se passe vraiment bien. La circulation, elle s'écoule. C'est plutôt fluide, y compris au niveau des grandes agglomérations. Paris, Lyon, pas de grosses difficultés à vous indiquer. Alors, restez concentrés quand même. Les deux mains sur le volant, notamment si vous traversez une des averses. Il y a un peu de pluie cet après-midi. Ça remonte du sud vers le nord. Donc, si vous rencontrez de la pluie, pas plus de 110 km/h, on augmente les distances de sécurité également. Si vous faites un trajet sur autoroute avec un chien, un chat, une tortue, un cochon d'Inde, eh bien, il faut penser à eux aussi. Et pour profiter de la pause et leur faciliter à eux aussi le voyage, voici quelques conseils de Nadine et Gilles, les autoroutes APRR.
2: Sur les aires d'autoroute, en fait, il est de bon ton, en fait, de ne pas laisser bien sûr son animal dans le véhicule en plein soleil, mais comme partout ailleurs, j'ai envie de vous dire. Par contre, il faut également savoir que sur nos aires de repos, on a donc une fontaine d'eau qui permet de leur donner à boire, bien sûr, des espaces arborés pour qu'ils puissent se dégourdir les jambes comme les humains, j'ai envie de vous dire. Et puis surtout, les garder bien en laisse, bien attachés, parce que la réaction de nos animaux n'est pas du tout la même sur une aire que dans son salon. Et parfois, on a des animaux qui s'échappent et des drames parfois qui arrivent. Donc il est important de bien le tenir en laisse au milieu de la circulation, même si on se sent un peu à l'écart de cette circulation.
1: Et le retour en voiture, gardez bien l'animal de compagnie dans sa cage de transport ou attaché. Il existe des ceintures de sécurité pour les chiens et les chats qui sont compatibles avec les véhicules. N'hésitez pas, c'est très utile. À l'instant même, j'ai une alerte à un obstacle sur l'A432 dans l'Ain, A432 direction Paris. Cet obstacle, il serait tombé sur la chaussée kilomètre 1. On est juste avant d'arriver avec à l'A46, juste avant l'échangeur avec l'autoroute A46. Prudence. Un patrouilleur se rend par là. L'actualité générale tout de suite, c'est avec France Info.
3: 15h20, Marie Martirossian, un homme soupçonné de féminicide interpellé la nuit dernière dans les Yvelines.
4: Il a été placé en garde à vue, indique le parquet de Versailles. Selon les premiers éléments de l'enquête, c'est le mis en cause lui-même qui a appelé la police, interpellé au domicile de la victime. Une enquête pour meurtre sur conjoint a été ouverte. Plus de 5000 personnes interpellées depuis lundi en marge du mouvement de colère des lycéens. Ils demandent de meilleures conditions pour étudier face à parfois des classes surchargées, des bâtiments vieillissants, des profs non remplacés. Plusieurs enquêtes de l'IGPN, la police des polices, ont également été ouvertes. Swiftair fait appel de sa condamnation. La compagnie aérienne reconnue coupable d'homicides involontaires pour des négligences avait écopé de 225 000 euros d'amende après le crash en 2014 d'un avion d'Air Algérie. 116 personnes, dont une cinquantaine de Français, avaient perdu la vie. Un appel que dénoncent les proches des victimes. Et puis le département de l'Hérault en vigilance orange, toujours face à ces fortes pluies qui se poursuivent cet après-midi. L'Aude, en revanche, est repasser en vigilance jaune.
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1: Et on voyage avec Manon Lisa. Voici le petit pêcheur sur Autoroute Info.

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1: Des obstacles sont signalés sur l'autoroute A432 dans le département de l'Ain. Ces obstacles, des barres métalliques seraient tombées sur la chaussée vers le kilomètre 1 à l'approche du kilomètre 2. On est entre la jonction avec la 42 et la jonction avec la 46. Prudence donc, c'est après avoir dépassé le viaduc de la Côtière que vous risquez de trouver ces objets sur les voies. Un patrouilleur va sur place et il sera amené à traverser l'autoroute. À suivre, Gérald de Palmas sur la route. Tout de suite, c'est les Daft Punk avec Pharrell Williams. Voici Get Lucky.

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1: Avec le signalé en panne en Côte d'Or sur la 6, direction Lyon, kilomètre 261, véhicule qui serait mal garé sur la bande d'arrêt d'urgence et la voie de droite avec des piétons qui sont proches des voies de circulation. Adaptez votre allure si vous passez dans ce secteur de la Côte d'Or sur la 6, direction Lyon, kilomètre 261. On est après la jonction avec

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1: Sur la 6, un véhicule est signalé en panne direction Lyon, kilomètre 412. Il serait au niveau de la sortie 30 de Belleville.
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1: Il est 15h45 sur la 432 dans l'Ain, à 432 direction Paris. Une intervention va avoir lieu sur les voies de l'autoroute un peu avant l'échangeur avec la 46. Si vous êtes sur la 432, après à la jonction avec la 42, attention, intervention à venir sur les voies d'un patrouilleur pour récupérer des barres métalliques qui sont tombées sur l'autoroute. En Côte d'Or, il y a sur la 6 direction Lyon, kilomètre 261, un véhicule qui est tombé en panne. Il est mal garé. Il y a des piétons autour du véhicule. Véhicule sur bande d'arrêt d'urgence et voie de droite après la jonction avec la 38. Un fourgon est en panne sur la 6, direction Lyon, kilomètre 412. Il est après la barrière de péage de l'entrée 30 de Belleville-sur-Saône. Il est tout à fait sur la droite. Soyez prudents si vous franchissez cette barrière. Un match de foot pourrait perturber la circulation ce soir du côté de Lyon. Match de foot féminin entre Lyon et Toulouse à 18h au Groupama Stadium. Quelques infos pratiques en matière de carburant. Plus de distribution de carburant du tout sur la 5 direction Paris à Jonchery-les-Récompenses. C'est l'aire de service kilomètre 31. Pas de recharge électrique en raison d'une panne sur la 5A en direction de Paris à l'aire du Plessis-Picard-Ourdi, kilomètre 6.
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1: Savez-vous comment est surnommé le château de Fontainebleau qui est situé aux portes de Paris? Eh bien, la réponse est à venir d'ici 5 minutes avec notre prochain reportage. Mais d'abord, c'est Shakira avec Die Die.

0: Un fourgon est en panne sur la 6 direction Lyon, juste après la barrière de péage de Belleville-sur-Saône. C'est au niveau de cette entrée numéro 30, kilomètre 412, que ça se passe. Le véhicule, le fourgon en question, il est sur la voie de droite. Un patrouilleur vient d'arriver sur place, il s'est mis en protection. Prudence donc si vous franchissez cette barrière de péage. Et tout de suite, on vous emmène à quelques kilomètres de la 6 dans la demeure des Rois. L'Île des Prés a poussé, en effet, les grilles du château de Fontainebleau.
1: Tout commence ici, dans l'allée de l'entrée principale du château. Sylvain Moulaine, directeur de la communication.
2: Nous sommes ici dans la cour d'honneur, qui est un peu la synthèse du château de Fontainebleau et de sa richesse. On a plusieurs bâtiments. On a un bâtiment qui date de François Ier, on a un autre qui date d'Henri II, on a une aile qui date de Louis XV, et puis on a surtout la pièce phare de cette cour d'honneur, qui est l'escalier en fer à cheval, qui est mythique, qui est connu de tous, construit par Louis XIII, et sur lequel Napoléon, donc cette grande figure historique que vous avez effectivement sur les panneaux d'autoroute, qui a fait ses adieux ici à sa vieille garde en 1814 avant de prendre l'exil.
1: Pénétrons ensuite sous l'escalier dans la chapelle de la Trinité, dont la voûte date d'Henri IV. Impressionnante de peintures et de stucs, elle porte l'empreinte de l'histoire au-delà de ses décors.
2: Le 5 septembre 1725, le roi Louis XV s'est marié ici à Fontainebleau. Pour la petite anecdote, les mémorialistes racontent que la reine, la future reine de France, quand elle est rentrée dans la chapelle, une fois arrivée à l'hôtel, eh bien sa traîne était encore à l'entrée de la chapelle. Donc c'est vous dire la longueur de cette traîne de la future reine de France.
1: 1500 pièces, 5 cours principales. Il s'agit de la seule demeure royale, impériale et même papale à avoir été habitée pendant 7 siècles. Un véritable millefeuille historique.
2: Chaque souverain, à quelques exceptions près, a gardé, a conservé ce qu'avait fait son prédécesseur. Et donc, on a plutôt un amalgame de plusieurs architectures. Et donc, aujourd'hui, à la fois à l'extérieur, mais aussi à l'intérieur, c'est le seul château en France où vous passez de décors de la Renaissance qui vont jusqu'au décor du Second Empire.
1: Mais à Fontainebleau, il n'y a pas que le château qui se visite. Un musée est aussi consacré à Napoléon, sa vie personnelle et son destin politique. Le château abrite aussi 130 hectares de jardins et une salle de jeux de paume d'époque encore en activité. Un lieu qui vaut le détour, situé à une quinzaine de minutes de la 6.

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2: Sur la 5, direction Paris en Seine-et-Marne, kilomètre 41, il y a un piéton qui fait du stop au bord de l'autoroute. Apparemment, son véhicule est en panne et il fait du stop. Soyez très prudents. Un patrouilleur va à sa rencontre sur la 5, direction Paris, kilomètre 41. C'est après la jonction avec la 19.

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1: Bonjour à tous, il est 16h, très heureux de vous retrouver.
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1: Il est 16h, je vais vous accompagner jusqu'à ce soir, ce samedi après-midi. Ça se passe bien dans l'ensemble au moment où je vous parle, hein, sur les autoroutes que vous empruntez. Quelques informations quand même à vous rappeler, des interventions en cours par endroit. C'est le cas par exemple en ce moment en Bourgogne, en Côte d'Or, sur l'autoroute A6 en direction de Lyon. Attention, au kilomètre 261, c'est-à-dire une vingtaine de kilomètres, une trentaine de kilomètres après la sortie 23 pour Biarritz-Semur. Et ce mur en dessous avec une voiture qui est arrêtée sur la bande d'arrêt d'urgence et sur la voie de droite avec des piétons qui se trouvent tout près des voies de circulation. Prudence donc dans ce secteur. Un piéton se trouve également, attention, sur le bord de l'autoroute A5. On est cette fois-ci en Seine-et-Marne, à l'est de Paris, au sud-est de Paris, sur la 5 en direction de la capitale, au kilomètre 41, c'est-à-dire une vingtaine de kilomètres après la bifurcation avec l'autoroute A19. Un piéton qui fait du stop, en fait, hein, sur le côté de l'autoroute, tout près de son véhicule qui est en panne sur la bande d'arrêt d'urgence. Et puis un mot de la météo, avec un temps calme en ce samedi après-midi. Attention, un petit peu d'humidité quand même par endroit. Un peu de pluie, c'est le cas par exemple du côté de Mâcon sur une partie de l'autoroute A6 et puis sur une partie de l'autoroute A40 également dans le département de l'Ain du côté de Yonnax et de Bourg-en-Bresse. Allez, je vous retrouverai dans les toutes prochaines minutes pour un nouveau point trafic à 16h02. Tout d'abord, on retrouve la rédaction de France Info pour le reste de l'actualité.
2: Pétrolier en feu en Arabie Saoudite.
3: Il s'agit de la raffinerie du géant pétrolier Aramco près de Riyad. Des flammes et de la fumée s'élèvent de cette raffinerie. L'attaque est attribuée aux rebelles houthis du Yémen qui ont déjà mené plusieurs attaques aux drones contre l'Arabie Saoudite le mois dernier. La Russie appelle les diplomates et étrangers qui se trouvent en ce moment dans la capitale ukrainienne à quitter la ville et avertit de frappes massives à venir. Des drones russes s'abattent sur Kiev depuis plusieurs jours. Deux ponts ont été touchés, un la nuit dernière et l'autre il y a deux jours. En France, encore des dégradations dans des établissements scolaires ce week-end. Le préau d'un collège a été incendié hier soir à Metz, ainsi que deux véhicules qui stationnaient dessous. Il s'agit d'un acte intentionnel, selon les autorités. À Poitiers, un incendie s'est aussi déclaré la nuit dernière dans la cour d'un lycée. Il a été rapidement maîtrisé. Une grande manifestation contre les pesticides dans l'agriculture. Elle rassemble actuellement des milliers de personnes près de l'usine Syngenta, dans leur gros fabricant de pesticides. Une cinquantaine d'organisations sont mobilisées pour dénoncer la réintroduction de pesticides interdits. Et puis des matelas au sol et des cellules qui débordent. La population des prisons françaises explose encore avec un nouveau record battu en septembre. Plus de 90 000 détenus pour un peu plus de 63 000 places.
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1: Absolument, on continue de voyager ensemble en ce samedi après-midi. On fait la route ensemble avec un nouveau point trafic qui arrive très vite. Ce sera dans 3 minutes et ce sera après la playlist de ce week-end. On écoute Young Ellie.

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1: Et c'est calme en ce samedi après-midi. Le trafic est fluide, hein, pas de grosses difficultés à vous signaler sur les autoroutes que vous empruntez en ce moment. Attention quand même à cette intervention qui se poursuit en ce moment en Bourgogne, en Côte d'Or, sur l'autoroute A6 en direction de Lyon, au kilomètre 261, c'est-à-dire une bonne vingtaine de kilomètres après la sortie 23 pour Bierre-lès-Semur. Et Semur en autre soie, il y a des piétons qui se trouvent tout près des voies de circulation. Un véhicule est en panne sur la voie de droite, qui vient d'être neutralisé par le patrouilleur. Allez, je vous retrouverai à 16h15 pour un nouveau point trafic. À venir également les prévisions complètes de Météo France pour la suite de cette journée. Mais tout de suite, on repart en musique avec Green Day.

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1: Une information pour vous qui circulez en ce moment au sud-est de Paris, en Seine-et-Marne, sur l'autoroute A6, en direction la capitale. Attention un petit peu après la sortie numéro 15 pour Fontainebleau. Il y a deux poids lourds qui sont en train de se remorquer entre eux sur la bande d'arrêt d'urgence et sur la voie de droite. Il faut donc bien serrer sur les voies les plus à gauche. On est, je vous le rappelle, au sud-est de Paris, sur la 6, direction la capitale, un petit peu après la sortie 15 pour Fontainebleau. Il faut bien serrer sur

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1: Une information pour vous qui circulez en ce moment en région lyonnaise, à l'est de Lyon, au nord-est de Lyon, sur l'autoroute A46 en direction de Marseille. Attention, il y a un véhicule qui est arrêté à l'entrée de l'autoroute A46 dans l'entrée numéro 4 de Caluire et de Rieux.

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1: Il est 16h15, tout pile. Merci de voyager avec nous sur Autoroute Info. Bon, dans l'ensemble, je vous le rappelle, en ce samedi après-midi, ça se passe bien sur les autoroutes que vous empruntez en ce moment. Pas de grosses difficultés, mais des informations quand même à vous rappeler. Tout d'abord, on part en région lyonnaise, dans le département du Rhône, au nord-est de Lyon. On est sur l'autoroute A46 en direction de Marseille. Il y a une intervention qui est en cours au niveau de l'entrée numéro 4. C'est l'entrée de Caluire et de Rieux avec les pompiers qui sont sur place. Plusieurs véhicules arrêtés sur la bande d'arrêt d'urgence et la voie de droite. Soyez très prudents donc au niveau de cette entrée numéro 4 sur l'autoroute A46 en direction de Marseille. On part à présent en Bourgogne, en Côte d'Or sur la 6 en direction du sud de la France, en direction également de Lyon, kilomètre 261, une bonne vingtaine de kilomètres après la sortie 23 pour Biarritz-Semur et Saulieu. Il y a une intervention qui se poursuit. La voie de droite est neutralisée. Le patrouilleur est sur place suite à la panne d'un véhicule. Donc sur la voie de droite avec des piétons qui se trouvent tout près des voies de circulation. Soyez prudents et serrez bien évidemment sur les voies les plus à gauche. Et puis on reste sur l'autoroute A6, mais cette fois-ci en Seine-et-Marne, au sud-est de Paris. La 6 en direction de la capitale. Un petit peu après la sortie 15 pour Fontainebleau, il y a deux poids lourds qui sont en train de se tracter en ce moment. Ils roulent à très faible allure sur la voie de droite et la bande d'arrêt d'urgence. Donc même chose, il faut serrer sur les voies les plus à gauche.
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1: Et puis côté météo, c'est un temps calme, un temps agréable que l'on a cet après-midi, mais avec attention, un petit peu de pluie par endroit. C'est le cas notamment sur une partie de l'autoroute A40 du côté de Bourg-en-Bresse ou encore sur la 6 au nord de Mâcon. Comment tout cela va évoluer, eh bien on voit ça maintenant avec Thibaut Corrouge de Météo France.
2: Depuis ce matin, une dégradation orageuse remonte depuis la Méditerranée. Cet après-midi, ces nuages viennent se bloquer sur le Massif central, les Alpes et les Pyrénées, sur lesquels des averses orageuses se produisent. On retrouve des averses jusque dans le sud de la région centre et le sud de la Bourgogne, mais également du piémont pyrénéen jusqu'aux Landes. Le temps est plus sec de l'Île-de-France à Grand Est. Toutefois, le ciel est bien chargé et se couvre davantage au fil des heures. Les températures cet après-midi sont globalement stationnaires, mais toujours bien au-dessus des normales saisonnières. Prévoyez 22 à Paris et Chambéry, 23 à Mulhouse et Annecy, 24 à Nancy, Dijon, Lyon et Clermont-Ferrand, 25 à Besançon, Grenoble, Bordeaux et Bourges et 26 degrés à Pau. Dimanche matin, le ciel est bien encombré des Pyrénées aux frontières de l'Est et s'accompagne d'averses éparses. Dans l'après-midi, des nuages bourgeonnent sur les différents massifs, donnant encore quelques gouttes, puis en soirée, les nuages se dispersent et le ciel s'éclaircit sur une petite moitié nord du territoire. Bonne route avec Météo France sur Autoroute Info.
1: Allez, on se retrouvera dans quelques minutes pour reparler bien sûr de vos conditions de circulation. Et puis on assistera également à une opération de contrôle de poids lourds. Reportage auprès des agents de l'État juste après avoir écouté Katsai.

0: trafic fluide en ce samedi après-midi à 16h20. Ça se passe bien dans l'ensemble sur les autoroutes que vous empruntez. Un petit peu plus de monde, évidemment, à l'approche des grandes villes, à l'approche de la région parisienne et de la région lyonnaise. Mais pas de gros bouchons à vous à signaler. Et puis, une information à vous signaler si vous êtes en ce moment dans le département du Loiret, sur l'autoroute A77 en direction de Paris. Attention au kilomètre 37, c'est-à-dire un petit peu après la sortie 18. On n'est pas très loin de Montargis. Il y a une voiture qui est arrêté sur la bande d'arrêt d'urgence. Le patrouilleur se trouve sur place. Et puis un mot rapide de la météo avec un temps calme cet après-midi, mais un peu de pluie. Attention du côté de Bourg-en-Bresse et de Mâcon sur une partie de l'autoroute A40 et une partie de l'autoroute A6. L'information trafic reviendra avec un point plus complet sur Autoroute Info tout à l'heure à 16h30. On part à présent sur l'aire de Beaune, au bord de l'autoroute A6 entre Paris et Lyon, avec Xavier Ferrand qui a assisté à une opération de contrôle poids lourd.
1: Les poids lourds interceptés par les forces de l'ordre se succèdent à chaque fois. Un agent de la DREAL, la Direction Régionale de l'Environnement, de l'Aménagement et du Logement, est chargé des contrôles. Lionel Perrette, chef du département Régulation des Transports.
2: On va contrôler les temps de conduite et au-delà des temps de conduite, les temps de repos. Et pour procéder à ces contrôles, on extrait les données enregistrées sur le chronotachygraphe du véhicule. C'est un mouchard, on peut dire ça comme ça. En tout cas, c'est un équipement qui enregistre les différents mouvements du véhicule, les temps de repos, les temps de conduite.
1: La preuve par l'exemple avec Natacha Corallo, accompagnée d'un gendarme.
3: Qu'est-ce que vous transportez, monsieur ?
4: Des pièces Renault.
3: Des pièces Renault ?
4: Oui.
5: Bonjour.
3: Bonjour, madame.
5: Contrôle les transports de la DREAL.
3: J'ai bien vu.
5: je vais monter pour chercher les données. Et après, je vais regarder tous vos papiers.
3: Et ça, on touche pas.
1: Les données sont chargées sur une clé USB sécurisée. Natacha Corallo s'installe ensuite devant son ordinateur.
5: J'ai accès donc à une partie donnée du conducteur, donc avec ses temps de conduite et ses temps de repos. Donc on voit que c'est quelqu'un qui roule pas non plus énormément à la journée.
1: Alors ce qu'il faut préciser, c'est qu'il y a de longs traits rouges. J'imagine que c'est le temps de conduite, c'est ça ?
5: Le temps de conduite en rouge. Donc là, par exemple, c'est un bloc de 3h05, puisqu'il a conduit 3h05 sans coupure. Et puis après, il fait une pause de 45 minutes, donc qui est réglementaire. Et il reconduit une heure. Et en bleu apparaît les temps de travail, donc surtout quand il charge ou qu'il décharge.
1: Pas de problème à signaler pour ce chauffeur bulgare au volant d'un tracteur immatriculé en France qui emmène une remorque lituanienne. En 2024, plus de 1200 poids lourds ont été contrôlés rien qu'en Côte d'Or.

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1: Prudence si vous circulez en ce moment au sud-est de Paris, en Seine-et-Marne, sur l'autoroute A6 en direction de Lyon, kilomètre 78, hein, c'est-à-dire un petit peu après la sortie numéro 16 pour Nemours et Montreux-Fondionne. Il y a un patrouilleur qui s'apprête à traverser les voies de circulation pour ramasser un obstacle, hein, qui se trouve tout près du terre-plein central. Donc pour votre sécurité et pour la sécurité de ce patrouilleur, levez le pied et soyez bien attentif. En Seine-et-Marne, sur la 6, direction Lyon, kilomètre 78.

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1: 16h30, très heureux de vous accompagner en ce samedi après-midi. Dans l'ensemble, le trafic est fluide, ça se passe bien au moment où je vous parle sur les autoroutes que vous empruntez en ce moment. Quelques informations quand même à vous signaler. Tout d'abord, on part en région parisienne. Attention sur l'autoroute A5B en direction de Melun. Attention au kilomètre 5, c'est-à-dire tout près de la sortie numéro 13 pour Réau. Il y a un patrouilleur qui s'apprête à traverser les voies de circulation pour ramasser un obstacle. Donc soyez bien prudents dans ce secteur. On est au sud-est de Paris sur l'autoroute A105, l'autoroute A5B direction Melun, tout près de la sortie numéro 13 pour Réau. Et puis une autre intervention toujours en Seine-et-Marne, mais cette fois-ci sur l'autoroute A6. La 6 direction Lyon, kilomètre 78, un petit peu après la sortie 16 pour Nemours, avec un patrouilleur qui traverse également les voies pour ramasser un obstacle qui se trouve cette fois-ci tout près du terre-plein central. Partout ailleurs, voilà, ça se passe bien, je vous le disais. Attention quand même toujours à cette intervention qui se poursuit en ce moment dans le département du Loiret sur l'autoroute A77 en direction de Paris au kilomètre 37, un petit peu après la sortie numéro 18.1, pas très loin de Montargis, avec un patrouilleur qui se trouve en protection d'un véhicule arrêté sur la bande d'arrêt d'urgence. Un mot de la météo à présent, avec un temps calme cet après-midi sur de nombreuses régions, mais un peu de pluie. Attention si vous êtes en ce moment du côté de Bourg-en-Bresse, hein, ça vous concerne du côté de Bourg-en-Bresse sur l'autoroute A40 et l'autoroute A39. Un petit peu d'humidité également sur une partie de l'autoroute A6 au nord de Mâcon. L'information trafic revient dans 5 minutes sur Autoroute Info. Tout d'abord à 16h32, on s'intéresse au reste de l'actualité avec notre partenaire France Info.
2: Romagnan, plusieurs dizaines de milliers de personnes ont participé dans l'après-midi à la Marche des Fiertés à Paris.
3: Un cortège aux couleurs arc-en-ciel, celle du drapeau symbole de la défense des droits des personnes LGBT+. Elle devait se dérouler, cette marche, en juin dernier, comme chaque année, mais elle a été reportée en octobre à cause de la canicule. Elle se déroule dans un contexte d'inquiétude face à la montée de l'extrême droite. Des dégradations et des agressions ont été commises en marge de mobilisations lycéennes. Plusieurs enquêtes sont ouvertes. C'est le cas à Metz, après un incendie dans un collège à Poitiers, où un incendie s'est également produit la nuit dernière dans un lycée. Et puis à Marseille, un mineur de 15 ans a été interpellé après l'agression d'une femme avant-hier. Prochain appel à manifester mardi pour les lycéens. Ils dénoncent des établissements vétustes et des professeurs absents. Les syndicats enseignants appellent aussi à la grève mardi pour les soutenir. L'Agence internationale de l'énergie annonce aujourd'hui que 325 millions de barils de pétrole issus des réserves stratégiques ont été libérés sur les 400 millions promis par le G7 en mars. Une mesure prise face à la hausse des prix du carburant liée à la guerre au Moyen-Orient.
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1: Eh oui, on voyage ensemble et on se retrouve dans 3 minutes pour un nouveau point trafic. Ce sera après avoir écouté la chanteuse franco-haïtienne Naïka avec son titre One Track Mind. 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
1: Pas d'évolution, ça reste calme en ce samedi après-midi sur les autoroutes sur lesquelles vous êtes en ce moment. Attention quand même en région lyonnaise à l'est de Lyon sur l'autoroute A46 en direction de Marseille. Au niveau de l'entrée numéro 4 de Caluire et de Rieux, il y a toujours deux véhicules qui sont arrêtés au niveau de cette entrée numéro 4, notamment un véhicule de pompiers arrêté sur la bande d'arrêt d'urgence tout près des voies de circulation. Soyez prudents. Et puis, puisque je vous parle de la région lyonnaise, sachez qu'il y aura un match de foot au Groupama Stadium ce soir à 18h. Match de foot entre l'Olympique Lyonnais, l'équipe féminine de Lyon et Toulouse. Il y aura peut-être un petit peu de monde donc sur la rocade est de Lyon à partir de 17h. L'information en trafic revient sur Autoroute Info avec un point plus complet à 16h45. Ce sera après avoir écouté Tom Jones et Jennifer.

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1: L'information en trafic à 16h45 avec une information que l'on me signale à l'instant. On part au sud-est de Paris, en Seine-et-Marne, sur l'autoroute A5 en direction la capitale. Attention à l'approche de la barrière de péage des Éprunes, kilomètre 1. Juste avant, un petit peu avant la barrière de péage, sur la droite, il y a une voiture qui est arrêtée sur le bord des voies de circulation avec un piéton qui se trouve également tout près des voies. Donc prudence dans ce secteur. On est, je vous le rappelle, en Seine-et-Marne, au sud-est de Paris, sur la 5 en direction la capitale, un petit peu avant la barrière de péage des Éprunes. Prudence. Et puis il y a cette intervention qui se poursuit dans le département du Loiret, cette fois-ci sur l'autoroute A77 en direction de Paris, kilomètre 37, c'est-à-dire un petit peu après la sortie 18.1. On n'est pas très loin de Montargis, avec une voiture arrêtée sur la bande d'arrêt d'urgence. Le patrouilleur est sur place. Prudence également dans cette zone. Et puis tiens, toute dernière information que je peux vous rappeler, cette fois-ci on part en région lyonnaise, on est dans le Rhône, au nord-est de Lyon, sur la 46 en direction de Marseille. Il y a toujours plusieurs véhicules arrêtés, deux motos et un camion de pompiers, suite à un malaise qui s'est produit tout à l'heure. Des véhicules arrêtés tout près des voies au niveau de l'entrée numéro 4 de Caluire et Rieux. Partout ailleurs, voilà, ça se passe bien. Trafic fluide en cette fin d'après-midi. Un mot à présent sur ces travaux qui auront lieu la semaine prochaine, en début de semaine prochaine, en Bourgogne, sur l'autoroute A6. Hein, ce sera dans la nuit de lundi à mardi. Sachez qu'en raison de travaux, vous ne pourrez pas emprunter la sortie 25.2 pour Chalon-Centre, donc dans la nuit de lundi à mardi, de 21h à 6h du matin. Donc en raison de travaux, les accès et sorties de Chalon-sur-Saône, la sortie 25.1 et sont à 3 km en amont.
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1: Allez, je vous retrouve dans 3 minutes pour refaire un point sur vos conditions de circulation. Ce sera après avoir écouté la chanteuse niçoise Auréa. Bonne route.

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1: On part à l'est de Lyon, attention sur l'autoroute A432, c'est l'autoroute qui longe l'aéroport de Lyon-Saint-Exupéry. Sur cette autoroute A432 en direction de Paris, attention, au kilomètre 9, c'est-à-dire un petit peu après la bifurcation avec la 42, il y a un véhicule arrêté sur le bord des voies, il pourrait y avoir gêne à la circulation. On en reparle dans moins de 3 minutes.

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3: Attention, si vous êtes en ce moment en région lyonnaise à l'est de Lyon, sur l'autoroute A432, c'est l'autoroute qui longe l'aéroport de Lyon-Saint-Exupéry sur cette autoroute A432 en direction de Paris. Attention, au kilomètre 9, un petit peu après la bifurcation avec la 42 et après le viaduc de la Côtière, il y a une voiture qui est arrêtée sur la bande d'arrêt d'urgence mais qui est tout près de la voie la plus à droite. Il faut donc bien serrer sur les voies les plus à gauche. Voilà, partout ailleurs, ça se passe bien dans l'ensemble en cette fin d'après-midi. Et l'information trafic reviendra sur Autoroute Info ou plus tard à 17h. Sur l'autoroute A36, vous pouvez voir un panneau d'information touristique qui indique le Doubs Montbéliard. Que se cache-t-il derrière cet intitulé? Réponse avec Jérémy Esclavard.
4: Lorsque vous traversez la Franche-Comté, vous en avez sûrement déjà aperçu dans les prairies. Je veux bien sûr parler de la vache Montbéliard. Avec sa robe blanche et marron, elle est facilement reconnaissable et fait partie de la famille des races dites pie-rouges, comme la cimentale par exemple. Elle est issue du croisement de trois espèces, la fémeline, la tourache et la race de Berne venue de Suisse. Anaïs Barona, guide conférencière et responsable patrimoine à l'office de tourisme du pays de Montbéliard.
5: Son histoire remonte au XVIIIe siècle. Léopold Eberhard de Württemberg accueille des anabaptistes mennonites du comté de Berne en Suisse, afin qu'ils viennent cultiver les terres du comté. C'est d'excellents agriculteurs, et justement, ils vont croiser plusieurs vaches, afin d'en faire une très productive en lait. Il faut attendre 1889, et le soutien du ministre de l'Agriculture de l'époque, qui est Juliette, un natif de Montbéliard, peut apporter son soutien à la reconnaissance de cette race bovine.
4: La Montbéliard est une vache de grande taille, elle mesure environ 1,50 m au garrot et pèse en moyenne 700 kg. Elle est robuste, bonne travailleuse et bonne marcheuse. Rarement malade, elle résiste bien aux maladies, notamment aux infections de la mamelle. Même si elle donne une viande de qualité, elle est principalement réputée pour son lait qui entre dans la fabrication de nombreux fromages. Anaïs Barona.
5: Elle fait partie de l'AOP Comté. Il faut vraiment du lait de Montbéliard pour faire le fameux comté. On fait aussi du Morbier. Et puis, on a la fromagerie de Montbéliard qui est installée dans une ancienne ferme mennonite et qui propose plein d'autres fromages locaux à partir du lait de Montbéliard. Le Montnois, le Württemberg, il y a le Mandubien. D'ailleurs, qui a un petit clin d'œil à Mandeur, puisque c'est le premier peuple gaulois qui s'est installé dans le village, et tout un choix de Morbier et de Comté.
4: Originaire de Franche-Comté, la Montbéliard s'est bien exportée, puisque l'on en trouve aujourd'hui en Australie, en Pologne, au Maroc ou encore en Colombie.

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1: Merci de voyager avec nous en cette fin d'après-midi. Il est 17h.
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1: Très heureux de vous accompagner ce week-end sur la route. Ça se passe bien dans l'ensemble pour vous qui circulez en ce moment sur les autoroutes du centre-est de la France, notamment sur l'autoroute A6 entre Paris et Lyon. Voilà, ça circule bien. Un tout petit peu plus de monde, évidemment, à l'approche de la région parisienne et de la région lyonnaise, mais pas non plus de gros bouchons à vous signaler. Attention, si vous êtes à l'est de Lyon, cette fois-ci sur l'autoroute A432, c'est l'autoroute qui longe l'aéroport de Lyon-Saint-Exupéry sur cette autoroute A432 en direction de Paris. Attention, au kilomètre 9, c'est-à-dire un petit peu après le viaduc de la Côtière et après la bifurcation avec la 42, il y a une voiture qui est arrêtée sur la bande d'arrêt d'urgence tout près de la voie la plus à droite. Il faut donc bien serrer sur la voie la plus à gauche. Et puis une information à présent pour les chauffeurs poids lourds. Si vous êtes en ce moment sur l'autoroute A31, eh bien sachez que le parking réservé aux camions, aux poids lourds, situé à Langres, est fermé. Pour l'instant, il est saturé. Un mot de la météo avec, en cette fin d'après-midi, un temps calme sur une bonne partie de la France. Un temps sec, mais un petit peu d'humidité par endroit. C'est le cas notamment si vous êtes sur l'autoroute A39 du côté de Bourg-en-Bresse. Quelques averses, pas de grosses précipitations, mais un petit peu d'humidité quand même également sur l'autoroute A40 et l'autoroute A404 du côté de Nantua et d'Oyonnax. 17h02, on s'intéresse maintenant à toute l'actualité nationale et internationale de cette fin de journée. C'est avec la rédaction de France Info.
2: Manifestation Armand Perroulogin contre les pesticides dans l'Eure.
3: Elle rassemble depuis cet après-midi près de 8000 manifestants selon la préfecture à Saint-Pierre-la-Garenne devant l'usine du fabricant de pesticides Syngenta. Une cinquantaine d'ONG et d'associations participent à ce rassemblement pour dire non aux pesticides dans l'agriculture. La piste criminelle privilégiée à Metz après l'incendie d'un collège la nuit dernière. Le feu a détruit le préau qui abrite les toilettes ainsi que deux voitures. Un autre incendie a touché un lycée de Poitiers la nuit dernière, mais il a pu être rapidement maîtrisé. Depuis le début des manifestations lycéennes, il y a eu près de 5000 interpellations et la facture des dégâts se chiffre déjà en dizaines de millions d'euros. La Russie appelle les diplomates et étrangers à quitter Kiev en prévision de nouvelles frappes massives. La nuit dernière, un drone russe a partiellement détruit un pont majeur de la capitale ukrainienne, deux jours après des frappes sur un autre pont. En France, il n'y a plus aucun département en vigilance orange, pluie, inondation. L'alerte a été levée à 16h pour l'Hérault et à la mi-journée pour l'Aude, mais de nombreuses routes sont encore inondées dans ces deux départements. Et puis un résultat de rugby cet après-midi, Bordeaux-Bègles a battu Lyon 51-28 et se relance dans le top 14.
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1: On continue de voyager ensemble absolument avec l'information trafic qui reviendra dans moins de 5 minutes. Ce sera après avoir écouté ceux qui seront en concert le 27 novembre prochain à la Défense Arena près de Paris. On écoute Muse avec leur titre Night Shift Superstar.

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1: Et je vous rappelle cette information pour vous qui êtes en ce moment en région lyonnaise. Sachez qu'à l'est de Lyon, sur l'autoroute A432, l'autoroute qui longe l'aéroport de Lyon-Saint-Exupéry, autoroute A432 en direction de Paris, au kilomètre 9, un peu après la bifurcation avec l'autoroute A42, il y a une voiture qui est arrêtée toujours sur la voie la plus à droite. Il faut donc être prudent et serrer sur les voies les plus à gauche. Et puisque je vous parle de la région lyonnaise, sachez que le trafic pourrait être perturbé dans les prochaines minutes, jusqu'à 18h sur la rocade est de Lyon et le périphérique est lyonnais en raison d'un match de football prévu tout à l'heure à 18h au Groupama Stadium. C'est l'équipe féminine de l'Olympique lyonnais qui reçoit l'équipe de Toulouse pour un match prévu donc à 18h. Allez, retour de l'information trafic sur Autoroute Info à 17h15. Ce sera après avoir écouté la chanteuse Cher.

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1: Il est 17h15. Ça se passe bien, toujours globalement, cette fin d'après-midi, en ce samedi après-midi, sur les autoroutes que vous empruntez en ce moment. Une information quand même à vous signaler si vous êtes en ce moment en région parisienne, au sud-est de Paris. Attention, sur l'autoroute A6 en direction de la capitale, il y a une voiture qui est arrêtée dans la bretelle de la sortie numéro 9 pour Villabé. Voilà, partout ailleurs, je vous le disais. Ça se passe bien. Trafic fluide, une circulation un petit peu plus chargée en région lyonnaise et la circulation qui pourrait se charger notamment dans les prochaines minutes en région lyonnaise à l'est de Lyon. Il y a en effet un match de football prévu à 18h au Groupama Stadium avec l'équipe féminine de l'Olympique Lyonnais qui reçoit à 18h au Groupama Stadium l'équipe de Toulouse. Donc trafic potentiellement chargé dans les prochaines minutes, en tout cas avant 18h, près du Groupama Stadium sur la rocade est de Lyon et le périphérique est lyonnais.
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1: Et restez connectés à Autoroute Info. La route est la première cause de mortalité chez les 14-24 ans. Dans les prochaines minutes, on verra que des opérations sont menées un petit peu partout en France pour initier les plus jeunes à la conduite d'un deux-roues motorisé. On verra cela, on reparlera aussi de vos conditions de circulation. Voilà, ce sera dans 3 minutes et ce sera après avoir écouté la nouvelle chanson de Vianney. 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

Avec un trafic fluide toujours en cette fin d'après-midi sur les autoroutes que vous empruntez en ce moment, je vous rappelle quand même la présence de ce véhicule en panne, une voiture en panne depuis quelques minutes en région parisienne au sud-est de Paris. On est dans l'Essonne sur l'autoroute A6 en direction la capitale au kilomètre 30. Une voiture qui est en panne en fait dans la bretelle de la sortie numéro 9 pour Villabé.

0: un apprentissage sécurisé ou une reprise en main pour ceux qui n'ont pas roulé depuis très longtemps. On accueille un peu tout le monde à partir de 14 ans.
1: Christophe Écollant est policier au sein de la CRS. Il est le responsable de la piste d'éducation routière.
0: Les jeunes, quand on les prend à partir de 14 ans, c'est des jeunes qui n'ont aucune mauvaise habitude.
2: Ça accélère un petit peu. La moto avance, le centre, la roue tourne.
0: On a des motos à double commande. L'instructeur est à l'arrière, il bénéficie d'un guidon fixe et d'un rappel des commandes d'embrayage et de frein arrière. On va leur faire faire d'abord l'atelier moto home trainer pour leur montrer comment fonctionne une machine. On va les équiper ensuite. Les premiers tours de roue se feront avec le moniteur à l'arrière sur les motos double commande. Et puis ensuite, on a 18 machines là, qui sont prêtées par 9 marques. On a des motos, on a des motos thermiques, on a des motos électriques.
2: Quand le stop arrive, on m'arrête. Premièrement, j'arrête d'accélérer. Donc je vais dans ce sens-là. Deuxièmement, je serre le levier avec mes quatre doigts, d'accord ? Troisièmement, avec mon pied droit, avec le devant de mon pied, j'appuie sur le frein.
3: Axel, c'est ça ?
2: Je vais te chercher des gants.
4: Pour essayer le circuit.
3: T'as déjà fait de la moto ?
4: J'en ai fait une ou deux fois déjà.
3: Ça te fait quoi, les premières sensations ?
4: Ça fait un peu bizarre.
3: Et toi, c'est quoi ton prénom ?
5: Méline.
3: Tu voudras passer ton permis moto plus tard ?
5: Normalement, je passe mon BSR.
3: Déjà, ok. Donc tu vas avoir un petit deux roues. Donc c'est important d'avoir un peu les premières sensations sur la route ?
5: Oui.
0: On prend par exemple un groupe de 50 élèves qui va venir sur une demi-journée. Peut-être qu'il n'y en aura que 5 ou 6 qui feront la moto plus tard. Mais par contre, tous les autres auront pu voir en fait comment se comporte une moto. Dans le cadre du partage de la route et de faire attention aux autres sur la route, ils seront plus indulgents dans leur conduite future.
1: La route demeure la première cause de mortalité chez les 14-24 ans. À elle seule, cette tranche d'âge représente un décès sur 5 sur les routes.

L'autoroute A6 en direction de Lyon au kilomètre 312, hein, c'est-à-dire peu de temps après avoir passé l'aire de service de Bonnetaille. Il y a attention un patrouilleur qui s'apprête à traverser les voies de circulation pour ramasser un obstacle sur la voie de droite, donc prudence, soyez bien attentifs. En Côte d'Or, du côté de Beaune, sur la 6 direction Lyon, kilomètre 312.

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1: Attention si vous circulez en ce moment en Bourgogne, en Côte d'Or, sur l'autoroute A6 en direction de Paris. Attention, un petit peu après la sortie 23 pour Biarritz-Semur et Montbard, il y a visiblement un poids lourd qui est en train de rejeter, qui perd visiblement du carburant. Cela entraîne la chaussée est en conséquence glissante à certains endroits. Donc prudence, voilà, on est en Bourgogne, en Côte d'Or, sur la 6 en direction de Paris. Soyez prudents un peu après la sortie 23 pour Biarritz-Semur et Montbard.

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1: Absolument, c'est moi qui vous accompagne sur la route en cette fin d'après-midi. Il est 17h30 quasiment, ça se passe bien toujours dans l'ensemble sur les autoroutes que vous empruntez en ce moment. Quelques informations quand même à vous rappeler pour vous qui empruntez en ce moment. L'autoroute A6, on part en Bourgogne, en Côte d'Or, sur l'autoroute A6 en direction de Paris. Attention un petit peu après, la sortie 23 pour Biarritz-Saumur et Montbard. Il y a visiblement un camion, un poids lourd qui perd du carburant. Voilà, du carburant qui tombe sur la chaussée et cela entraîne bien du coup la chaussée par endroits un petit peu glissante, donc soyez bien prudents. Voilà, en Bourgogne sur la 6 en direction de Paris un petit peu après la sortie 23 pour Biarritz-Saumur et Montbard. On reste sur l'autoroute A6 toujours en Côte d'Or, mais cette fois-ci en direction de Lyon dans le secteur de Beaune, kilomètre 312, un petit peu après l'aire de service de Beaune-Tailly. Il y a un patrouilleur qui intervient en ce moment sur les voies pour ramasser un obstacle. Et puis l'autoroute A6, on y reste encore, mais cette fois-ci on part en région parisienne, l'autoroute A6 direction Paris, kilomètre 30. Il y a une voiture qui est en panne toujours dans la bretelle de la sortie numéro 9 pour Villabé. Voilà, partout ailleurs, je vous le disais, ça se passe bien. En région lyonnaise, trafic un petit peu chargé. Sachez que il y a un match de football qui est prévu à 18h au Groupama Stadium, match de football entre l'équipe féminine de l'Olympique Lyonnais et Toulouse. En conséquence, le trafic pourrait être chargé dans les prochaines minutes sur le périphérique est lyonnais et sur la rocade est de Lyon. 17h31, on retrouve la rédaction de France Info à présent pour le reste de l'actualité.
2: Les prisons françaises comptent de plus en plus de détenus. Au 1er septembre, ils étaient 90 000 incarcérés. Un nouveau record alors que la France est déjà critiquée pour la situation au sein de ses prisons. Le nombre de détenus a augmenté de presque 7% sur une année. Un cortège de plusieurs dizaines de milliers de personnes à Paris pour la marche des fiertés cet après-midi. Présent dans la manifestation, le maire de Paris, Emmanuel Grégoire, appelle à, je cite, une réponse concrète et rapide face aux violences visant les personnes LGBT+. Swiftair fait appel de sa condamnation. La compagnie aérienne reconnue coupable d'homicide involontaire avait écopé de 225 000 euros d'amende pour le crash en 2014 d'un avion. 116 personnes, dont une cinquantaine de Français, avaient perdu la vie. Un appel que dénoncent les proches des victimes. Et puis la cycliste néerlandaise Demi Vollering conserve son titre de championne d'Europe. Elle s'est imposée tout à l'heure en solitaire en Slovénie. Elle qui a remporté déjà les mondiaux de cyclisme sur route il y a quelques jours, ainsi que le Tour de France 2026.
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1: Et pour voyager ensemble à présent, avant de refaire un point trafic dans moins de 5 minutes, eh bien on écoute que l'on a beaucoup écouté cet été, c'est Tame Impala, le nouvel extrait du nouvel album Deadbeat.

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5: Et ça se passe bien toujours cet après-midi sur les autoroutes que vous empruntez en ce moment. Prudence quand même si vous êtes en ce moment en Bourgogne, en Côte d'Or, sur l'autoroute A6 en direction de Paris. Prudence après la sortie 23 pour Biers-lès-Semur et Montbard. Il y a visiblement un poids lourd qui perd du carburant. Voilà le carburant qui tombe sur une partie de la chaussée. La chaussée qui peut être en conséquence glissante. Donc voyez, voilà, soyez bien prudents sur l'A6 direction Paris en Côte d'Or un peu après la sortie 23. Pour Biers-lès-Semur et Montbard. Je vous retrouverai à 17h45 pour un nouveau point trafic. D'ici là, on voyage en musique avec les souvenirs Murray Head et les L5.

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1: Plusieurs informations à vous rappeler à 17h44, quasiment 17h45. Alors dans l'ensemble, ça se passe bien en cette fin d'après-midi, en cette fin de journée de samedi. Trafic fluide, un tout petit peu plus de monde évidemment à l'approche de la région parisienne et de la région lyonnaise, mais pas de gros bouchons à vous à signaler. Attention, si vous êtes en ce moment en Bourgogne, en Côte d'Or, attention sur l'autoroute A6 en direction de Paris. Attention à partir du kilomètre 235, c'est-à-dire un petit peu après la sortie 23, pour Bierre-lès-Semur et Montbard, en fait, il y a un camion qui perdait du carburant tout à l'heure. Le carburant qui tombait sur la chaussée. En conséquence, la chaussée peut être humide par endroits et peut être glissante également. Donc, on est sur la 6 direction Paris, un peu après la sortie 23 pour Bierre-lès-Semur et Montbard. Ce même poids lourd qui est arrêté depuis quelques minutes au niveau du kilomètre 202, c'est-à-dire un petit peu après la sortie 22 pour Avallon. Les gendarmes sont sur place. Puis sur l'autoroute A6, toujours en Côte d'Or, mais cette fois-ci direction Lyon, kilomètre 312, un peu après l'aire de service de Beaune-Tailly. Il y a une voiture de sport qui est arrêtée sur refuge. Un patrouilleur est en protection juste avant, mais la dépanneuse devrait arriver sur les lieux dans les prochaines minutes. Un mot de la météo pour finir avec un temps calme en cette fin d'après-midi. Pas de grosses précipitations à vous à signaler, mais attention, un peu de pluie quand même si vous êtes en ce moment en région lyonnaise. Le temps est humide, la chaussée peut-être humide sur une partie de l'autoroute A6 et une partie de l'autoroute A46. Même chose du côté de Bourg-en-Bresse sur l'autoroute A39. J'en profite à présent pour vous rappeler qu'il y aura des travaux dans la nuit de lundi à mardi sur l'autoroute A6 en Bourgogne. Vous ne pourrez pas emprunter la sortie 25.2 pour Chalon-Centre de 21h à 6h du matin. Vous ne pourrez pas non plus prendre les bretelles d'entrée 25.2 de l'autoroute A6. Des déviations seront mises en place.
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1: Allez, vous restez avec nous. Dans un instant, on partira à Clermont-Ferrand pour découvrir l'aventure Michelin. Ce musée retrace l'histoire du leader mondial de la fabrication de pneus. Ce sera après avoir écouté le trio américain Temper City.

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1: Attention, on me signale qu'un accident vient de se produire en Haute-Marne sur l'autoroute A5 en direction de Nancy et de Dijon. Accident qui s'est produit au kilomètre 193, c'est-à-dire un petit peu après la sortie 23 pour Château-Vilain et Colombey-les-Deux-Églises. On en parle dans moins de 5 minutes sur Autoroute Info. Soyez prudents, en Haute-Marne sur la 5, direction Nancy et Dijon, kilomètre 193. Un accident vient de se produire.
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1: On part au nord-est de Lyon, dans le département de l'Ain. Soyez prudents sur l'autoroute A42 en direction de Lyon, au kilomètre 31, c'est-à-dire une bonne douzaine de kilomètres après la sortie numéro 8. Pour Ambérieu, il y aurait un obstacle sur la chaussée.

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1: Attention, une voiture est arrêtée depuis quelques minutes au bord de l'autoroute A6. On est en Bourgogne, en Côte d'Or, sur l'autoroute A6, en direction de Lyon, au kilomètre 266. C'est-à-dire peu de temps après la bifurcation avec l'autoroute A38. Une voiture qui est arrêtée sur la bande d'arrêt d'urgence, mais assez mal garée et dans un virage. En plus, la visibilité n'est pas très bonne. Donc soyez prudents. Sur l'A6, direction Lyon, kilomètre 266, un petit peu après la bifurcation avec

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6: Attention, si vous êtes en ce moment en Haute-Marne sur l'autoroute A5 en direction de Nancy et de Dijon, kilomètre 193, c'est-à-dire un petit peu après la sortie 23 pour Château-Vilain et Colombey-les-Deux-Églises, il y aurait un obstacle sur la chaussée, un obstacle qui a été heurté par une voiture qui est arrêtée sur refuge un petit peu plus loin, donc soyez bien attentifs. Et puis en Côte d'Or, cette fois-ci sur l'autoroute A6 en direction de Lyon, au kilomètre 266, c'est-à-dire un petit peu après la bifurcation avec la 38, il y a une voiture qui est arrêtée sur la bande d'arrêt d'urgence, mais mal garée et dans un virage. En plus, la visibilité n'est pas très bonne, donc soyez prudents. Et l'information trafic reviendra avec un point plus complet tout à l'heure sur Autoroute Info à 18h. Mais on vous emmène tout d'abord dans un musée pas comme les autres, à direction l'aventure Michelin à Clermont-Ferrand, reportage d'Émeric Violet.
7: Depuis 2009, l'aventure Michelin retrace sur plus de 2000 mètres carrés l'histoire du manufacturier Olivier Basset, directeur du musée.
8: À l'intérieur, on a mis une scénographie. Et cette scénographie, elle a pour enjeu de raconter l'histoire de ce groupe Michelin, alors très ancré local, Clermont-Ferrand et Michelin sont très très liés, et à la fois très international, puisque l'histoire de Michelin va tout de suite rayonner tout autour de la planète.
7: Après sa création en 1889, Michelin s'exporte rapidement à l'international, notamment grâce à une innovation qui va révolutionner le monde du pneumatique.
9: Michelin ZX Radial, tout temps, un pneu sûr et qui dure longtemps.
7: Maxime Barroso, guide à l'aventure Michelin, nous explique le fonctionnement de ce pneu radial.
10: C'est la grande invention. On passe d'un pneu qui était fait d'une seule et même forme, finalement, à un pneu où on va retrouver une structure et une bande de roulement. Ça va être des fils métalliques qui vont être posés perpendiculairement par rapport à la bande de roulement. Ça va permettre à votre pneu d'être maintenu. Ce pneu X, c'est ce qui va lui permettre de passer de la 12e place à la première place des manufacturiers de pneumatiques dans le monde.
7: Au cours de la visite, impossible de manquer le 1000 pattes. Avec ses 10 roues et une 11e à l'intérieur, cet impressionnant véhicule de 7 mètres de long conçu dans les années 70 n'a pas été imaginé par hasard. Olivier Basset.
8: Ce véhicule a été créé uniquement pour tester les pneus poids lourds. Parce qu'à l'époque, on ne pouvait pas tester sur les poids lourds. Quoi de mieux que de créer le véhicule qui va autour? Et regardez ces couleurs, cette forme. C'est vraiment l'objet emblématique de la collection de l'aventure aujourd'hui.
7: Petits et grands y trouvent leur compte. Même Alexis, garagiste chez Michelin.
11: C'était très intéressant. Ils expliquent très bien, surtout les guides. Franchement, ils font un taf incroyable. J'en ai appris plus sur l'endroit où je travaillais, sur les origines. Et c'était un peu innovateur à l'époque. C'était très bien. C'est surtout ça qui m'a marqué.
7: La visite ne s'arrête pas aux pneumatiques ou l'automobile. Vous pourrez découvrir Michelin à travers l'aviation, le ferroviaire ou encore le cyclisme et le pneu démontable pour bicyclette. L'aventure Michelin vous ouvre ses portes jusqu'à la fin de l'année à Clermont-Ferrand.

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1: Et on me signale qu'un véhicule est arrêté depuis quelques minutes au bord de l'autoroute A77. On est au sud-est de Paris, en Seine-et-Marne, hein, sur l'autoroute A77, en direction de Nevers. Une voiture qui est arrêtée juste avant la barrière de péage du Val-de-Loing. Donc soyez bien attentifs si vous êtes dans cette zone.

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1: Merci d'être avec nous en cette fin de journée. Il est 18h.
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1: 18h, très heureux de vous accompagner sur la route. Plusieurs informations à vous rappeler. Tout d'abord, on part en Bourgogne, en Côte d'Or. Attention sur l'autoroute A6 en direction de Paris. Attention à partir de la sortie numéro 23 pour Biers-lès-Saumur et Montbard. Après avoir passé cette sortie numéro 23 pour Biers-lès-Saumur et Montbard, attention, et la chaussée peut être potentiellement glissante. En fait, il y avait un camion, un poids lourd, qui perdait du carburant tout à l'heure. Le carburant qui tombait sur la chaussée, ce qui rendait la chaussée un petit peu glissante. Donc voilà, soyez bien attentifs, bien prudents sur la 6 direction Paris, en Côte d'Or, un peu après la sortie 23 pour Biers-lès-Saumur et Montbard. Ce poids lourd qui perdit du carburant est arrêté en ce moment à la hauteur du kilomètre 202, c'est-à-dire un petit peu après la sortie 22 pour Avallon. Les gendarmes sont sur place. Allez, on part à présent en Haute-Marne sur l'autoroute A5 en direction de Nancy et de Dijon, kilomètre 193, c'est-à-dire un petit peu après la sortie 23 pour Châteauvillain et Colombey-les-Deux-Églises. Attention, à kilomètre 193, il pourrait y avoir un obstacle sur la chaussée, un obstacle qui a été heurté par une voiture qui est arrêtée un petit peu plus loin sur Refuge. On repart sur l'autoroute A6, cette fois-ci direction Lyon, au kilomètre 266, hein, c'est un petit peu après la bifurcation avec l'autoroute A38. Il y a une voiture arrêtée sur la bande d'arrêt d'urgence, mais une voiture qui est mal garée dans un virage. En plus, la visibilité n'est pas très bonne, soyez prudent. Et puis autre véhicule arrêté sur le bord des voies, cette fois ici au sud-est de Paris, en Seine-et-Marne, sur la 77, en direction 9h, une voiture qui est arrêtée juste avant la barrière du péage de Val-de-Loing. Partout ailleurs, ça se passe bien, je vous le disais, hein, trafic fluide, un petit peu plus de monde à l'approche de la région parisienne et de la région lyonnaise, mais pas de gros bouchons non plus à vous signaler. 18h02, on retrouve la rédaction de France Info pour le reste de l'actualité.
2: Et un incendie parti dans la cour d'un lycée de Poitiers la nuit dernière.
3: Plusieurs personnes se sont introduites dans l'établissement et y ont jeté des produits enflammés d'après le rectorat. C'était en marge des mobilisations lycéennes en ce moment. Les flammes se sont ensuite propagées à la loge et à l'appartement du gardien avant d'être maîtrisées par les pompiers. Il n'a pas eu de blessés. La Moldavie convoque son ambassadeur russe après une nouvelle incursion de missiles et de drones depuis l'Ukraine voisine. Ces derniers jours, ce sont 5 engins en total qui ont explosé près de villes moldaves. Le ministère du pays des Affaires étrangères exhorte Moscou à prévenir de tels incidents. Fin de la vigilance orange pour pluie et inondation dans l'Hérault. Vigilance qui sera toutefois de retour demain dès 6h, cette fois pour le département des Pyrénées-Orientales. Et puis 4 matchs de top 14 de rugby en ce moment. Ce soir, c'est Toulouse, le leader, qui se rend à Castres en clôture de cette 5e journée de championnat. Tout à l'heure, l'Union Bordeaux-Bègles a battu Lyon 51-28.
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1: Et je vous retrouve dans 3 minutes pour un nouveau point trafic. Ce sera après la playlist de ce samedi avec Tibbs, Mike Demero et Zagata.

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2: Attention, la chaussée est glissante à certains moments, à certains endroits sur l'autoroute A6. On est en Bourgogne, en Côte d'Or, sur l'autoroute A6, en direction de Paris. Un peu après la sortie 23 pour Bière-lès-Semur et Montbard, en fait, il y a un camion, un poids lourd qui a perdu du carburant. Tout à l'heure, le carburant qui est tombé sur la chaussée, ce qui a rendu la chaussée un peu glissante. Donc voilà, soyez bien attentifs, bien prudents si vous êtes dans le coin, dans le secteur, sur l'autoroute A6 en Bourgogne, direction Paris. Un peu après la sortie 23 pour Bière-lès-Semur et Montbard, ce poids lourd qui a perdu du carburant est arrêté en ce moment au kilomètre 202, un peu après la sortie pour Avallon. Les gendarmes sont sur place. Je vous retrouve à 18h15 pour refaire un point sur vos conditions de circulation. Ce sera après avoir écouté Tall Talk et les Cat Centuries.

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1: Et attention, on me signale la présence d'un obstacle sur l'autoroute A6. On est en Bourgogne, dans l'Yonne, hein, sur l'autoroute A6, en direction de Lyon, kilomètre 155, c'est-à-dire peu de temps après la sortie 19 pour

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1: L'information trafic à 18h15. On part sur l'autoroute A6 hein, pour commencer. Si vous êtes en ce moment sur l'A6 en Bourgogne, dans l'Yonne, en direction de Lyon, attention, à partir du kilomètre 155, un peu après la sortie 19 pour Auxerre, il y a un patrouilleur qui intervient en ce moment sur les voies pour remettre en place en fait des panneaux de signalisation. Donc soyez bien attentifs dans ce secteur sur l'A6. Dans Lyon, direction Lyon, kilomètre 155, un peu après la sortie pour Auxerre. On reste en Bourgogne, mais cette fois-ci en Côte d'Or, sur l'autoroute A6, hein, toujours, mais cette fois-ci direction Paris. Sachez qu'un petit peu après la sortie 23 pour Montbard, la chaussée est par endroits glissante. En fait, il y avait un camion, un poids lourd, qui perdait du carburant tout à l'heure. Carburant qui tombait sur les voies de circulation, ce qui rendait la chaussée glissante. La chaussée qui peut être glissante encore par endroits. Donc soyez bien attentifs. En Côte d'Or, sur la 6, direction Paris, un peu après la sortie 23 pour Biars-lès-Saumur et Montbard, ce camion qui perdait du carburant est arrêté en ce moment à la hauteur du kilomètre 202, c'est-à-dire un peu après la sortie pour Avallon. Les gendarmes sont sur place. Et puis enfin, on part en Haute-Marne, sur la 5, direction Nancy et Dijon, kilomètre 193. Attention, il y aurait a priori un obstacle sur la chaussée au kilomètre 193, un peu après la sortie pour Châteauvillain et Colombey, les deux églises.
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1: Partout ailleurs, ça se passe bien dans l'ensemble ce tout début de soirée, en cette fin de journée. Je vous retrouve dans 3 minutes pour refaire le point. Ce sera après avoir écouté Taylor Swift.

Et soyez toujours prudents hein, si vous êtes en ce moment sur l'autoroute A6 en Côte d'Or, en Bourgogne, sur l'A6 direction Paris, un petit peu après la sortie 23 pour Biarritz-les-Saumur et Montbard. La chaussée glissante par endroits, c'est en fait en raison du passage d'un camion qui perdait du carburant. Il y avait un camion qui circulait tout à l'heure à cet endroit et qui a perdu du carburant qui tombait sur les voies de circulation, ce qui a rendu les voies glissantes. Donc soyez particulièrement prudents. Voilà sur l'autoroute A6 direction Paris, un peu après la sortie 23 pour Montbard et jusqu'au kilomètre 202, c'est un petit peu après Avallon, puisque ce camion qui perdait du carburant est arrêté à la hauteur du kilomètre 202. Les gendarmes sont sur place. Et puis d'ailleurs, dans ce même secteur, sachez qu'il y a une perturbation qui se rapproche, un phénomène météo assez intense avec potentiellement de fortes pluies.

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1: 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Avec le boom des voitures sans permis chez les jeunes, il a fallu réagir et s'adapter aux exigences de cette nouvelle clientèle.
0: Premièrement, on a complètement électrifié notre gamme. Puis, par contre, on a fait une nouvelle gamme qu'on appelle Minoto et qui est vraiment focalisée sur les jeunes, où là, on va plus aller à l'essentiel.
1: 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À l'autre extrémité de la fourchette de prix, on trouve le haut de la gamme Exam, qui est bien plus accessoirisé et personnalisable.
0: 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Ça, c'est plus pour notre population traditionnelle, et ça va faire des produits qui peuvent monter jusqu'à 20 000 euros.
1: L'assemblage est en grande partie fait à la main, et de bout en bout, une voiturette prend une trentaine d'heures de travail et passe par les mains de plus de 70 personnes.

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1: Très heureux de vous accompagner ce week-end sur la route. On est samedi, il est 18h30. Et pour commencer, je vais vous en parler de l'autoroute A6. On part en Bourgogne, en Côte d'Or. Attention sur l'autoroute A6 en direction de Paris. Attention un petit peu après la sortie 23 pour Biarritz-Saumur et Montbard. La chaussée glissante à certains endroits. Alors en fait, c'est en raison d'un camion. En fait, il y a un camion qui circulait tout à l'heure dans ce secteur. Un camion qui perdait du carburant. Le carburant qui est tombé sur la chaussée, ce qui a rendu la chaussée un peu glissante sur une trentaine de kilomètres, donc sur la 6 direction Paris, un peu après la sortie 23 pour Biarritz-Saumur et Montbard. Ce camion qui perdait du carburant est arrêté depuis tout à l'heure à la hauteur du kilomètre 202. C'est un petit peu après la sortie pour Avallon. Les gendarmes sont sur place et les services techniques des autoroutes sont en chemin en ce moment pour enlever ce carburant qui est tombé sur la chaussée. D'ailleurs, dans le même secteur, du côté de ce mur en Aussois et de Montbard, attention, puisqu'il y a un phénomène météo un petit peu violent, apparemment, qui se rapproche avec de potentielles pluies intenses. Donc voilà, soyez doublement vigilants. Allez, on part dans Seine-et-Marne. À présent, on est au sud-est de Paris, sur la 77, en direction de Nevers. Il y a une voiture qui est arrêtée toujours juste avant, d'ailleurs, la barrière de péage du Val-de-Loing. Et puis, on repart sur l'autoroute A6, mais cette fois-ci, on est dans le secteur de Beaune, direction Lyon, un petit peu après l'aire de service de Beaune-Tailly. Il y a toujours une voiture qui est arrêtée sur refuge. Pas de gêne direct à la circulation, mais il y a le patrouilleur qui se trouve toujours tout près des voies. Un mot de la météo, je vous le disais, il y a des averses assez violentes qui se rapprochent du secteur de Montbard et de ce mur en Aussois sur l'autoroute A6. Puis on a un petit peu d'humidité également dans le secteur de Lons-le-Saunier sur l'autoroute A39. De la pluie, attention, également du côté de Lyon. Mais partout ailleurs, c'est un temps sec que l'on a, un temps calme en cette fin de journée. 18h32, on retrouve la rédaction de France Info pour le reste de l'actualité.
2: Emmanuel Langlois et l'enquête sur l'attaque dans un vol de Fly Dubai mercredi dernier établit un acte terroriste.
3: C'est en tout cas le procureur général émirati qui le dit. Selon des médias locaux, le copilote, selon lui, a utilisé la hache de secours du cockpit pour attaquer le pilote. L'appareil reliait les Émirats à Israël avec 174 personnes à bord. Il avait dû atterrir en urgence en Arabie Saoudite. Lui est soupçonné d'avoir dirigé un spray enflammé en direction du visage d'une passante à Marseille en marge des manifestations lycéennes. Un mineur de 15 ans a été arrêté et placé en garde à vue hier soir selon le parquet, d'après la préfecture de police de Paris. Cette fois, depuis le début du mouvement de blocage lycéen, 824 personnes ont été arrêtées en Île-de-France, dont 85% de mineurs. La marche des fiertés dans les rues de Paris aujourd'hui, plusieurs dizaines de milliers de personnes, drapeau arc-en-ciel en main et collier de fleurs autour du cou, ont défilé cet après-midi dans les rues de la capitale pour défendre les droits des personnes LGBT+, à quelques mois de la présidentielle. Le défilé avait pris une tournure politique, les manifestants se disant inquiets face à la montée de l'extrême droite.
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1: On continue de voyager ensemble, on se retrouve dans 3 minutes, ce sera après avoir écouté Shakira.

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1: Attention, si vous êtes en ce moment dans le nord-est de la France, dans le territoire de Belfort, sur la 36 en direction de Mulhouse, attention au kilomètre 35, c'est-à-dire juste après la sortie 12B pour Belfort-Centre, il y a une voiture arrêtée sur la bande d'arrivée.

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1: Restez bien attentifs, hein, toujours si vous êtes en ce moment en Bourgogne, en Côte d'Or, sur l'autoroute A6 en direction de Paris. Attention, sur une trentaine de kilomètres, un peu après la sortie 23 pour Bierlay-Semur et Montbard, la chaussée glissante. Un camion qui circulait tout à l'heure dans cette zone a déversé, sans faire exprès évidemment, du carburant sur la chaussée, ce qui a entraîné, du coup, la chaussée est par endroits glissante. Voilà, sur la 6 direction Paris, sur une trentaine de kilomètres, un peu après la sortie 23 pour Montbard. Ce camion qui perdait du carburant est arrêté à présent à la hauteur du kilomètre 202. C'est après la sortie pour Avallon. Les services techniques sont en chemin pour enlever ce carburant qui est tombé sur la chaussée. L'information trafic revient 18h45. Tout d'abord, on écoute les Blues Brothers et Adèle.

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1: Il est quasiment 18h45. Plusieurs informations à vous rappeler. Tout d'abord en Bourgogne, en Côte d'Or. Attention sur l'autoroute A6 en direction de Paris. Attention sur une trentaine de kilomètres, un peu après la sortie 23 pour Bière-lès-Semur et Montbard. La chaussée est par endroits glissante. En fait, un camion qui circulait tout à l'heure dans le secteur a déversé, sans faire exprès évidemment, du carburant sur la chaussée. La chaussée qui est donc devenue glissante. Donc voilà, soyez bien attentifs, bien prudents. En Côte d'Or, sur la 6, direction Paris, sur une trentaine de kilomètres, un peu juste après la sortie 23, pour Bière-lès-Semur et Montbard, ce camion qui déversait du carburant est arrêté à la hauteur du kilomètre 202, c'est un petit peu après la sortie pour Avallon. Les gendarmes sont sur place et les services techniques autoroutiers vont intervenir évidemment sur les voies pour saler les voies et pour essayer de rendre cette voie à nouveau praticable. Une info à présent, si vous êtes dans le nord-est de la France, dans le territoire de Belfort, il y a une voiture qui est arrêtée toujours sur le bord de l'autoroute A36. On est dans le secteur de Belfort, donc sur l'A36, direction Mulhouse, kilomètre 35, un peu après la sortie 12A. Il est à 18h45, quasiment 18h46. Et à présent, Corentin Rouleau et Géraldine Yard répondent aux questions que vous pouvez peut-être vous poser concernant les travaux sur autoroute.
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2: Vrai ou faux, en cas de fermeture d'une autoroute pour des travaux, aucune solution alternative n'est proposée pour poursuivre son trajet initial.
3: C'est faux. Des itinéraires de déviation sont toujours mis en place. Il faut savoir que les fermetures d'autoroutes sont concertées bien en amont avec la préfecture du ou des départements concernés. Des itinéraires de déviation réglementaires et sécurisés sont alors systématiquement proposés.
2: Comment repérer ces itinéraires de déviation ?
3: Ce sont des panneaux à fond jaune positionnés sur l'intégralité de la déviation avec la mention S ou DEV accompagnée d'un chiffre. D'autre part, la société d'autoroute reste attentive dans sa programmation afin de limiter les impacts en proposant des itinéraires sans surpéage et des effets limités sur les temps de parcours.
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1: Dans quelques instants, on partira à la rencontre de l'un des membres du groupe de rock Last Train. On refera également un point sur vos conditions de circulation. On parlera de tout ce qui se passe sur la route. Vous restez avec nous, bien sûr, sur Autoroute Info. Mais tout d'abord, on écoute celui qui sera en concert à l'Accor Arena à Paris le 30 mars prochain. On écoute Teddy Swims.

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9: Attention toujours en Côte d'Or, en Bourgogne, hein, sur l'autoroute A6 en direction de Paris. La chaussée est toujours glissante sur une trentaine de kilomètres, un petit peu après la sortie numéro 23 pour Biars-lès-Semur et Montbard. Un camion qui circulait tout à l'heure dans le secteur a déversé, sans faire exprès évidemment, du carburant sur la chaussée. La chaussée est donc glissante sur une trentaine de kilomètres, un peu après la sortie 23 pour Montbard. On est sur la 6, direction Paris. Et l'information trafic reviendra sur Autoroute Info au plus tard à 19h. Et à présent, on retrouve notre chronique En route avec, en compagnie du groupe Last Train. Le micro d'Autoroute Info, c'est Jean-Noël, le chanteur, qui a répondu aux questions de Véronique Voiron.
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11: Last Train, bonjour.
12: Bonjour, c'est Jean-Noël, salut.
11: Alors Jean-Noël, chanteur, mais également guitariste.
12: Oui, tout à fait, exactement.
11: Vous êtes actuellement en tournée. Comment vous vivez ça, la tournée, les déplacements ?
12: Un des buts, en fait, un des objectifs de faire de la musique, c'était de pouvoir faire des concerts, de pouvoir partir en tournée. C'est un peu le rêve de gamin, en fait. On a la chance de partir de plus en plus loin pour pouvoir partager notre musique en France, en Europe, mais aussi en dehors des frontières européennes. Et donc, on vit notre meilleure vie.
11: L'ambiance dans le tourbus, c'est quoi ?
12: On est studieux, parce qu'en fait, on considère la chance qu'on a de monter sur scène, d'autant plus qu'on est un groupe de rock indépendant. On n'est pas beaucoup à avoir cette chance-là, donc autant être dans les meilleures dispositions pour pouvoir le faire. Et donc, non, il y a une ambiance qui est géniale entre nous, mais par contre, tout le monde prend son boulot très au sérieux.
11: Est-ce que vous avez des anecdotes de tournée ?
12: Une des tournées qui nous a le plus marqué, c'est finalement la toute première tournée qu'on a donnée avec les garçons, une tournée qu'on avait montée nous-mêmes en Europe. On faisait 15 dates en 15 jours, grosso modo. Et on s'était acheté un petit van qui tombait en panne absolument tous les jours de la tournée. Et donc, on s'est retrouvé dans des galères absolument pas possibles, à avoir branché des batteries en série parce que notre alternateur du van, il marchait plus. Il y avait des étincelles qui explosait dans le van. On était au milieu de l'Angleterre tous les quatre, on se disait mais qu'est-ce qu'on fait là quoi. Ce qui est génial, c'est qu'on vit ça et on traverse ça tous les quatre en tant que meilleurs copains, et c'est ce qui nous donne beaucoup beaucoup de force.
11: Quel type de conducteur vous êtes ?
12: On est les mêmes conducteurs que ce qu'on est dans notre vie professionnelle. On est studieux, on est attentif, parce qu'en fait, ça sert juste à rien de se mettre en danger, d'autant plus quand tu trimbales tes potes et quand tu trimbales tout ton matos. Et donc, en fait, on est très, très, très attentif à ça. Mais c'est pas parce qu'on est sur Autoroute Info que je raconte ça. C'est simplement qu'en fait, c'est notre vie qui est en jeu, au-delà même de notre carrière. C'est la vie de nos meilleurs potes et on se permettra jamais de jouer avec ça.
11: Un message aux auditeurs d'Autoroute Info, qu'est-ce que vous leur diriez ?
12: Profitez de ce temps de route pour écouter de la musique ou non, pour réfléchir aussi à vous sur vos vies et surtout prenez soin de vous, roulez doucement.
11: Jean-Noël, Last Train, merci d'avoir fait ces quelques kilomètres en notre compagnie.
12: Merci beaucoup, à très bientôt.
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2: Très belle soirée à tous, très bon samedi soir, il est 19h.
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2: Début de soirée, on est samedi, il est 19h dans l'ensemble. Ça circule bien au moment où je vous parle, un tout petit peu plus de monde, évidemment, à l'approche de la région parisienne et de la région lyonnaise, mais pas de gros bouchons à vous signaler. Une information importante à vous rappeler, on part en Bourgogne, en Côte d'Or, j'en parlais déjà précédemment, information qui reste d'actualité. Soyez très prudents si vous êtes en ce moment en Bourgogne, sur l'autoroute A6 en direction de Paris. Attention, sur une trentaine de kilomètres, un petit peu après la sortie 23 pour Bières-les-Semur et Montbard, en fait, il y a un camion qui a déversé tout à l'heure du carburant, sans faire exprès évidemment, carburant qui est tombé sur la chaussée, ce qui a rendu la chaussée glissante. Donc voilà, soyez bien attentifs sur la 6 direction Paris, sur une trentaine de kilomètres après la sortie 23 pour Montbard. Ce camion qui déversait du carburant est arrêté à la hauteur du kilomètre 202, c'est un petit peu après la sortie pour Avallon, la sortie 22. Les gendarmes sont sur place et les services techniques des autoroutes arrivent sur les lieux pour saler la chaussée pour retirer évidemment ce carburant. Voilà, mis à part cela, je vous disais, ça se passe bien. Attention à des véhicules arrêtés par moment sur le bord des voies de circulation. C'est le cas toujours sur la 6, hein, toujours en Côte d'Or, mais cette fois-ci sur la 6 direction Lyon, au kilomètre 312, un peu après Beaune, hein, juste après avoir passé l'aire de service de Beaune-Tailly. Une voiture arrêtée sur refuge, le patrouilleur est sur place. La dépanneuse arrive sur les lieux. Et puis, autre véhicule en difficulté, cette fois-ci dans le territoire de Belfort, dans le nord-est de la France, sur la 36 en direction de Mulhouse, au kilomètre 35, c'est-à-dire un petit peu après la sortie 12A pour Belfort. Un mot de la météo à présent. Attention à la pluie que l'on a en ce début de soirée. Alors, pas de grosses précipitations, mais quelques gouttes hein, quand même en région lyonnaise. On a également un peu de pluie sur une partie de l'autoroute A6 et de l'autoroute A39 du côté de Lons-le-Saunier. 19h02, on retrouve maintenant nos confrères de France Info, la rédaction de France Info pour toute l'actualité nationale et internationale de ce samedi 3 octobre.
3: Prestataires de la région Hauts-de-France, victimes à leur tour de cyberattaques.
4: Un éditeur de logiciels et une filiale de La Poste entraînant un vol de données personnelles, des noms, des prénoms, des adresses électroniques ainsi que potentiellement des RIB sont susceptibles d'avoir été dérobés. 700 000 personnes seraient concernées selon un site spécialisé dans le recensement de ces fuites de données. La région Hauts-de-France a porté plainte. Les Pyrénées-Orientales passeront en vigilance orange pluie et inondations demain à partir de 6h du matin. Météo France dit s'attendre dans le département à de fortes pluies à des cumuls conséquents. Demain, l'Hérault de son côté est redescendu en vigilance orange. Des manifestations monstres pour le logement. Elles ont rassemblé des dizaines de milliers de personnes à Madrid et dans de nombreuses villes espagnoles. Dans la capitale, les manifestants étaient 70 000 d'après les autorités, 500 000 selon le syndicat des locataires. Après le rejet hier par le Parlement espagnol de deux décrets, ils prévoyaient notamment de suspendre jusqu'en 2030 les expulsions de personnes vulnérables. Le top 14 de rugby et Bordeaux-Bègles qui n'a pas fait de quartier face à Lyon, 51-28 pour se replacer au classement en ouverture de la cinquième journée. Le Racing 92, Étrie, Perpignan 55-25, La Rochelle bat Clermont 38-13 et Bayonne l'emporte d'un cheveu sur le Stade Français 35-32.
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2: On continue de voyager ensemble avec l'information trafic qui reviendra eh bien, dans moins de 5 minutes. Ce sera après avoir écouté celle qui sera en concert au Zénith de Dijon le 14 janvier prochain. Elle sera également en concert le lendemain, le 15 janvier à Grenoble, puis au Zénith de Biarritz le 31 janvier. On écoute Adèle Castillon.

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2: Il est 19h08, une information que l'on me signale à l'instant sur l'autoroute A6 en Seine-et-Marne au sud-est de Paris, sur la 6 en direction de la capitale. Attention, kilomètre 85, il y a un accident apparemment qui vient de se produire, kilomètre 85. On est une bonne vingtaine de kilomètres après la sortie 17 pour Courtenay. Puis sur l'autoroute A6, hein, toujours, mais cette fois-ci en Bourgogne, en Côte d'Or, en direction de Paris, toujours. Je vous rappelle que la chaussée est glissante sur une trentaine de kilomètres, un peu après la sortie 23 pour Montbard. Les services techniques des autoroutes sont sur place pour saler la chaussée. La chaussée qui est glissante, hein, c'est en raison du carburant qui est tombé d'un camion, un camion qui perdait du carburant, qui est tombé sur la chaussée. Cela a donc rendu la chaussée glissante. Voilà, on se retrouve à 19h15 pour un nouveau point trafic. Vous restez avec nous. Tout d'abord, on écoute la superstar Céline Dion en concert en ce moment à Paris. On l'écoute maintenant.

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2: Attention, si vous êtes en ce moment en Haute-Marne sur l'autoroute A31, attention à la hauteur du kilomètre 130, c'est-à-dire entre la sortie numéro 7 pour Langres Nord et la sortie numéro 8 pour Bourbonne-les-Bains. Prudence, dans les deux sens de circulation, il y aurait un chevreuil tout près des voies. Un chevreuil, un animal qui pourrait traverser les voies de circulation à tout moment. Prudence, donc, dans les deux sens de circulation en Haute-Marne sur la 31 au kilomètre 130 entre la sortie 7 pour Langres Nord et la sortie 8 pour

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1: L'information trafic à 19h15. Plusieurs infos à vous rappeler avec tout d'abord cette chaussée glissante, hein, toujours en Côte d'Or sur l'autoroute A6. On est en Bourgogne, au cœur de la Bourgogne, en Côte d'Or, donc sur l'A6 direction Paris. Attention, sur une trentaine de kilomètres, un petit peu après la sortie 23 pour Bière-lès-Semur et Montbard. La chaussée est donc glissante puisqu'il y avait un camion qui a déversé tout à l'heure du carburant, sans faire exprès évidemment, du carburant qui est tombé sur la chaussée, ce qui a rendu la chaussée glissante, donc sur une trentaine de kilomètres, hein, je vous le disais, juste après la sortie 23 pour Montbard. Ce camion qui déversait du carburant est arrêté en ce moment au kilomètre 202, un peu après la sortie pour Avallon. Les gendarmes sont sur place et les services techniques autoroutiers sont à pied d'œuvre en ce moment pour saler la chaussée et enlever ce carburant tombé sur les voies. L'autoroute A6, hein, toujours cette fois-ci en Seine-et-Marne, en région parisienne, à l'entrée de la région parisienne, direction la capitale, kilomètre 85, une bonne vingtaine de kilomètres après la sortie 17 pour Courtenay. Il y aurait eu un accident tout à l'heure, donc soyez prudents si vous êtes dans cette zone. Et puis enfin, une info pour vous qui êtes en ce moment en Haute-Marne, sur la 31, au kilomètre 130, c'est entre la sortie numéro 7 pour Langres-Nord et la sortie 8 pour Bourbonne-les-Bains. Il y aurait un chevreuil tout près des voies de circulation qui pourrait traverser les voies à tout moment.
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1: On refera le point sur toutes ces informations dans les prochaines minutes, mais tout d'abord, la musique vous accompagne sur Autoroute Info à 19h17 avec celui qui a été ces dernières semaines notre coup de cœur musical sur Autoroute Info. Il sera d'ailleurs en concert à Auxerre le 18 février prochain, puis à Clermont-Ferrand le 6 mars. Il sera ensuite le 20 mars à Lyon. On écoute le Belge Teddy Bear.
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2: Et cela reste d'actualité, la chaussée est glissante hein, toujours sur une partie de l'autoroute A6. On est en Bourgogne, en Côte d'Or, sur l'A6, direction Paris, sur une trentaine de kilomètres, un peu après la sortie 23 pour Biers-lès-Semur et Montbard, jusqu'au kilomètre 202. Très précisément, la chaussée est glissante. C'est en raison du passage d'un camion qui déversait tout à l'heure, sans le faire exprès évidemment, ce camion déversait du carburant sur la chaussée. Cela a rendu la chaussée glissante. Les services autoroutiers sont sur place pour saler la chaussée. On refera le point sur tout cela sur Autoroute Info tout à l'heure à 19h30. Vous restez avec nous. Vous circulez en voiture électrique et vous redoutez de trouver des stations de recharge saturées, des situations qui peuvent être évitées. On en parle avec Franck Pellissier.
3: Avec de plus en plus de véhicules électriques en circulation, il arrive parfois, et notamment lors des journées de fort trafic, à l'occasion des grands départs en vacances, qu'il y ait de l'attente et donc une certaine crispation des conducteurs au niveau des bornes de recharge le long du réseau autoroutier. Pour éviter ces désagréments, écoutez les conseils de Bruno Bouvard, responsable du département installation commerciale chez APRR.

0: de mobilité du marché et pour la plupart les cartes bleues également.
1: L'un des problèmes aussi qui peut conduire à une saturation de l'accès aux bornes de recharge, c'est la façon dont les conducteurs se rechargent.
0: Oui, en effet, il y a quelques bonnes pratiques que l'on doit idéalement respecter dans l'intérêt de tous. Il faut savoir que le temps pour charger de 20% à 80% une batterie est à peu près le même que pour passer de 80% à 100% avec les chimies actuelles des batteries sur les véhicules. Donc, pour permettre de se recharger tous en attendant un minimum de temps, eh bien, libérez la station dès lors que vous avez atteint un niveau de charge de 80%.
2: Enfin, sachez que le temps moyen pour une recharge à 80% des batteries de votre véhicule est d'environ 30 minutes, il est donc inutile de le laisser brancher plus longtemps.

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1: 19h31, merci d'être avec nous sur Autoroute Info en ce tout début de soirée. Vous êtes peut-être en route pour partir retrouver des amis, faire la fête, aller au restaurant. Alors dans l'ensemble, ça se passe bien en ce moment sur les autoroutes que vous empruntez, un petit peu plus de monde évidemment à l'approche de la région parisienne et de la région lyonnaise, mais pas de gros bouchons non plus à vous signaler. Je vous rappelle cette information importante quand même, attention si vous êtes en ce moment en Bourgogne, en Côte d'Or, attention sur l'autoroute A6 en direction de Paris. Attention, sur une trentaine de kilomètres, la chaussée est glissante un peu après la sortie 23 pour Biarritz-Saumur et Montbard. En fait, un camion qui circulait tout à l'heure dans le secteur perdait du carburant, sans le faire exprès bien sûr, le carburant tombé sur la chaussée, ce qui a rendu la chaussée un peu glissante. Les services autoroutiers sont sur place pour rendre la chaussée un peu plus praticable. Ils sont toujours sur les lieux en ce moment, donc soyez prudents. Voilà, on est sur la 6 direction Paris. Un peu après la sortie 23 pour Montbard, kilomètre 235, et ce camion qui perdait du carburant est arrêté au kilomètre 202. Donc après le kilomètre 202, ça se passe très bien. Un mot de la météo à présent, avec un temps calme dans l'ensemble en ce samedi soir, mais attention, on a des averses par endroit du côté d'Avallon, notamment sur l'autoroute A6, on a de la pluie, et puis de la pluie également en région lyonnaise sur une partie de l'autoroute A42, de l'A6 et de l'autoroute A46. 19h32, on s'intéresse maintenant au reste de l'actualité avec nos confrères de France Info.
2: Samedi soir avec vous, Stéphane Milhomme. Et une nouvelle cyberattaque vise cette fois le Conseil régional des Hauts-de-France.
3: Il s'agit d'une large fuite de données personnelles sur les sites de deux de ses prestataires, Atexo et Tocapost, avec la diffusion d'informations personnelles et notamment des relevés d'identité bancaire. On ne sait pas à ce stade le nombre de personnes qui ont été visées. Aux États-Unis, le chef de l'administration pénitentiaire du Tennessee démissionne après l'exécution ratée d'une femme, Krista Pike, qui a survécu à deux injections létales. Elle devait être la première femme mise à mort depuis plus de 200 ans dans cet état du Sud. Une manifestation d'ampleur dans l'Eure contre les pesticides, 8000 participants aujourd'hui. Une cinquantaine d'associations environnementales défilaient cet après-midi et entendaient sensibiliser aux conséquences sanitaires de l'usage de ces produits, à commencer par les cancers. Et puis la cinquième journée de top 14 de rugby. En attendant son déplacement ce soir à Castres, Toulouse n'est plus en tête du classement. Pau prend provisoirement la première place après sa victoire 43-40 sur Vannes.
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1: On continue le voyage ensemble. Je vous retrouve dans 3 minutes pour refaire le point sur vos conditions de circulation. Ce sera après avoir écouté Miles Smith.

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1: L'opération est toujours en cours sur l'autoroute A6. Je vous rappelle que la chaussée est glissante en Bourgogne sur la 6 direction Paris sur une trentaine de kilomètres un petit peu après la sortie 23 pour Montbard et Seburan-Aussois. Un camion qui circulait tout à l'heure a déversé sans faire exprès évidemment du carburant sur la chaussée. La chaussée qui est donc devenue glissante et les services autoroutiers sont donc sur place pour rendre la chaussée un petit peu plus praticable. Donc prudence, hein, on est, je vous le rappelle, en Côte d'Or en Bourgogne sur la 6 direction Paris, un peu après la sortie 23 pour Montbard, chaussée glissante sur une trentaine de kilomètres. Je vous retrouve à 19h45 pour un nouveau point trafic. La musique vous accompagne tout d'abord en ce début de soirée avec Caléo et Madonna.

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1: L'information en trafic à 19h45, merci d'être avec nous. Et en ce début de soirée, en ce samedi soir, je vous rappelle cette opération qui est encore en cours en Bourgogne, en Côte d'Or, sur l'autoroute A6 en direction de Paris. Opération des services techniques autoroutiers en cours en raison d'une chaussée glissante. Un camion qui circulait tout à l'heure dans le secteur sur la 6 direction Paris, un peu après la sortie numéro 23 pour Montbard. Un camion a déversé sans le faire exprès, évidemment, du carburant. La chaussée est devenue glissante et donc, je vous le disais, les services techniques autoroutiers sont sur place pour rendre cette chaussée un petit peu plus praticable. L'opération est toujours en cours. En attendant, évidemment, soyez très prudents. On part sur l'autoroute A36. À présent, on est dans le nord-est de la France. La 36 direction Mulhouse, kilomètre 35. On est dans le secteur de Belfort. Il y a une voiture qui est arrêtée sur la bande d'arrêt d'urgence. Et puis, autre véhicule arrêté sur le bord des voies, cette fois-ci dans le Loiret, sur la 77 en direction de Paris, au kilomètre 18, c'est-à-dire un peu après la bifurcation avec la 19. Et puis pour finir, on repart sur l'autoroute A6 en Seine-et-Marne. Cette fois-ci, je vous rappelle qu'un accident s'est produit tout à l'heure sur la 6 direction Paris, kilomètre 83, c'est-à-dire une bonne trentaine de kilomètres même après la sortie numéro 17 pour Courtenay. Les gendarmes sont sur place, les pompiers également, et la voie de droite est neutralisée. Encore une information qui concerne l'autoroute A6, une information travaux. Cette fois-ci, sachez que dans la nuit de lundi à mardi, il y aura des travaux dans le secteur de Chalon-sur-Saône. En conséquence, vous ne pourrez pas emprunter la sortie 25.2 pour Chalon-Centre toute la nuit de lundi à mardi de 21h à 6h du matin.
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1: Et rendez-vous sur la page Facebook Autoroute Info, rendez-vous également sur notre application mobile pour retrouver tous les détails sur ces zones de chantier. Allez, je vous retrouve dans 3 minutes pour refaire un point sur vos conditions de circulation. Et puis, dans les prochaines minutes, on mettra le cap sur la ville de Pau, dans le sud-ouest, perle des Pyrénées-Atlantiques. On vous emmènera découvrir un décor à couper le souffle. Ce sera juste après la playlist de ce samedi soir. On écoute Jen Ayash.

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5: 19h50 sur Autoroute Info. Deux informations qui concernent l'autoroute A6. Tout d'abord, une opération est toujours en cours sur l'A6, direction Paris, en Côte d'Or, un peu après la sortie 23 pour Montbard et Semur-en-Auxois. La chaussée était glissante en raison de carburant qui était tombé sur la chaussée. Tout à l'heure, les services techniques autoroutiers sont à pied d'œuvre toujours en ce moment pour rendre cette chaussée un petit peu plus praticable. En attendant, donc soyez prudents. Hein, je vous le rappelle, on est en Côte d'Or, sur la 6 direction Paris, un petit peu après la sortie 23 pour Montbard, et puis toujours sur la 6 direction Paris, mais cette fois-ci en Seine-et-Marne, au kilomètre 83. On est à l'entrée de la région parisienne, une trentaine de kilomètres après la sortie 17 pour Courtenay. Il y a eu un accident qui s'est produit tout à l'heure. Le véhicule accidenté a été évacué, mais les gendarmes sont toujours sur place. L'information trafic reviendra sur Autoroute Info au plus tard à 20h. Mais tout d'abord, on va faire un peu de tourisme. On part dans le sud-ouest de la France, dans la ville de Pau. C'est la douceur de son climat, mais surtout sa vue imprenable sur les Pyrénées qui attire dans cette ville de Pau. Sa vue sur ces Pyrénées, un panorama majestueux qui fait la fierté de la ville. Reportage de Sarah Gabzi.
6: Si Alphonse de Lamartine a dit Pau est la plus belle vue de terre du monde, comme Naples est la plus belle vue de mer, ce n'est pas sans raison. J'ai rencontré au cœur de la ville Caroline Barraud, guide conférencière.
7: Alors donc là, on est sur le boulevard des Pyrénées qui est un peu comme les Champs-Élysées pour Paris ou comme la promenade des Anglais à Nice. Il ne faut pas rater ce boulevard qui est à la fois un viaduc artificiel qui surplombe la plaine et avec une vue imprenable sur le panorama des Pyrénées. Et en même temps, vous avez une fenêtre déjà sur la partie commerciale et la partie dynamique et le palais des Pyrénées devant vous qui donne sur la préfecture.
8: Et si on se tourne un petit peu là sur notre gauche, on a un aperçu de cette belle chaîne de montagnes puis de ce qu'on appelle les horizons palois aussi.
7: En effet, donc c'est une succession de plans et on a l'impression que tout a été fait pour qu'on ne voit que la chaîne des Pyrénées où depuis Pau vous avez 144 km de chaîne qui se déploie devant vous avec le fameux pic du Midi d'Ossau qui est la montagne emblématique de la section paloise et des clubs de sport qui culmine à 2884 mètres de haut et puis plus à l'est, le pic du Midi de Bigorre où vous avez l'observatoire d'où a été pris d'ailleurs la première photo noir et blanc de la Lune dans les années 68 ou 67.
6: Que ce soit la chaîne des Pyrénées, les coteaux de Jurançon ou encore la plaine du Gave, tous ces paysages naturels sont visibles depuis le boulevard des Pyrénées. Un panorama qui ne laisse pas Caroline Barraud indifférente.
7: Moi ce que j'aime c'est vraiment cette immersion dans la nature où le paysage a été pensé en même temps que le boulevard des Pyrénées. Quand le boulevard a été construit à la fin du 19e siècle, les arbres, les platanes ont été plantés à cette époque-là pour camoufler toute la plaine et pour donner l'impression d'une succession de paysages. Donc la nature est partout.
6: Pour découvrir l'ensemble des 17 sites composant les Horizons Palois, vous pouvez emprunter l'autoroute A65 qui relie Langon à Pau.

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1: Très belle soirée, merci d'être avec nous, il est 20h.
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1: Et à 20h, on fait le point, bien sûr, sur vos conditions de circulation dans l'ensemble. Ça se passe bien en ce moment sur les autoroutes que vous empruntez. Prudence quand même sur l'autoroute A6 entre Paris et Lyon. Attention, lorsque vous circulez sur cette autoroute A6 en direction de Paris, attention en Côte d'Or, en Bourgogne, sur une trentaine de kilomètres. La chaussée est glissante, je vous le rappelle. C'est en raison du passage d'un camion qui perdait du carburant. Le carburant est tombé sur la chaussée, cela a rendu la chaussée glissante. Les services autoroutiers sont à pied d'œuvre depuis tout à l'heure pour rendre cette chaussée un petit peu plus praticable. L'opération est toujours en cours en ce moment, donc en attendant, voilà, soyez bien prudents en Côte d'Or sur la 6 direction Paris, un peu après la sortie 23 pour Montbard et Semur en Aussois. La chaussée est potentiellement glissante jusqu'au kilomètre 202, un peu après Avallon. Kilomètre 202, c'est à cet endroit que le camion qui perdait du carburant s'est arrêté. Il est arrêté sur la bande d'arrêt d'urgence avec les gendarmes qui sont sur place. L'autoroute A6, toujours, mais un petit peu plus loin, cette fois-ci à l'entrée de la région parisienne en Seine-et-Marne, toujours en direction de Paris, kilomètre 83, c'est-à-dire quasiment 30 kilomètres après la sortie 17 pour Courtenay. Sachez que les gendarmes sont toujours sur place suite à un accident qui s'est produit tout à l'heure. Allez, une information carburant à présent, si vous circulez sur l'autoroute A5 en direction de Paris, sachez qu'il n'y a plus du tout de carburant de disponible à la station des Jonchers. Les récompenses de kilomètre 31. Et puis sur l'autoroute A5A en région parisienne, toujours sachez que sur l'aire du Plessis-Picard, il n'y a plus de recharge électrique de disponible. Un mot rapidement de la météo, avec un temps calme en ce samedi soir, mais attention, un peu de pluie sur une partie de l'autoroute A6 du côté d'Avallon, et puis de l'humidité également en région lyonnaise, et puis sur une partie de l'autoroute A40 et de l'autoroute A42 dans le secteur de Bourg-en-Bresse. 20h03, on retrouve maintenant la rédaction de France Info pour le reste de l'actualité.
2: Pluie à l'horizon chez Corsica Linéa.
3: La CGT des marins vote à l'unanimité la reprise du travail, mais reste vigilante sur l'avenir de l'exploitation des lignes maritimes. C'est une information de ICI RCFM, ex-France Bleu. Les bateaux de la Corsica Linéa a été bloqués à Marseille. Les revendications portées sur l'emploi et la sécurisation des escales. La suite de l'épisode Cévenol dans le sud. Et demain, ce seront les Pyrénées-Orientales qui seront concernées par ces fortes pluies et orages dès 6h du matin. Le département sera en vigilance orange. Des intempéries qui arrivent cette fois d'Espagne. La poursuite des violents orages en Grèce avec maintenant des inondations en Crète entraînant l'évacuation de quelques vacanciers sur cette île très prisée des touristes. L'île qui reste en alerte rouge cette fois face aux fortes pluies. Et puis la suite de la cinquième journée de Top 14 avec à 21h le déplacement des rugbymen de Toulouse à Castres. Toulouse qui n'est plus leader. La section paloise prend cet après-midi la tête provisoirement du championnat avec sa victoire 43 à 40 sur Vannes.
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1: Et pour voyager ensemble, avant de refaire un point trafic dans 5 minutes, eh bien, c'est la playlist qui vous accompagne, la playlist de ce samedi soir avec Charlotte Cardin.

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2: Et avec cette opération qui est maintenant terminée, je vous en parlais depuis tout à l'heure, la chaussée était glissante sur l'autoroute A6 en Côte d'Or en direction de Paris. La chaussée était glissante sur une trentaine de kilomètres en raison du carburant qui était tombé sur la chaussée, carburant provenant d'un camion. Les services autoroutiers, les services techniques autoroutiers ont terminé leur intervention. La chaussée est de nouveau praticable, tout à fait praticable sur cette section de l'autoroute A6 direction Paris. Après la sortie 23 pour Montbard. Allez, l'information trafic reviendra sur Autoroute Info à 20h15. On profite de ce samedi soir ensemble sur la route. Tout d'abord, on profite de ce samedi soir en musique avec D3 et un classique de Damien XVI.

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1: Une information que l'on vient de me signaler, attention, en Seine-et-Marne, au sud-est de Paris, sur l'autoroute A5A, en direction de la capitale, au kilomètre 2, c'est-à-dire tout près de la sortie 10A pour Sénart, il y aura une voiture arrêtée sur la bande d'arrêt d'urgence, tout près de la voie de droite.

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1: L'information trafic à 20h15. Je vous rappelle que l'opération est terminée sur l'autoroute A6. La chaussée était glissante depuis tout à l'heure sur la 6 direction Paris en Côte d'Or, un petit peu après la sortie pour Montbard. Les services techniques autoroutiers ont terminé leur intervention. La chaussée était glissante depuis tout à l'heure en raison de carburant qui était tombé sur la chaussée. Mais voilà, la chaussée, la route est à présent tout à fait praticable. Plus aucun problème. En revanche, un petit peu plus loin, toujours sur la 6 direction Paris, mais cette fois-ci au kilomètre 83 en région parisienne, en Seine-et-Marne. C'est une trentaine de kilomètres après la sortie 17 pour Courtenay. L'intervention, cette fois-ci, est toujours en cours. Cela fait suite à un accident qui s'est produit tout à l'heure. Les gendarmes sont toujours sur place dans cette zone, donc sur la 6 direction Paris, kilomètre 83. Et puis enfin, toujours en Seine-et-Marne, mais cette fois-ci sur l'autoroute A5A en direction de Paris et en direction de la francilienne au kilomètre 2, c'est-à-dire tout près de la sortie 10A pour Sénart. Attention, il y a une voiture qui est arrêtée sur la bande d'arrêt d'urgence partout ailleurs. Voilà, ça se passe bien en ce samedi soir sur les autoroutes que vous empruntez en ce moment. Attention quand même à la pluie que l'on a par endroit un peu de pluie. C'est le cas notamment du côté de Bourg-en-Bresse sur l'autoroute A40 ou encore sur une partie de l'autoroute A42 au nord-est de Lyon.
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1: On a suivi le déroulement d'un contrôle technique. On en parlera dans quelques minutes sur Autoroute Info. Vous verrez comment cela se déroule en détail. On reparlera aussi de vos conditions de circulation. Tout cela, ce sera après avoir écouté Pierre Demar.

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1: Attention dans le département de l'Yonne, en Bourgogne, sur l'autoroute A6 en direction de Paris, au kilomètre 136, c'est-à-dire une bonne vingtaine de kilomètres après la sortie 19 pour Joigny et Migennes. Il y aurait un poids lourd en panne sur la bande d'arrêt d'urgence, tout feu éteint. Donc soyez bien attentifs et serrez bien sur les voies les plus à gauche. On est, je vous le rappelle, en Bourgogne, dans l'Yonne, sur l'A6, direction Paris, kilomètre 136. C'est une quinzaine ou une vingtaine de kilomètres après la sortie pour

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1: Attention, en région parisienne, en Seine-et-Marne, au sud-est de Paris, sur l'autoroute A5A, en direction de Paris et en direction de la Francilienne, au kilomètre 2, c'est-à-dire tout près de la sortie 10A pour Sénart, il y a une voiture qui est arrêtée sur la bande d'arrêt d'urgence. Et puis sur l'autoroute A6, hein, cette fois-ci, dans Lyon, en Bourgogne, en direction de Paris, kilomètre 136, c'est-à-dire une bonne vingtaine de kilomètres, même après la sortie 19 pour Joigny et Migennes, il y a un poids lourd arrêté également sur la bande d'arrêt d'urgence. À part cela, sinon ça se passe bien globalement ce samedi soir sur les autoroutes que vous empruntez en ce moment. Attention à la pluie que l'on a par endroit, notamment sur une partie de l'autoroute A6 au sud de Mâcon, et puis un peu d'humidité également sur la 40 du côté de Bourg-en-Bresse et de Nantua. Comment s'effectue un contrôle technique? Hugo Amiot a pu suivre le déroulement de cette opération si importante. Écoutez.
2: Vincent Dumais est gérant de deux centres de contrôle technique Sécuritest sur Dijon. Il nous fait l'inventaire des différents points de contrôle.
3: Pour effectuer un contrôle technique, on a 133 points de contrôle technique qui se définissent en plusieurs familles. Les familles sont l'identification, et après, on va faire l'ensemble des équipements de freinage, la direction, la visibilité, tous les feux, éclairage, signalisation. On va après s'atteler à contrôler l'ensemble des essieux, roues, pneus, suspensions. Les nuisances, tout ce qui est pollution, fuite d'huile, liquide de refroidissement.
4: C'est important de tout bien faire dans l'ordre.
3: Ce qui est important, c'est de tout faire. Il y a 133 points de contrôle. Et après, avec l'habitude, vous voyez, là, par exemple, j'ai contrôlé mes ceintures, mes sièges. Je fais le tour du véhicule, je regarde mes feux, la fixation de plaque. Je vais ouvrir le coffre, regarder le plancher.
4: Là, on teste quoi?
3: Alors là, on va tester le contrôle anti-pollution. On va pouvoir tester les émissions d'opacité des fumées pour un véhicule diesel. Donc l'appareil qu'on a, là, c'est un opacimètre. Donc on introduit une sonde dans le pot d'échappement. Et on va regarder en fait les taux de fumée qui sortent du pot d'échappement. Et on va regarder par rapport à la norme du véhicule. Là, c'est 1,5 à ne pas dépasser. On va voir avec les accélérations si on est dans les normes. On est à 0,56, donc on est trois fois en dessous de la norme maximum. Donc là, c'est impeccable, le véhicule va pouvoir passer son contrôle.
4: Donc là, on a fait les 133 points.
3: Là, on a fait les 133 points, une petite usure anormale. Les disques de frein qui sont légèrement usés. Pour le reste, il n'y a pas de problème particulier. Elle va pouvoir avoir son contrôle pour 2 ans. Pour terminer, on applique la vignette réglementaire sur le pare-brise pour que l'automobiliste soit en règle.
2: Si votre voiture est un véhicule neuf, le contrôle technique doit être fait dans les 6 mois qui précèdent son 4e anniversaire de mise en circulation. Ensuite, le contrôle doit être renouvelé tous les 2 ans.

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1: Il est 20h30, merci d'être avec nous. Plusieurs informations à vous rappeler. Pour commencer, je vais vous reparler de l'autoroute A6 avec cet accident qui s'est produit tout à l'heure en Seine-et-Marne. On est à l'entrée de la région parisienne, au sud-est de Paris, sur l'A6, en direction de la capitale, au kilomètre 83, sur quasiment 30 km. Après la sortie numéro 17 pour Courtenay, les gendarmes sont toujours sur place. Et puis sur l'autoroute A6, toujours en direction de Paris, mais cette fois-ci au kilomètre 136, c'est-à-dire un petit peu après la sortie numéro 19 pour Joigny et Migennes, il y a un poids lourd qui est arrêté, tout feu éteint sur la bande d'arrêt d'urgence. Même chose, il faut être prudent et bien serré sur les voies les plus à gauche. Autre véhicule en difficulté, on est cette fois-ci en région parisienne, sur l'autoroute A5A au sud-est de Paris, en direction de Paris et en direction de la Francilienne au kilomètre 2, tout près de la sortie 10A pour Sénart. Il y a une voiture en difficulté arrêtée sur la bande d'arrêt d'urgence. Voilà, partout ailleurs, ça se passe bien globalement en ce samedi soir. Tiens, une information pour les chauffeurs poids lourds. Ouais, sachez que sur l'autoroute A31, le parking réservé aux camions, aux poids lourds, le parking situé à côté de Langres, au bord de l'autoroute A31, est fermé actuellement. Il est saturé. Un mot de la météo, attention à la pluie que l'on a en ce samedi soir. La pluie que l'on a en ce moment, pas de grosses précipitations, mais de l'humidité quand même sur une bonne partie de l'autoroute A40, entre Mâcon et Nantua. Ça vous concerne, notamment du côté de Bourg-en-Bresse sur la 40 et puis sur la 42 également au nord-est de Lyon. 20h32, on retrouve maintenant la rédaction de France Info pour le reste de l'actualité.
2: Emmanuel Langlois, Emmanuel, la mesure n'était jusqu'à présent en vigueur que dans certains départements.
3: La suspension temporaire du permis de conduire en cas d'utilisation du téléphone portable au volant est désormais généralisée à toute la France, annonce le gouvernement. La durée de la suspension du permis va de 2 semaines jusqu'à 6 mois selon les cas. L'enquête sur l'attaque dans un vol de Fly Dubai mercredi dernier établit un acte terroriste. En tout cas, c'est le procureur général émirati qui l'annonce dans un journal local. Le copilote avait utilisé la hache de secours du cockpit pour attaquer le pilote. L'appareil reliait les Émirats à Israël avec 174 personnes à bord. Il avait dû atterrir en urgence en Arabie Saoudite. Lui est soupçonné d'avoir dirigé un spray enflammé en direction du visage d'une passante à Marseille en marge des manifestations lycéennes. Un mineur de 15 ans a été placé en garde à vue hier soir selon le parquet. Garde à vue prolongée ce soir. La marche des fiertés dans les rues de Paris. Plusieurs dizaines de milliers de personnes, drapeaux arc-en-ciel en main et colliers de fleurs autour du cou, ont défilé cet après-midi dans la capitale pour défendre les droits des personnes LGBT+. À quelques mois de la présidentielle, le défilé avait pris une tournure politique, les manifestants se disant inquiets face à la montée de l'extrême droite.
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1: Et je vous retrouve dans 3 minutes à peine pour un nouveau point trafic. Vous restez avec nous, ce sera après avoir écouté Alex Warren.

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1: Dans l'ensemble, ça se passe bien ce samedi soir sur les autoroutes que vous empruntez en ce moment. Trafic fluide avec attention quelques véhicules en difficulté par endroit. C'est le cas notamment sur l'autoroute A6 en Bourgogne, sur l'A6 en direction de Paris au kilomètre 136, c'est-à-dire une bonne quinzaine de kilomètres. De kilomètres après la sortie 19 pour Johnny et Migène, c'est un poids lourd qui est arrêté tout feu éteint sur la bande d'arrêt d'urgence. Allez, vous restez avec nous, l'information trafic reviendra à 20h45. La musique vous accompagne sur la route tout d'abord en ce samedi soir avec Shania Twain, les Lumineers et Bananarama.

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1: Attention si vous êtes en ce moment dans le département de l'Ain sur l'autoroute A404 en direction d'Oyonnax. Attention à la hauteur du 8 km 9, c'est-à-dire un petit peu après la sortie pour Montréal-la-Cluse et Nantua. Il y a une voiture arrêtée sur la bande d'arrêt d'urgence. Donc soyez bien prudents. On est, je vous le rappelle, dans le département de l'Ain sur l'autoroute A404 en direction d'Oyonnax au 9 km après le viaduc du Lier et après la sortie pour Montréal-la-Cluse et Nantua.

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1: Très belle soirée à tous. Merci d'être avec nous sur Autoroute Info. Il est 20h45 dans l'ensemble. Ça se passe bien en ce moment sur votre trajet, sur les autoroutes que vous empruntez en ce moment. Pas de grosses difficultés à vous signaler, mais des informations quand même à vous rappeler. Alors tout d'abord, si vous êtes en ce moment sur l'autoroute A6 en direction de Paris, si vous êtes en Côte d'Or, en Bourgogne, sur cette autoroute A6 direction Paris, un peu après la sortie numéro 23 pour Bière-lès-Semur et Montbard, sachez que la chaussée pourrait être par endroit encore un peu glissante. En fait, il y a un camion qui circulait tout à l'heure sur cette autoroute A6 et qui a déversé du carburant, sans faire exprès évidemment, carburant qui est donc tombé sur les voies de circulation, sur la chaussée. Cela a rendu la chaussée un petit peu glissante. Les services techniques autoroutiers sont passés tout à l'heure, mais par endroit, voilà, la chaussée pourrait être encore un petit peu glissante, donc soyez bien attentifs. Voilà, en Côte d'Or, sur la 6 direction Paris, sur une trentaine de kilomètres après la sortie 23 pour Bière-lès-Semur et Montbard. L'autoroute A6 toujours, mais cette fois-ci dans Lyon, toujours en direction Paris au kilomètre 136, c'est-à-dire une quinzaine de kilomètres après la sortie 19 pour Joigny et Migennes. Je vous rappelle qu'il y a toujours un poids lourd qui est arrêté sur la bande d'arrêt d'urgence, tout feu éteint, soyez prudents et serrez bien sur les voies les plus à gauche. Autre vie en difficulté, cette fois-ci en région parisienne, en Seine-et-Marne, sur la 5A, en direction de Paris, kilomètre 2, c'est-à-dire tout près de la sortie 10A pour Sénart. Il y a une voiture arrêtée sur la bande d'arrêt d'urgence. Et puis, pour faire complètement le tour de ces véhicules en difficulté, on part dans l'Ain, sur la 404, en direction d'Oyonnax, kilomètre 9, après la sortie pour Montréal, La Cluse et Nantua. Il y a une voiture arrêtée également sur la bande d'arrêt d'urgence. Je vous parlais d'intervention à l'instant, des véhicules en difficulté sur le bord des voies. Il y a souvent des patrouilleurs qui interviennent tout près des voies de circulation. Et justement, sachez qu'un ouvrier autoroutier est décédé hier après avoir été percuté par une voiture alors qu'il intervenait dans une zone de travaux. L'accident s'est produit hier matin sur l'autoroute A13 en Normandie. Un autre de ses collègues a été blessé. L'occasion de rappeler qu'il faut être bien prudent lorsque vous traversez des zones de travaux et lorsque vous circulez à côté de véhicules en difficulté qui nécessitent l'intervention de patrouilleurs. Tiens, une info travaux pour finir. Sachez que dans la nuit de lundi à mardi, sur l'autoroute A6 dans le secteur de Chalon, vous ne pourrez pas emprunter la sortie 25.2 pour Chalon Centre. Cette sortie sera fermée en raison de travaux.
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1: Allez, l'information trafic revient à 21h avec Hugo Amiot qui va vous accompagner toute la nuit. Tout de suite, c'est la musique avec Indochine.

0: Ravi de vous accompagner en ce samedi, il est 21h.
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0: Et on fait un tour d'horizon de vos conditions de circulation avec un temps pluvieux dans certains secteurs. On va y revenir. Avant ça, quelques incidents en Côte d'Or, notamment deux chevreuils aperçus aux abords des voies de l'autoroute A6, kilomètre 224. Vous êtes concerné dans les deux sens entre la sortie 23 Biarritz-Saumur et la sortie 22 Avallon. Ils pourraient traverser les voies. D'ailleurs, dans ce secteur, on signale une chaussée glissante sur une trentaine de kilomètres en direction de Paris après le kilomètre 234, après cette sortie 23, du carburant qui serait sur les voies de circulation. Soyez prudents, du monde en intervention. Et puis dans l'Ain, ce véhicule arrêté sur bande d'arrêt d'urgence de la 404, kilomètre 7 en direction d'Oyonnax. C'est après la sortie 9 pour Nantua. Enfin, si vous circulez sur la 43 et que vous dirigez à Lyon, sachez qu'il y a une fermeture de la bretelle de jonction avec le périphérique lyonnais. Il y a en effet un poids lourd couché dans cette bretelle de jonction. À conséquence, un bouchon qui s'est formé et qui toujours en place tout au bout de cette autoroute à 43. Après la sortie 3 pour Bron, comptez au moins 20 minutes de temps de parcours d'après les estimations GPS. Allez, le retour dans l'information trafic dans moins de 5 minutes. Tout de suite, les titres de France Info.
2: Emmanuel Langlois, Emmanuel dans le Val d'Oise, la famille du jeune Eden porte plainte notamment pour tentative de meurtre.
3: Le lycéen âgé de 14 ans avait été blessé au visage lundi dernier à Saint-Ouen-l'Aumône lors du blocus d'un lycée. Selon sa famille, donc, l'adolescent a été grièvement blessé à la tête par le tir d'une grenade lacrymogène. Dans une lettre ouverte, le préfet de police de Paris lui évoque une évolution préoccupante du mouvement lycéen. Il affirme aussi que dégrader son lycée n'a jamais amélioré les conditions d'études, pas plus que l'agression d'enseignants ou de policiers. Fin de citation. Les Pyrénées-Orientales passeront en vigilance orange pluie inondation demain dès 6h du matin. Météo France dit s'attendre dans le département à de fortes pluies, à des cumuls conséquents. L'Hérault de son côté redescendu en vigilance jaune. Des manifestations monstres pour le logement. Elles ont rassemblé des dizaines de milliers de personnes à Madrid et dans de nombreuses villes espagnoles. Dans la capitale, les manifestants étaient 70 000 selon les autorités. 500 000 si l'on en croit le syndicat des locataires. Manifestation après le rejet hier par le Parlement espagnol de deux décrets. Ils prévoyaient notamment de suspendre jusqu'en 2030 les expulsions de personnes vulnérables.
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0: Allez, ne bougez pas, le retour de l'information à trafic après la playlist d'Autoroute Info et Tempercity. Bonne soirée.

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1: Et direction la région lyonnaise, dans le département du Rhône, avec un bouchon important tout au bout de l'autoroute à 43 après la sortie 4 pour Bron. Il y a en effet un poids lourd accidenté dans la bretelle de jonction avec le périphérique lyonnais. Conséquence, un bouchon de plus de 2 km et compter une demi-heure de temps de parcours. Ça va mettre du temps. C'est un poids lourd d'ailleurs qui transporte du carburant, donc ça va mettre beaucoup de temps afin de l'évacuer. On en reparle. Et on se retrouve dans les prochaines minutes. Coldplay, c'est à suivre. Alors ça accélère sur Autoroute Info.

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1: Et on fait le point sur vos conditions de circulation en région lyonnaise. Bouchon important sur la 43 en direction de Lyon. Après la sortie 4 pour Bron, un poids lourd qui est accidenté dans la bretelle de jonction avec le périphérique. Conséquence, cette bretelle est fermée, l'accès à ce périphérique est fermé depuis l'autoroute A43 et un bouchon de plus de 2 km. Comptez une demi-heure de temps de parcours tout au bout de cet axe autoroutier. En Côte d'Or, à présent, deux incidents. Tout d'abord, au kilomètre 224 sur la 6, deux chevreuils aperçus, vous êtes concernés dans les deux sens. Entre les sorties 23, Biarritz-Semur et 22, Avallon. Et puis en direction de Paris, après cette sortie 23, on signale une chaussée glissante du carburant sur les voies de circulation. Adaptez bien votre vitesse. Côté météo, de la pluie un peu partout, c'est le cas dans le centre de la France. Les Alpes aussi concernées, l'Auvergne-Rhône-Alpes. Et puis le sud-ouest, un peu de pluie à prévoir. Donc soyez prudents, adaptez bien votre vitesse.
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1: Oui, le retour de l'actualité trafic dans quelques minutes et puis on verra quels sont les pièges à éviter lorsque l'on veut acheter une voiture d'occasion. C'est après Manon Lisa sur Autoroute Info.

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1: Pas d'évolution, quel que soit l'axe que vous empruntez, toujours cette perturbation aux portes de Lyon, tout au bout de l'autoroute A43, avec un bouchon important sur cet axe autoroutier après la sortie 4 pour Bron, comptez une demi-heure de temps de parcours d'après les estimations GPS. Et vous allez peut-être acheter une voiture d'occasion prochainement. Yves Martin de l'association de consommateurs Que Choisir Ensemble nous livre ses recommandations pour éviter autant que possible de se faire piéger. Reportage Jérémy Esclavard.
2: Première chose, c'est de discuter avec le vendeur, de lui poser des questions sur l'utilisation de sa voiture, les types de trajets effectués, l'entretien, demander s'il a toutes les factures et le livret d'utilisation.
3: C'est quoi la liste des documents à demander absolument?
2: Le premier document incontournable et obligatoire, c'est le contrôle technique. Il y a la carte grise, bien évidemment, le certificat d'immatriculation, le certificat de non-gage et un certificat de cession à remplir sur un
3: Avant tout achat, il faut bien entendu faire un contrôle visuel de la voiture.
2: Le premier point, c'est surtout d'acheter en plein jour. Sous la pénombre ou dans un parking, on peut ne pas voir certains défauts de la carrosserie. Faire le tour de la voiture, regarder les éventuelles bosses, l'usure des pneus, tout ce qui est visuel, y compris à l'intérieur, l'usure des caoutchoucs de pédales, des commandes. Et après, il y aura bien évidemment un essai à faire sur route.
3: Essayer la voiture avant de l'acheter, oui, c'est obligatoire.
2: Oui, bien sûr, parce que déjà, ça va permettre de se rassurer sur le type de voiture et que la voiture convient bien à son usage, se sent à l'aise à son volant. Ça permettra de déceler, par exemple, des défauts des suspensions, de la direction, des bruits de freinage, l'embrayage, le passage des vitesses.
3: Est-ce qu'il vaut mieux se tourner vers un professionnel ou un particulier? C'est quoi les avantages, on va dire, et les inconvénients de chacun?
2: Se tourner vers un particulier, le premier avantage, c'est le prix. Le prix d'achat est souvent moins élevé et effectivement, il peut y avoir un petit peu plus de risques. Il faudra être attentionné au moment de l'achat de la voiture. Vers un professionnel, où ce sera un tout petit peu plus cher, mais on est sûr d'avoir une garantie de 6 mois, voire 1 an, selon les propositions des professionnels.
3: Enfin, vous pouvez vérifier l'historique de la voiture grâce à Istovec. C'est un site officiel et gratuit du ministère de l'Intérieur. Il permet notamment de voir la date de première mise en circulation, les différents changements de propriétaire ou encore les caractéristiques techniques du véhicule.

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1: À 21h30, vous êtes bien sur Autoroute Info. On vous en remercie. En ce samedi à soir, on se rend en région lyonnaise avec une perturbation. Si vous circulez sur l'A43 et que vous souhaitez rejoindre le secteur de Lyon après la sortie 4 pour Bron, il y a un poids lourd couché dans la bretelle de jonction avec le périphérique lyonnais. Poids lourd qui transporte du carburant, donc ça va mettre du temps afin de l'évacuer. Et à la jonction avec le périphérique est donc fermé. Conséquence, un bouchon de 3 km, plus de 3 km tout au bout de cette A43. Comptez au moins une demi-heure de temps de parcours pour ensuite rejoindre Lyon et notamment le 8e arrondissement. En Côte d'Or, deux chevreuils signalés aux abords des voies de la 6, km 224. Vous êtes concernés dans les deux sens, entre les sorties 23 et 22 pour Biarritz-Saumur et Avallon. Et puis, dans ce même secteur, en direction de Paris, on signale une chaussée glissante du carburant sur les voies après la sortie 23. Et tout de suite, l'actualité générale, les titres de France Info.
2: Stéphane Milhomme. Stéphane, Marine Le Pen dit ce soir maintenir totalement sa confiance à Jordan Bardella.
3: Elle le dit dans les colonnes de la Tribune dimanche, suite à des captures d'écran publiées par Mediapart lundi dernier. Le président du RN est en effet accusé d'avoir écrit des messages antisémites en 2013, ce qu'il dément il y a deux jours. Le média en ligne Mediapart donc avait publié des éléments d'authentification de ses écrits. C'est la première fois depuis ces authentifications que Marine Le Pen s'exprime sur le sujet. Deux suspects âgés de 17 et 18 ans mis en examen ce samedi après qu'un troisième jeune homme a été tué par balle. Ça s'est passé dans un café de Roubaix dans le Nord mardi après-midi d'après le parquet de Lille. Ils sont notamment poursuivis pour meurtre en bande organisée. L'un des deux reconnaît être l'auteur du tir. Ils avaient aussi incendié la voiture qu'ils avaient utilisée pour se rendre sur place. En Lettonie, la coalition pro-européenne et pro-ukrainienne de centre-droit du Premier ministre sortant est donnée largement en tête des législatives avec près de 35,5% des voix, selon un sondage sorti des urnes, soit largement devant les populistes et la gauche, tous deux crédités de 11% environ. Le scrutin ce samedi a été marqué par des inquiétudes concernant les menaces russes et le coût de la vie.
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1: Allez, ne bougez pas, le retour de l'information trafic, c'est après Burna Boy et Shakira sur Autoroute Info.

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1: Et aucune évolution, hein, quel que soit l'axe autoroutier que vous empruntez, à rappeler, hein, ce bouchon si vous circulez sur la 43 secteur de Lyon, avant de rejoindre Lyon, un bouchon toujours important de plus de 2 km, comptez une demi-heure de temps de parcours, c'est lié à un poids lourd accidenté à hauteur de la jonction avec le périphérique lyonnais. On en reparle et on se retrouve, Zazie, c'est sûr, avant ça, Tom Odell sur Autoroute Info.

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1: Et ravi de vous accompagner en cette soirée avec une perturbation importante si vous circulez sur la 43 en arrivant à Lyon, en région lyonnaise. Un bouchon toujours important, un poids lourd accidenté dans la bretelle de jonction avec le périphérique. Cette bretelle est donc fermée. L'accès au périphérique est impossible depuis la 43. C'est un poids lourd transportant du carburant, donc ça va mettre beaucoup de temps afin de l'évacuer. Ça va durer une bonne partie de la soirée et de la nuit. Et donc pour l'instant, un bouchon toujours bien en place. 2 km environ de perturbation. On parlait d'une demi-heure de temps de parcours. À présent, c'est 15 minutes. Voilà donc pour cette importante perturbation. Et puis, à noter tout de même, en Haute-Savoie, on signale une chaussée glissante sur la 40, km 47 en direction de Chamonix. A priori, du carburant dans la bretelle de sortie 15 pour la vallée verte. Soyez prudents si vous l'empruntez. Et pas de fermeture à prévoir cette nuit pour cause de travaux. Il y en aura dans la semaine à venir, notamment en Haute-Savoie, la 41 Nord, qui sera fermée en direction de Chambéry entre les sorties 15.1 Seineau et 15 pour Romilly jusqu'à 6h du matin, de 21h à 6h. Fermeture prévue toutes les nuits de la semaine.
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1: Dans quelques minutes, on vous emmènera au lac du Paladru, où de nombreux vestiges historiques dorment sous l'eau cet après-marine sur Autoroute Info.

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1: Salut, à 21h48, pas d'évolution, quel que soit l'axe autoroutier que vous empruntez, toujours ce bouchon. Tout au bout de la 43, en arrivant à Lyon, comptez un quart d'heure de temps de parcours. Et en bordure des autoroutes A48 et A43, des panneaux d'information touristique indiquent votre passage près du lac de Paladru. On vous emmène donc sur les traces de civilisations préhistoriques et médiévales qui étaient établies près de celui qu'on appelle le lac Bleu. Reportage Félix Toupin.
2: En Isère, le lac de Paladru est connu pour ses plages et ses ports de plaisance. Mais lorsque vous vous baignez dans ses eaux turquoises, sans le savoir, vous êtes au-dessus de vestiges de la préhistoire et du Moyen-Âge. Un musée a été construit en 2022 pour montrer comment les populations locales vivaient à ces deux époques. Lucille Denisot, directrice du musée archéologique du lac de Paladru.
3: Ici, on est dans l'entrée du musée et c'est une entrée qui est déjà destinée à venir immerger un peu le visiteur avec cette architecture qui vient aussi vraiment évoquer la plongée en fait, au fond du lac.
2: On marche maintenant un peu plus loin dans le musée et on entre dans la salle principale qui est divisée en deux parties.
3: On voit donc de grands côtés. Un côté qui nous présente le site néolithique, qui nous montre une communauté villageoise d'il y a 5000 ans. Et puis, de l'autre côté, on voit des vitrines qui nous présentent les objets retrouvés sur un site médiéval autour de l'an 1000.
2: Toutes les pièces ici ont été trouvées par les archéologues durant leur fouille au fond du lac que l'on voit depuis le musée.
3: On a fouillé en fait des sites sous l'eau, grâce à la plongée, etc. Mais en réalité, il faut se représenter des villages qui, bien sûr, eux, n'étaient pas complètement dans l'eau.
2: À l'époque, le niveau du lac était plus bas et les différentes communautés s'étaient installées au bord du rivage. Le musée montre comment le lac a été un laboratoire crucial pour l'archéologie sous-marine.
3: Les sites de Paladru sont très importants dans l'histoire de la recherche car on y a développé ou perfectionné des méthodes qui permettaient ensuite d'étudier correctement ce patrimoine archéologique qui était très très méconnu dans les années 70.
2: C'est d'ailleurs le sujet de l'exposition temporaire qui a été inaugurée récemment et qui présente jusqu'en janvier 2027, les méthodes spécifiques des fouilles faites sous l'eau. Le musée a un parcours adapté aux enfants pour que chacun puisse progresser à son rythme à travers la préhistoire et le Moyen-Âge. Le musée archéologique du lac de Paladru est accessible par la sortie 9 de l'autoroute A48 et par la sortie 10 de l'autoroute A43.

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1: En Seine-et-Marne, un ancien véhicule arrêté sur l'autoroute à 6 km 49 en direction de Paris, c'est après la sortie 14. Malaisère, pas plus d'informations pour l'instant. L'information trafic revient dans

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1: Il est juste 22h, soyez les bienvenus.
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1: Et on fait le point sur vos conditions de circulation. On se rend en Haute-Savoie avec un véhicule arrêté sur l'A40, kilomètre 44 en direction de Chamonix. Véhicule arrêté sur bande d'arrêt d'urgence après la sortie 15 pour la Vallée Verte. D'ailleurs, dans cette bretelle de sortie, on signale une chaussée glissante du gasoil qui serait sur les voies de cette bretelle. Soyez prudents si vous l'empruntez. Puis aux portes de Lyon, sachez que si vous circulez tout au bout de la 43, vous allez rencontrer une zone de bouchons. 5 minutes de perdu d'après les estimations GPS. Il y a en effet un accident à hauteur de la bretelle de jonction avec le périphérique lyonnais. Un poids lourd y est accidenté, donc impossible de rejoindre le périphérique et conséquence un bouchon. Donc, en ce moment, partout ailleurs, ça se passe bien. À surveiller tout de même la météo, de la pluie, que ce soit en Auvergne-Rhône-Alpes ou encore dans le sud-ouest. Soyez prudents, adaptez bien votre vitesse. Allez, on retourne l'information trafic dans quelques instants. Tout de suite, les titres de France Info.
2: Langlois Emmanuel, deux prestataires de la région Hauts-de-France, victimes de cyberattaques.
3: Il s'agit d'un éditeur de logiciels et d'une filiale de La Poste, entraînant un vol de données personnelles, des noms, des prénoms, des adresses électroniques, ainsi que potentiellement des RIB sont susceptibles d'avoir été dérobées. 700 000 personnes seraient concernées selon un site spécialisé dans le recensement de ces fuites des données. La région porte plainte. Dans le Val d'Oise, la famille du Jeune Éden porte plainte également, notamment pour tentative de meurtre. Le lycéen âgé de 14 ans avait été blessé au visage lundi dernier à Saint-Ouen-l'Aumône lors du blocus d'un lycée. Selon sa famille, l'adolescent a été grièvement blessé à la tête par le tir d'une grenade lacrymogène. Deux enquêtes ont été ouvertes par le parquet. Et puis dans une lettre ouverte, le préfet de police de Paris lui évoque une évolution préoccupante de ce mouvement lycéen. Il affirme que dégrader son lycée n'a jamais amélioré les conditions d'études, pas plus que l'agression d'enseignants ou de policiers. Fin de citation. Marine Le Pen, elle maintient totalement sa confiance à Jordan Bardella. La candidate du RN à la présidentielle le dit dans les colonnes de la Tribune dimanche. Suite à des captures d'écran publiées par Mediapart lundi dernier, le président du Rassemblement National est en effet accusé d'avoir écrit des messages antisémites en 2013, ce qu'il dément.
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1: Et le retour dans l'information trafic, ne bougez pas après le tube de l'été, c'est Adèle Castillon sur Autoroute Info.

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1: Ah oui, vous êtes bien sur Autoroute Info. Pas d'évolution, quel que soit l'axe autoroutier que vous empruntez. Ça se passe bien. À surveiller tout de même la météo, d'importantes perturbations, parfois de la pluie, qui peut être intense. Donc, adaptez votre vitesse. On en reparle, les cranberries, c'est à suivre. Et en ça, Mika sur Autoroute Info.
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1: Dans l'Aube, une zone d'accident signalée sur la 26 km 379 en direction de Reims. C'est après la sortie 23.

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1: 22h14, direction la Saône-et-Loire avec ce véhicule arrêté sur la 6, km 388 en direction de Paris. Véhicule arrêté sur bande d'arrêt d'urgence avec une caravane, soyez prudents, après la sortie 29, Mâcon. Dans le département de l'Aube, c'est un véhicule qui a percuté un sanglier sur les voies de la 26, km 379 en direction de Reims. Le véhicule est sur bande d'arrêt d'urgence et potentiellement donc un sanglier percuté sur les voies. Soyez très prudents après la sortie 23 pour Saint-Dizier et la ville de Troyes. Et puis à Lyon, un bouchon si vous circulez sur la 43 après la sortie 3 pour Bron. Un bouchon au niveau de la jonction avec le périphérique lyonnais. Il y a un poids lourd accidenté. Impossible de rejoindre le périphérique en direction du sud. Et donc ce bouchon comptait 5 minutes de temps de parcours.
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1: L'achat d'une première voiture, ça ne s'oublie pas. Dans quelques minutes, nos conseils pour faire le bon choix avant de se lancer. Après, Estelle sur Autoroute Info.

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3: Ah oui, vous êtes bien sur Autoroute Info, on vous en remercie. Et on se rend dans le département de l'Aube avec un obstacle sur les voies de la 26, kilomètre 379 en direction de Reims. Un animal percuté sur les voies, soyez prudents. Le véhicule en question est sur bande d'arrêt d'urgence après la sortie 23 Saint-Dizier. Et voici à présent nos conseils pour acheter notre première voiture, votre première voiture, une étape importante avec quelques pièges à éviter. Jérémy Sclavard a interrogé Pierre-Olivier Marie, spécialiste du marché automobile pour La Centrale.
4: La première question, c'est votre budget. Combien êtes-vous prêt à mettre dans une voiture d'occasion? On va imaginer que vous avez un budget inférieur à 5000 euros, ce qui est déjà beaucoup pour une première voiture. On peut même descendre à 3000 si vous préférez. Il y a de nombreuses voitures d'occasion disponibles sur le marché. Je vous conseillerais plutôt de vous orienter vers une citadine parce que ce sont des voitures pas trop encombrantes qui permettent de se faire la main. On n'a pas forcément le compas dans l'œil les premières années. La carrosserie peut souffrir un peu. Si vous avez une petite voiture, ce sera très très bien pour vous faire la main et vous ne serez pas trop malheureux quand vous ferez vos premières bosses, vos premières rayures.
5: Pour Pierre-Olivier Marie, la phase de recherche est extrêmement importante et elle ne doit pas être galvaudée.
4: Passez-y un peu de temps, vraiment, parce que ça vous donne une photographie du marché. Il n'y a pas de miracle, il n'y a pas de voiture avec étonnamment peu de kilométrage, à un prix étonnamment bas. La philanthropie n'existe pas sur le marché de l'occasion. Privilégier une voiture de grande diffusion. Ce qui peut être intéressant, c'est de trouver des pièces détachées pas trop chères. Et si vous prenez une voiture d'occasion très répandue, par exemple une Peugeot 206, vous trouverez facilement des pièces de rechange dans les casse, etc. Ce qui n'est pas forcément le cas si vous prenez une voiture exotique, une coréenne peu répandue, ou une japonaise, ou je ne sais quel modèle. Au mieux, choisir une voiture de très grande diffusion, ça vous facilitera les choses en cas d'entretien, déjà. Et en cas de casse, ça vous permettra aussi de trouver des pièces plus facilement.
5: En plus du budget consacré à l'achat de la voiture, d'autres frais que l'on ne soupçonne pas forcément en tant que jeune conducteur sont à prendre en compte.
4: Il y a l'assurance, et quand on est jeune conducteur, les assureurs ne sont pas les plus sympas, on va dire. La prime moyenne pour un jeune conducteur, c'est supérieur à 1000 euros, ça peut même atteindre 1300 euros assez facilement. Puis après, il y a l'entretien. C'est pas parce que vous allez acheter une voiture dont on vous dit qu'elle est fiable qu'il faut pas faire le minimum en termes d'entretien. Et puis il y a le budget carburant, mais ça, c'est le lot de tous les automobilistes, pas seulement des jeunes conducteurs.
5: À noter que vous pouvez vérifier l'historique de la voiture grâce au site officiel et gratuit du ministère de l'Intérieur, Istovec. Il permet entre autres de voir la date de mise en circulation, les caractéristiques techniques du véhicule ou encore les différents changements de propriétaire.

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1: Ah oui, la nuit, on vous accompagne sur votre trajet. Il est à 22h30, tout juste, et on fait le point sur vos conditions de circulation ce samedi soir. Vous signalez dans le département de l'Aube une zone d'accident, un véhicule qui a percuté un animal, un sanglier qui pourrait être sur les voies. Donc soyez prudents, obstacle volumineux. Donc après la sortie à 23 pour Saint-Dizier et la ville de Troyes, et le véhicule en question est sur bande d'arrêt d'urgence. En Saône-et-Loire, à présent, un véhicule arrêté sur l'A6, kilomètre 388 en direction de Paris. Véhicule arrêté sur bande d'arrêt d'urgence avec une caravane. Donc,

0: un dépannage qui va être important dans ce secteur. Soyez prudents après la sortie 29 pour Mâcon. Et puis en région lyonnaise, tout au bout de l'autoroute A43, secteur de Debron, il y avait une zone de bouchon. Alors c'est rentré dans l'ordre, mais sachez que la jonction avec le périphérique lyonnais est toujours impossible puisqu'il y a un poids lourd accidenté. Allez, le retour à l'information trafic dans moins de 5 minutes. Tout de suite, les titres de France Info.
1: Stéphane Nilhomme. Stéphane, l'Aude à nouveau placée en vigilance orange face aux gros orages dans le sud.
2: Le département sera dès demain 6h en vigilance pluie inondation et rejoint ainsi les Pyrénées-Orientales avec l'arrivée ces prochaines heures de gros orages en provenance d'Espagne. La mobilisation des lycéens et face aux dégradations, le gouvernement avance l'examen du projet de loi casseur-payeur. C'est l'entourage du Premier ministre qui le confirme. Le texte prévoit de faire payer les auteurs de dégradations dans l'espace public avec la possibilité d'élargir la responsabilité civile à tout membre d'un attroupement violent à l'origine de dégradation. Dépouillement en cours en Lettonie après les législatives. Le parti Liste Unie du Premier ministre sortant apparaît largement en tête du sondage sorti des urnes, 35%. Il devrait sceller une nouvelle coalition pour garder la majorité pro-européenne et pro-ukrainienne. Et puis le top 14 de rugby, le déplacement du stade toulousain à Castres. Le score est de 8-7 pour l'instant en faveur de Toulouse. Dans cette seconde mi-temps, nous sommes toujours en pleine 5e journée du championnat.
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0: Et le retour dans l'information trafic, c'est après la playlist d'Autoroute Info et Katsai pour vous accompagner. Bon samedi soir.
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0: Ah oui, si vous circulez en Isère, un véhicule arrêté sur l'A432, km 20 en direction de Paris, au niveau de la bretelle d'accès à cette A432 en provenance de Mézieux, c'est via la

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1: Direction le département de l'Aube avec un obstacle sur la 26, un animal percuté, kilomètre 379 en direction de Reims, sanglier percuté sur les voies, le véhicule qu'il a percuté, donc je vais le répéter sur bande d'arrêt d'urgence, c'est après la sortie 23, Saint-Dizier et pour la ville de Troyes. On y revient et on se retrouve dans les prochaines minutes. Bruno Mars tout de suite sur Autoroute Info.

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1: Et ça se passe bien en cette soirée, malgré les mauvaises conditions météo dans certains secteurs, avec de la pluie notamment en Auvergne-Rhône-Alpes ou dans le sud-ouest de la France. Soyez prudents. On se rend dans le département de l'Aube pour signaler cet incident sur la 26, kilomètre 379 en direction de Reims, avec un sanglier percuté. Et le véhicule en question est sur bande d'arrêt d'urgence après la sortie 23 pour Saint-Dizier. En Saône-et-Loire également, ce véhicule arrêté sur l'A6, kilomètre 388 en direction de Paris. Véhicule sur bande d'arrêt d'urgence après la sortie 29. Mâcon. Et puis si vous circulez dans la région lyonnaise, sachez que si vous circulez sur l'autoroute A43, et bien en arrivant dans le secteur de Bron, en périphérie lyonnaise, l'accès au périphérique lyonnais est impossible puisqu'un poids lourd est accidenté, un poids lourd couché sur les voies de circulation. Donc dans cette jonction, il y avait un bouchon, mais tout est rentré dans l'ordre.
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1: Et rendez-vous dans quelques minutes, on vous emmène à la découverte d'un véritable joyau de la Renaissance, le château d'Ancy-le-Franc dans l'Yonne, c'est après Tovelot et Stromae sur Autoroute Info.

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1: Alors, rappel de vos conditions de circulation, on se rend dans l'Aube. Vous rappelez cette zone d'accident sur la 26, km 379, un véhicule qui a percuté un sanglier qui pourrait être sur les voies. Le véhicule en question est sur bande d'arrêt d'urgence après la sortie 23 Saint-Dizier. Et puis, soyez prudents concernant les conditions météo, parfois de la pluie, en Auvergne-Rhône-Alpes notamment, ou encore dans le sud-ouest de la France. Et on part maintenant dans Lyon à la découverte d'un domaine d'exception ouvert toute l'année, le château d'Ancy-le-Franc, visite de l'édifice fondé au XVIe siècle avec Victor Simonet.
2: C'est dans l'une des plus élégantes cours d'honneur de France que notre visite débute, où l'on rejoint d'ailleurs Duncan Pestel, médiateur au sein du château.
3: C'est vrai que c'est une magnifique cour, on a de la chance d'avoir un château qui est inspiré de l'architecture italienne, hein, typiquement un palais romain, commandité en 1550 par une famille qui s'appelle les Clermont-Tonnerre.
4: Au sein même du château, on dirait quand même une sorte d'édifice religieux.
3: Effectivement, c'est surtout des chapelles à l'intérieur même de l'édifice, sur le lieu de vie, qui est assez étonnant. On peut retrouver de grands châteaux comme Chambord qui ont des chapelles, mais à l'extérieur.
2: Une anecdote particulière accompagne ensuite la découverte de la grande salle de réception.
3: Les Clermont-Tonnerre étaient une famille qui était à la cour du roi, donc forcément ils s'attendaient à recevoir les personnages importants, dont le roi de France. Et en 1574, Henri III devait passer au château, sauf que le roi n'a jamais mis les pieds ici.
4: On le voit là sur le sol, sur les murs, tout a été fait pour lui dans le cadre de sa venue et il n'est jamais venu.
3: Effectivement.
4: Finalement, il y a bien un roi et pas n'importe lequel qui va venir séjourner ici.
3: Pile 100 ans après, Louis XIV et le ministre de la guerre, le célèbre marquis de Louvois, séjournent dans cette salle qui était autrefois la chambre du roi.
2: Notre regard se porte désormais vers la fenêtre avec une vue sur le joyau du domaine.
3: Ce jardin, c'est une des pièces principales. En 2017, une paysagiste a utilisé des décors du château qui nous donne du coup 4 parterres parfaits avec des fleurs qui sont présentes dans l'une des décorations.
2: Revenons cette fois à l'intérieur avec la chambre principale de la demeure, celle d'Antoine III, le premier propriétaire qui avait vu les choses en grand.
3: Il s'est permis d'avoir une des plus belles décorations à l'intérieur, ce qui est logique pour le maître de la demeure. Il fait appel au Primatis, un des peintres les plus reconnus à l'époque. Il vient de terminer les peintures à Fontainebleau, à l'Éclair-Montonnerre. Ils vont lui demander de faire une peinture et le résultat est sous nos yeux.
2: Enfin, il est temps de finir en apothéose avec le couloir principal et son impressionnante fresque murale.
3: Ça permet de montrer aussi tout le savoir-faire des artistes italiens de l'époque pour réaliser une peinture qui, encore une fois, se veut être la pièce maîtresse, mais surtout la plus impressionnante du château.
2: Un château d'exception au sein de la commune d'Ancy-le-Franc, accessible depuis la sortie numéro 21 de l'autoroute A6.

0: temps de s'arrêter.
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2: ravi de vous accompagner en ce samedi soir, il est tout juste à 23h.
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2: Et ça se passe plutôt bien malgré les mauvaises conditions météo, de la pluie en ce moment en Auvergne-Rhône-Alpes, secteur de Lyon, notamment aux portes des Alpes, le centre de la France concerné, à Clermont-Ferrand, encore le sud-ouest aussi, aux portes de Pau et de Mont-de-Marsan. Soyez prudents, adaptez bien votre vitesse. Un seul incident, c'est dans le département de l'Aube, secteur de la ville de Troyes, sur la 26, kilomètre 379, en direction de Reims, un véhicule qui a percuté un sanglier, qui pourrait être sur les voies, ce sanglier. Soyez prudents, et le véhicule en question est sur d'arrêt d'urgence, donc en amont, c'est après la sortie 23 pour Saint-Dizier et la ville de Troyes. Et tout de suite, les titres de France Info.
3: L'info avec Stéphane Milhomme. Stéphane, l'Aude et les Pyrénées-Orientales à nouveau en vigilance orange pour pluie, inondation.
4: Et c'est à partir de 6h demain matin, les deux départements confrontés au risque de pluie, inondation face à l'épisode Cévenol, les fortes pluies qui arrivent maintenant d'Espagne. Deux jeunes mis en examen après le meurtre par balle d'un troisième dans un café à Roubaix. Le drame s'est produit mardi dernier. Les deux jeunes hommes, dont le premier sera majeur d'ici quelques jours, ont été mis en examen pour meurtre en bande organisée. L'un des suspects reconnaît être l'auteur des tirs. On ne connaît pas le profil de la victime. Toujours une extrême tension entre les Houthis du Yémen et l'Arabie Saoudite, et les rebelles pro-iraniens revendiquent ce soir une frappe sur un site pétrolier d'Aramco près de Riyad. Ces combattants répliquent après avoir dénoncé dans l'après-midi 26 raids de l'armée de Riyad sur la capitale yéménite. C'est une première depuis des années, les Saoudiens soutenant l'armée régulière. Le top 14 de rugby, et Toulouse domine Castres 8-7. Il reste une dizaine de minutes à jouer. Pour l'instant, c'est Pau qui est provisoirement en tête après sa victoire à Vannes cet après-midi. Et puis la Ligue des Nations, l'Espagne s'impose logiquement sur la République tchèque 3-1. La Suisse plus forte que la Slovénie 2-1.
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2: Allez, le retour de l'information trafic, c'est après Julien Lib sur Autoroute Info.

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1: Ça se passe bien en ce moment sur votre trajet, malgré les mauvaises conditions météo. Pas de perturbations, pas d'incidents, ni d'accidents. France Gall, cette assurance, à Matt Lemore sur Autoroute Info.

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1: À 23h15, vous êtes bien sur Autoroute Info et ça se passe plutôt bien malgré les mauvaises conditions météo, de la pluie en Auvergne-Rhône-Alpes, que ce soit aux portes de Lyon, portes des Alpes également, dans le centre de la France ou encore aussi dans le sud-ouest, un peu de pluie, parfois des averses plutôt violentes, donc soyez prudents, adaptez bien votre vitesse.
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1: Et l'information trafic revient en effet dans un instant, et puis on s'intéressera au témoignage d'un patrouilleur qui veille sur votre sécurité sur l'autoroute. Il nous rappellera les bons réflexes à adopter lorsque l'on s'approche de son fourgon. C'est après Christophe Maé sur Autoroute Info. Bon samedi soir.

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1: Le rappel de vos bonnes conditions de circulation malgré la météo, parfois de la pluie qui se dresse sur votre trajet. Soyez prudents. Bon jeudi encore Nelly à suivre dans la playlist d'Autoroute Info, mais pour l'instant un reportage. Trop de conducteurs oublient encore les règles de prudence quand un fourgon d'intervention est arrêté sur l'autoroute. Un patrouilleur témoigne au micro de Raphaël et de Cicely.
2: Laurent Guillot, patrouilleur du district Val-de-Saône, pouvez-vous me dire quelles sont vos principales craintes lorsque vous intervenez sur autoroute?
3: Les principales craintes, ce sont les véhicules qui se ne déportent pas à nos côtés, qui nous frôlent lors des interventions. On intervient sur la BAU ou sur un accident, il y a les clients aussi qui sont en cause, il y a les pompiers qui sont avec nous, il y a le SMUR, il y a les gendarmes. Donc on est là pour protéger tout le monde et il faut que tout le monde soit protégé. Donc il faut que ces gens-là, ces routiers, ces véhicules légers, les motos, tout le monde respecte ce corridor de sécurité.
2: On rappelle que le corridor de sécurité, c'est se décaler le plus possible de l'intervention. Si on ne respecte pas cette règle, on encourt une amende de 135 € et une perte de points. Laurent Guillot revient aussi sur ses interventions dans les zones de travaux.
3: Les zones de chantier, on les fait pas pour embêter les gens, on les fait pour faire des travaux. Et les panneaux qu'on met en pré-signalisation, c'est des panneaux du code de la route, donc tout le monde doit les connaître et les respecter. Les erreurs, on appelle dans le jargon les trains, donc ce sont des chauffeurs routiers qui se suivent à quelques mètres d'intervalle et il y a 5-6 camions de suite. Le premier nous voit, le deuxième nous voit, le troisième peut pas nous éviter.
2: Qu'aimeriez-vous dire directement aux conducteurs routiers et aux automobilistes qui croisent vos véhicules en intervention?
3: Qu'ils nous respectent, qu'ils arrêtent de nous prendre en photo, on n'a pas besoin d'être sur les réseaux sociaux, film pour dire à leur patron que c'était pas de leur faute qu'ils étaient en retard, c'était à cause de l'accident.
2: Les patrouilleurs déplorent aussi les conducteurs qui font leur pause proche des voies de circulation.
3: Les routiers, souvent, malheureusement, font leur pause de 45 minutes, voire leur nuit, sur un refuge de sécurité. Donc ça, c'est strictement interdit et nous, ça nous met en danger de s'arrêter pour les voir, pour savoir s'ils ont un souci, s'ils sont en panne ou quelque chose, ils ont fait un malaise. Donc ça, c'est des pratiques à ne plus faire. On a des parkings, les parkings sont faits pour ça.
2: Chaque année, malheureusement, de nombreux véhicules de patrouilleurs se font heurter. Donc sur l'autoroute, quand vous voyez un fourgon jaune ou un gyrophare orange, ralentissez et écartez-vous si possible.

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1: À 23h30, en effet, vous êtes bien sur Autoroute Info. On vous en remercie et ça se passe bien. Sur votre trajet, pas d'incident ni d'accident à noter et à surveiller tout de même la météo. Avec de la pluie un peu partout, hein, en région parisienne, également en Bourgogne-Franche-Comté, dans le centre de la France, le secteur de Lyon aussi, en Auvergne-Rhône-Alpes, ou encore le sud-ouest, secteur de entre Pau et Mont-de-Marsan sur la 65. Adaptez bien votre vitesse, hein, parfois des averses de pluie plutôt violentes. Et puis à vous signaler que ce vendredi 2 octobre, hein, un ouvrier autoroutier est malheureusement décédé après avoir été percuté par une voiture. Il intervenait dans une zone de travaux. L'accident s'est produit sur l'autoroute A13 en Normandie. Et un autre de ses collègues a été blessé. L'occasion de rappeler à la prudence et au respect des limitations de vitesse à l'approche et dans la traversée des chantiers autoroutiers. Allez, le retour dans l'information trafic, c'est pour bientôt d'ici 5 minutes. Avant ça, les titres de France Info.
2: Emmanuel Langlois, Emmanuel, le préfet de police de Paris évoque une évolution préoccupante du mouvement des lycéens.
3: À 3 jours d'un nouvel appel à la mobilisation, ce sera mardi prochain. Dans une lettre ouverte, il affirme aussi que dégrader son lycée n'a jamais amélioré les conditions d'études, pas plus que l'agression d'enseignants.

0: d'enseignants ou de policiers. Fin de citation. Les Pyrénées-Orientales, mais aussi l'Aude, désormais passeront en vigilance orange puis inondation demain à 6h du matin. Météo France dit s'attendre à de fortes pluies et à des cumuls conséquents sur les deux départements. L'Hérault, de son côté, est redescendu en vigilance jaune. En Corse, la CGT des marins vote à l'unanimité la reprise du travail de la compagnie Corsica Linea, alors que l'activité est paralysée par plusieurs jours de grève et des bateaux toujours bloqués à Marseille. Les grévistes se félicitent notamment ce soir de l'ouverture de discussions sur les dessertes maritimes, en particulier vers l'Algérie. Et puis du rugby, avec un effectif largement remanié, le Stade Toulousain qui s'impose 8-7 ce soir dans le derby qui l'opposait à son voisin tarné du Castres Olympique pour le compte de la 5e journée de Top 14. Les Haut-Garonnais qui enchaînent leur 4e victoire de rang et reprennent donc seuls la tête du classement. Bordeaux-Bègle, de son côté, l'emporte à domicile face à Lyon, 51-28.
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2: Allez, ne bougez pas, je vous retrouve dans moins de 5 minutes sur Autoroute Info. Après, Ed Sheeran, bonne soirée.

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1: Et pas d'évolution, et c'est tant mieux, pas d'incident ni d'accident. À surveiller tout de même la météo, des averses de pluie qui vous concernent un peu partout. Adaptez bien votre vitesse. On en reparle et on se retrouve. Nirvana, c'est à suivre avant ça. Titio sur Autoroute Info, bonne route.

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1: À 23h44, vous êtes bien sur Autoroute Info. On vous en remercie et on prend la direction de la Seine-et-Marne avec, on me signale un véhicule en feu sur l'autoroute à 6 km 74 en direction de Lyon. C'est sur l'aire de Nemours que ce véhicule est signalé en feu. Donc il pourrait y avoir un dégagement de fumée. Cela pourrait vous gêner sur l'autoroute à 6. Soyez prudent si vous circulez après la sortie 16 pour Nemours en direction de Lyon et dans l'autre sens après la sortie 17 Courtenay. Voilà pour le seul incident qui pourrait vous concerner en cette soirée. À signaler tout de même pas mal de pluie qui vous concerne en ce moment un peu partout sur le réseau. Adaptez bien votre vitesse. Une information, si vous circulez dans le secteur de Lyon, tout au bout de l'autoroute A43, sachez que l'accès au périphérique lyonnais est fermé puisqu'il y a un poids lourd accidenté transportant du carburant. Donc, impossible de rejoindre le périphérique depuis la 43.
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1: Et dans les prochaines minutes sur Autoroute Info, vous découvrirez un coin d'Italie où la langue française y est officielle et toujours parlée aujourd'hui. C'est après Manon Lisa sur Autoroute Info.

t'auras une vie de roi. C'est quoi pour toi une vie de roi, dit le pêcheur. Une vie de roi, c'est pouvoir pendant des heures profiter de ta famille, les arder sur le sable, regarder grandir tes filles, les après-midi au calme. Mais c'est déjà exactement ce que je fais.

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1: Et pas d'évolution, et c'est tant mieux, un seul incident, c'est si vous circulez sur l'autoroute A6 en Seine-et-Marne, un véhicule signalé en feu dans au niveau de l'aire de Nemours, donc c'est au kilomètre 74 en direction de Lyon, soyez prudents si vous y rendez. Savez-vous qu'en Italie, il existe une région où la langue française est officielle et encore visible au quotidien dans les rues? C'est l'une des particularités de la ville d'Ost, à la frontière franco-italienne. Reportage de Vincent Serrano.
2: Niché à l'extrême nord-ouest de l'Italie, entre la France, la Suisse et le Piémont italien, la région d'Ost est la plus petite des régions italiennes. C'est la plus française aussi, puisque ici, le français y est officiel depuis 1536, grâce au duc de Savoie. Dans les rues d'Ost, la capitale régionale, les panneaux sont bilingues. Maurizio Di Stassi est guide touristique ici depuis plus de 40 ans.
3: La vallée d'Ost est une région bilingue. Et le français, on l'a parlé depuis toujours. Un dialecte qui est ici est franco-provençal, le patois. Et il faut dire que l'italienne est arrivée seulement avec l'unité d'Italie. Donc, dans la deuxième moitié du 19e siècle, on a commencé ici à parler l'italienne dans une région qui a toujours parlé le français. Pour moi, c'est vraiment une chance d'avoir deux langues officielles. Donc, de pouvoir utiliser n'importe où l'italien ou le français comme la langue officielle de la Vallée d'Ost. Ça, c'est une vraie chance.
2: Même sur vos cartes d'identité, je crois que vous avez une spécificité.
3: Oui, tous les papiers officiels, les cartes d'identité, les inscriptions des rues sont rédigées dans les deux langues. Donc ça, c'est bien aussi pour nos touristes français ou francophones qui viennent ici.
2: Il faut savoir que la région d'Ost fait partie des 5 régions autonomes d'Italie, comme peut l'être la Sicile ou la Sardaigne, par exemple. Ce statut d'autonomie permet donc à la région de gérer son système scolaire, avec une particularité insoupçonnée dans l'apprentissage du français. Jean-Paul Vaille, valdôtain d'origine, croisé sur la place de l'Hôtel de Ville.
4: On a les mêmes heures d'apprentissage en italien et en français dans l'école. Déjà à partir de l'école maternelle, donc c'est comme ça.
2: Quelle chance.
4: Oui, magnifique. En plus, le français, c'est très bon à parler.
2: Vous l'avez bien entendu, le même nombre d'heures est enseigné ici en italien et en français, et ce, du CP au baccalauréat. La commune d'Ost, juste de l'autre côté du Mont-Blanc, est donc bien la plus française des italiennes.

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1: Il est tout juste minuit, ravi de vous accompagner.
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1: Ah oui, on fait le point sur vos conditions de circulation. Ça se passe bien en cette soirée avec un seul incident. C'est en Seine-et-Marne, un véhicule signalé en feu sur l'autoroute A6. C'est dans une aire de service, sur l'aire de Nemours, kilomètre 74 en direction de Lyon. Véhicule signalé en feu donc dans cette aire de service. Soyez prudent si vous l'empruntez. Il pourrait y avoir un dégagement de fumée, donc vous êtes concerné dans les deux sens. Également, si vous circulez sur l'autoroute A6. Partout ailleurs, ça se passe bien. Notez tout de même de mauvaises conditions météo. En effet, de la pluie qui vous concerne un peu partout sur le réseau, aux portes de Paris, de Lyon, pour les grandes villes, aux portes également des Alpes. Et puis dans le sud-ouest aussi, c'est bien mouillé avec de fortes averses parfois. Soyez prudents. Il y a un peu plus de 50 ans, le port de la ceinture de sécurité devenait obligatoire à l'avant. Retour sur cette mesure historique qui a permis de sauver des vies et des milliers de vies sur la route. Roald Bilbo.
2: Il fut un temps où la mortalité routière atteignait de tristes sommets. En 1972, 18 034 personnes perdent la vie sur les routes de France. Jamais vu. Pour stopper une hécatombe qui semble inarrêtable, le gouvernement de l'époque fonde le comité interministériel de la sécurité routière et décide de mesures inédites qui entrent en vigueur le 1er juillet 1973. Limitation de la vitesse à 100 km/h hors autoroute, port du casque obligatoire pour les motards et du port de la ceinture à l'avant uniquement et hors agglomération pour les automobilistes. Les Français, comme il se doit, accueillent la mesure avec un certain scepticisme.
3: Je suis pas tout à fait d'accord parce qu'on porte atteinte à la liberté des gens.
4: Carrément non à la ceinture ?
5: Ah oui, carrément, oui.
4: Même 50 procès des
5: vaut mieux. 50, on ne doit pas mettre ça 30 fois par jour et tirer.
2: À coup de campagne de sensibilisation, un petit clic vaut mieux qu'un grand choc, vous vous souvenez peut-être, la sécurité routière finit tout de même par faire accepter l'idée que la ceinture sauve des vies et n'est pas un facteur aggravant lorsqu'un accident se produit.
6: Le problème de l'incendie à bord du véhicule est un faux problème, car beaucoup de blessés ne peuvent pas sortir du véhicule, non pas parce qu'ils sont bouclés par la ceinture, mais parce qu'ils sont dans un semi-coma du fait du choc, et qu'à ce moment-là, ils ne peuvent pas sortir du tout parce qu'ils sont inconscients.
2: Un an après l'entrée en vigueur de la mesure, 80% des automobilistes déclarent boucler leur ceinture. Et les chiffres le confirment, 3500 morts de moins sur une année. C'est un bon début, mais loin d'être suffisant. En juillet 1975, la ceinture devient également obligatoire de nuit en agglomération et en permanence sur les voies rapides urbaines. Et il faudra attendre encore 4 ans pour que la ceinture soit imposée aux usagers des places avant des voitures. Et puis pour les récalcitrants, et il y en a, rappelons qu'un choc à 50 km/h sans ceinture équivaut à une chute du troisième étage et que le non-port de la ceinture est passible d'une amende de 135 € et d'un retrait de 3 points sur le permis de conduire.

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1: Et direction le département de la Haute-Savoie sur l'autoroute A40, kilomètre 18 en direction de Chamonix. Un animal percuté sur les voies, c'est après la sortie 19 pour Cluse. Soyez prudents. Partout ailleurs, ça se passe bien, pas d'autres incidents gênants à signaler, à surveiller toujours la météo de la pluie. En ce moment, un peu sur l'entièreté du réseau, des averses plutôt localisées. Et à vous donner une information, des informations carburant, plus de distribution de carburant sur la 5, direction Paris, sur l'aire de Jonchet, les récompenses, kilomètre 31. Plus de 100 plombs 95 sur l'aire de Besançon-Marchaux, c'est sur la 36 dans l'est du pays, dans le Doubs. Et puis, pas possible de recharger sa voiture électrique sur l'autoroute A5A, l'aire de Plessis-Picard-Ourdi, kilomètre 6, longue panne, donc qui est toujours en cours.
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1: Après les faux SMS pour des colis à récupérer, les cybercriminels s'attaquent aux clients des autoroutes avec des messages indiquant qu'ils n'ont pas réglé leur trajet sur des axes en péage feu libre. Attention, c'est une arnaque, comme nous l'a confirmé Pierre Méo des autoroutes APRR au micro de Franck Pellissier.
2: Avec la digitalisation des services, on constate dans la vie courante qu'il y a de plus en plus de tentatives d'arnaque, hein, que l'on appelle le phishing, c'est-à-dire par SMS ou par email, qui vous incite à saisir vos coordonnées, plus particulièrement vos coordonnées bancaires. Donc on a vu récemment que le péage était également concerné. Donc si j'ai un conseil à donner, c'est si vous avez un doute, si vous recevez un SMS ou un email, il ne faut surtout pas cliquer sur le lien contenu dans le SMS ou dans l'email, mais venir vous connecter directement sur le site internet de la société autoroutière.
3: L'occasion de rappeler que sur une autoroute en flux libre, vous n'avez aucune démarche à effectuer si vous êtes doté d'un télépéage, le prélèvement est automatique. Dans le cas contraire, vous pouvez aussi payer en espèces ou par carte bancaire sur l'une des bornes situées sur les aires de service du tronçon emprunté ou dans l'un des 8000 bureaux de tabac agréés NIRIO.

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1: Minuit et demi, vous êtes bien sur Autoroute Info, je vous accompagne en cette nuit du samedi au dimanche et ça se passe plutôt bien malgré les mauvaises conditions météo, hein, toujours pas mal de pluie, que ce soit dans le sud-ouest, le centre de la France, les Alpes également bien concernées ou encore la région parisienne. Adaptez bien votre vitesse et augmentez les distances de sécurité, hein, c'est important. Par temps de pluie, en Haute-Savoie, obstacle à signaler sur la 40, km 18 en direction de Chamonix, un animal percuté sur les voies, c'est après la sortie 19 pour Cluses. Et puis cette intervention en cours en Seine-et-Marne sur la 6, un véhicule signalé en feu dans l'aire de service de Nemours, kilomètre 74 en direction de Lyon. Du monde dans l'intervention donc sur cette aire de service. Allez, le retour dans l'information, trafic, Shakira, Madcon, à suivre sur Autoroute Info. Nous, on se retrouve dans un peu moins de 15 minutes et on prend la route à présent avec celui qui est devenu une des principales figures du cinéma français ces dernières années. Jérôme Commandeur a parlé enfance et voyage au micro d'Iliès Chemlaoui.
2: Bonjour Jérôme Commandeur, merci de faire la route avec nous sur Autoroute Info. Tu voulais dire quelque chose?
3: Ben oui, c'est que du coup, tous ceux qui nous écoutent sont en voiture.
2: Tu parles à quelqu'un qui potentiellement arrive à une barrière de péage.
3: Exactement, assez drôle. Non, parce que je suis un gros, je sais pas comment on dit, rouleur moi-même à cause de mon métier. Et du coup, c'est un monde que je connais par cœur. Voilà.
2: Tu sais, tu parles au 107.7, Autoroute Info.
3: Oui.
2: C'est quoi ton rapport, toi, à l'autoroute, au voyage? Tu parlais tout à l'heure que tu prenais du coup beaucoup la route, j'imagine, quand t'es en tournée, à la fois pour tes spectacles ou même pour de la promo, ça peut arriver. C'est quoi ton rapport, toi, à l'autoroute?
3: Je suis assez fasciné par ces espèces de voies comme ça qui se terminent jamais. J'adore ce... Je me dis, mais combien d'ingénieurs il a fallu pour qu'on puisse à la fois regarder le panneau? Enfin, moi, Alors, j'ai que ça à faire, hein. Je suis au volant, du coup, je remarque ces trucs-là. Et j'ai gardé ce truc des stations essence qui maintenant sont de plus en plus fournis. Et du coup, j'ai gardé ce truc de gamin que j'avais quand on partait en Italie avec mes parents, parce que une partie de ma famille est italienne. Et c'était un peu la petite fête, tu vois, de dégourdir les jambes et de savoir qu'on allait acheter un petit sandwich, un petit chocolat. Et j'ai gardé ce truc-là, tu vois, même 30, 40 ans après.
2: Et justement, on en parlait un petit peu avant. Simplement, si je t'évoque le mot autoroute, est-ce qu'il y a des images qui viennent comme ça, de manière quasiment instinctive?

0: Ma mère mettait des coussins au pied de la banquette et ma sœur dormait, donc ça nous faisait comme un lit. Et je suis tout petit et je connais pas la neige et je marche et je vois que ça crisse et je rentre chez le pompiste et il y a un crin-crin de radio qui met de la variété italienne, tu vois, presque craché. Et voilà, et ça c'est mes premiers souvenirs de voyage, mais c'est juste après le Mont Blanc, c'est après vous.
1: Est-ce que tu aurais un dernier mot, et pourquoi pas, parce que je sais que c'est le rêve de ta carrière entre nous, de donner un conseil trafic à l'antenne d'Autoroute Info?
0: Bien sûr, alors j'embrasse très fort tous ceux qui nous écoutent en ce moment sur Autoroute Info, et surtout, ne filez pas d'un point A à un point B sans vous arrêter, vous n'arriverez pas plus en retard, voilà.

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1: À minuit à 44, on fait le point et un tour d'horizon de vos conditions de circulation en se rendant en Seine-et-Marne avec une intervention. Si vous souhaitez vous rendre sur l'aire de Nemours, sur l'autoroute A6 en direction de Lyon, sachez qu'il y a une intervention pour éteindre le feu d'un véhicule. C'est au kilomètre 74, donc soyez prudents si vous empruntez cette aire de service. Partout ailleurs, ça se passe bien, pas d'autres interventions à signaler. Côté météo tout de même, soyez prudents, de la pluie un peu partout, adaptez votre vitesse. Et en effet, ces conditions météo peuvent augmenter le risque d'aquaplaning, une situation dangereuse dont nous parle Elliot Monod.
2: C'est un phénomène qui se produit lorsque la route est détrempée. Les sculptures du pneu ne parviennent plus à évacuer toute l'eau, surtout si vous ne réduisez pas votre vitesse. À titre d'exemple, sachez qu'à 90 km/h, un pneu doit déjà évacuer près de 5 litres d'eau par seconde. Lorsqu'il n'y parvient plus, un coin d'eau se forme sous la structure du pneu, qui risque alors de ricocher sur la chaussée. Un conseil donc, dès que vous sentez la direction flotter, évitez de freiner, relâchez progressivement l'accélérateur et maintenez ferme votre volant.
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1: En moins d'une minute, les réponses aux questions que vous pouvez vous poser sur le changement de pneumatique sur votre véhicule. Adeline Després interrogée Coralie Maslow d'Allopneu.com.
3: Je crève, est-ce que je peux remplacer uniquement un pneu ?
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1: Dans le 12 sur la 36, on me signale des obstacles à kilomètre 67 en direction de Mulhouse. C'est après la sortie 6 pour Clerval.
4: Sur un véhicule 4x4, il est indispensable de changer ses 4 pneus en même temps. 4 roues motrices pour sa sécurité, déjà une bonne adhérence pour avoir les mêmes pneus sur les deux essieux. Et parce qu'il y a un risque aussi important de casser le différentiel de la voiture.
3: Avant de partir, on s'assure de bon état de ces pneus. Qu'est-ce qu'il faut regarder ?
4: Pas de boursouflure, pas d'hernie, etc. Vérifier l'usure, bien évidemment. Le mieux est de le faire avec un professionnel afin de vérifier que les pneus ne sont pas usés. Et si c'est le cas, faire le changement juste avant le départ.

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1: En Côte d'Or, il y a une zone d'accident sur la 6, km 307 en direction de Lyon, à hauteur de la sortie 24.1.

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1: Vous êtes bien à l'écoute, il est 1h.
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1: Oui, la nuit, on vous accompagne hein, sur votre trajet et ça se passe plutôt bien, en effet, avec donc quelques incidents à signaler. Tout de même, c'est le cas si vous circulez en Côte d'Or sur l'autoroute A6 avec une zone d'accident à signaler, kilomètre 307 en direction de Lyon. Ça vient de nous parvenir. Alors pour l'instant, on n'a pas plus d'informations concernant la gêne potentielle. C'est à hauteur de la sortie 24.1 pour Beaune. Dans le Doubs à présent, obstacle sur la 36, kilomètre 67 en direction de Mulhouse. Un sanglier percuté sur les voies après la sortie 6 pour Clerval. En Haute-Savoie, un animal aperçu aux abords des voies de la 40, kilomètre 8. Plusieurs animaux d'ailleurs, des moutons, a priori. Vous êtes concerné dans les deux sens à la hauteur de la sortie 20 pour Cluses et Sallanches. Et puis dans le Puy-de-Dôme, un sanglier, cette fois perçu aux abords des voies de la 71, kilomètre 355 entre la sortie 12.1 Combronde et la bifurcation avec la 719. D'ailleurs, sur cette même A71, en direction de Clermont, plus loin, au kilomètre 373, un véhicule est en panne sur bande d'arrêt d'urgence. C'est avant la sortie 13, Rion. Les poids lourds font partie du paysage autoroutier, pourtant la vie des routiers reste méconnue. Félix Toupin est allé à la rencontre d'Élodie, chauffeur au sein de la société Coquel Transport en Savoie.
2: Je monte dans l'habitacle du tracteur routier d'Élodie. Il est très spacieux et il est équipé de beaucoup d'appareils électroniques. Elle m'explique le fonctionnement de l'un d'entre eux.
3: Mon camion est équipé d'un chronotachygraphe avec une carte conducteur qui est insérée, donc qui est à mon nom, et qui reprend en fait toute ma journée de travail. Donc là, actuellement, on est en repos pour 45 minutes, et après, il va enregistrer le temps de conduite et le temps de travail. Et c'est comme ça toute la journée.
2: Les temps de repos sont un sujet central dans la vie de la conductrice de poids lourd.
3: En gros, on peut conduire 4h30 d'affilée, et suite à ces 4h30 de conduite, on est obligé de s'arrêter 45 minutes. Et on peut conduire 10 heures par jour, uniquement deux fois par semaine.
2: La fatigue au volant, quant à elle, est surveillée de près par la conductrice, mais également par son camion.
3: On a les signes, comme tout le monde, la nuque, les yeux. On a aussi le camion. Moi, mon camion, il est équipé d'un détecteur de fatigue. Donc, quand il estime que je bouge trop ou certains signes, il se met à biper. Et puis après, on s'arrête. De toute façon, il n'y a pas de secret. Si on est fatigué, il faut s'arrêter. Il faut s'arrêter, il faut se reposer. Après, chez les clients, on prend l'air, on boit un petit café, voilà, et c'est reparti.
2: Et justement, lors d'une pause sur une aire d'autoroute, différents services sont proposés aux routiers et aux routières avec des nouveautés qui font leur apparition.
3: On voit de plus en plus des espaces de laverie avec des machines à laver et des sèches-linges qui sont mis à disposition pour les chauffeurs étrangers ou même les chauffeurs français qui partent une semaine, voire 15 jours. C'est quand même un confort de pouvoir faire sa petite lessive, le temps d'une soirée, repartir avec son linge propre, c'est confortable.
2: Les douches, elles, restent le service le plus répandu sur les aires, même si pour Élodie, il reste des points à améliorer.
3: C'est utile. Alors après, moi, je vais parler en tant que femme. On est encore peu nombreuses, même si on est de plus en plus au volant de camion. Mais c'est vrai que pour l'instant, les douches sont quand même souvent mixtes.
2: Et pendant que les routiers font leur pause sur les aires, leur camion peut être la cible de vol.
3: Moi, je verrouille tout le temps mon camion quand je m'absente. Mais il y a déjà eu des vols de cartes conducteurs, de cartes de carburant ou d'effets personnels. Puis il y a aussi les vols de carburant. Malheureusement, c'est assez courant, ouais.
2: Face à cela, certaines aires de service proposent des places de parking sécurisées spécialement pour les poids lourds, appelées Parc Plus.
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1: À minuit 15, on vous accompagne sur votre trajet à 1h15 à Tailleur et on prend la direction de l'autoroute A6 en Côte d'Or, secteur de Beaune, kilomètre 307 en direction de Lyon. On signale des piétons aux abords des voies. Un patrouilleur est en ce moment sur place. Il va les escorter et donc sécuriser la zone. Dans le département de l'Isère, ça vient de me parvenir, un véhicule en panne sur bande d'arrêt d'urgence de l'autoroute A41 sud, kilomètre 4 en direction de Grenoble, c'est-à-dire après la sortie 25 pour Domaine, serait bien sur la voie de gauche. Et puis quelques animaux aperçus aux abords des voies, c'est le cas en Haute-Savoie sur la 40, aux abords des voies de la 40, kilomètre 8 à hauteur de la sortie 9 pour Cluses et Sallanches, et puis même cas de figure dans le Puy-de-Dôme, aux abords des voies de la 71, kilomètre 355. Vous êtes concerné là aussi dans les 205, il pourra à tout moment traverser les voies entre la bifurcation avec la 719 et la sortie 12.1 Combronde. Et puis je n'en ai pas parlé, mais les conditions météo sont mauvaises en cette nuit, avec de la pluie qui vous concerne un peu partout, que ce soit en région parisienne, région lyonnaise, dans le centre de la France ou encore le sud-ouest, avec des risques d'aquaplaning qui sont amplifiés. On en parle avec Vivien Topa.
2: L'aquaplaning, également appelé aquaplanage en français, c'est lorsque vos pneus ne touchent plus la route lorsqu'il pleut. Une fine couche d'eau suffit. Le phénomène peut apparaître dès 80 à 90 km/h. À cette vitesse, vos pneus doivent évacuer jusqu'à 15 litres d'eau par seconde. Si ce n'est plus le cas, vous perdez totalement le contrôle. Alors pour limiter le risque, réduisez votre vitesse, évitez les coups de volant et gardez une trajectoire stable. Et avant de prendre la route, vérifiez l'état de vos pneus, c'est votre première ligne de défense.
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1: Et là, l'anglais ou encore les Red Hot à suivre dans la playlist d'Autoroute Info. Et tout de suite, on s'intéresse à la sécurité routière, qui est l'affaire de tous. Quand vous recevez des invités, vous risquez une condamnation si l'un d'entre eux provoque un accident. Explication de Xavier Ferrand.
3: Cela est surtout vrai en cas d'accident mortel. En effet, si une personne qui a bu de l'alcool chez vous reprend le volant en étant au-dessus de la limite légale et qu'elle est responsable de cet accident, vous pouvez être mis en cause dans le cadre de la mise en danger. Il faudra apporter la preuve que vous avez tout fait pour l'empêcher de partir alors qu'elle n'était manifestement pas en état de conduire. Prendre les clés, appeler quelqu'un pour venir la chercher, par exemple. Dans le cas contraire, les risques encourus sont importants. La peine peut atteindre 1 an de prison, 15 000 euros d'amende, avec la possibilité d'une suspension, voire d'une annulation du permis de conduire, avec interdiction de le repasser pendant 5 ans. Et pour ceux qui se poseraient la question, c'est évidemment aussi vrai pour ceux qui vendent de l'alcool, notamment dans les bars, qui peuvent aussi perdre leur autorisation de vente.

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1: En Seine-et-Marne, on me signale un véhicule en panne sur Banda d'urgence de la 6, kilomètre 51, en direction de Paris. Du monde se rend sur place. Soyez prudents, ralentissez après la sortie 14.

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1: Et oui, 1h30, vous êtes bien sur Autoroute Info. On vous en remercie de passer à votre trajet avec nous, avec quelques incidents à signaler. On sera en Seine-et-Marne sur l'autoroute à 6 km 51 en direction de Paris. Un véhicule en panne sur bande d'arrêt d'urgence. C'est après la sortie 14 pour Malzherbe. Vous signalez également dans le département de l'Isère sur la 41 sud, kilomètre 4 en direction de Grenoble. Un véhicule là aussi arrêté et en panne sur bande d'arrêt d'urgence. C'est après la sortie 25 pour Montbonneau. Dans le Puy-de-Dôme, un sanglier aperçu aux abords des voies de l'A71, kilomètre 355. Vous êtes concerné dans les deux sens de circulation. Entre la sortie 12.1 Combronde et la bifurcation avec la 19. Et puis, soyez prudents côté météo, pas mal de pluie à prévoir un peu partout sur le réseau. Allez, l'information trafic revient d'ici un peu moins d'un quart d'heure. Juliette Armanet, encore Indochine à suivre. Et à présent, voyage culinaire à la découverte des produits régionaux. Parmi eux, il y a la raviole. Vincent Serrano, notre reporter gourmand, s'est rendu à Romans-sur-Isère, la capitale mondiale de la raviole.
2: Commençons par cette astuce toute simple pour cuisiner les ravioles achetées en plaques. Ne pas mettre la plaque entière dans l'eau.
3: Je vais agiter ma plaque de ravioles dans l'eau frémissante et on constate que les petits carrés se détachent, les petites ravioles se détachent les unes des autres. Et comme ça, la plaque est déjà détachée dans l'eau. Ça évite qu'elle colle.
2: Grégory Manoukian, gérant de la cité de la raviole de la Mère Maury, magasin musée à Romans-sur-Isère.
3: L'intérieur de la raviole de la Mère Maury, c'est du comté du Jura, fromage frais de vache, du persil revenu dans du beurre, des œufs et du sel. Et c'est tout. Et dès qu'elles remontent à la surface, elles sont cuites. C'est 45 secondes de cuisson, une raviole fraîche. C'est très rapide.
4: C'est très très bon. Ça se mange vraiment tout seul, hein. J'ai besoin de rien, en fait.
2: Besoin de rien, envie de ravioles nature, pourquoi pas. Mais ce petit carré fin s'associe également avec plein d'autres saveurs.
3: Au basilic, les ravioles au roquefort, au foie gras, à la truffe, à l'ail noir de la Drôme. Et on a également les ravioles au chocolat Valrhona.
2: Romans-sur-Isère s'inscrit donc comme une ville-étape incontournable de ce voyage gourmand proposé par la vallée de la gastronomie.
3: La raviole est née dans le Vercors, elle a descendu les villages pour venir jusqu'à Romans. Et la mère Maury était une cuisinière emblématique de Romans-sur-Isère.
2: Aujourd'hui, les grands chefs comme Anne-Sophie Pic, Cyril Lignac ou encore Michel Chabran aiment proposer la raviole, un produit très facile à cuisiner chez soi, surgelé.
3: L'avantage énorme, c'est que les ravioles sont déjà détachées entre elles. Donc elles sont dans le sac, toutes détachées, congelées. Et il ne faut surtout pas dégeler les ravioles, il faut les plonger dans une eau frémissante salée, directement congelées, détachées, beaucoup plus facile à cuire. Il y a une meilleure tenue, elles ne colleront pas.
4: Ah bah tiens, justement, on a une cliente qui est en train d'acheter des ravioles surgelées, on va aller la voir.
5: Pratique, déjà coupée, prête à manger.
2: Laurence, amatrice de ravioles, nous livre son petit secret.
5: Vous les faites en gratiné aussi, avec des morilles et de la crème au four. Je fais infuser les morilles dans l'eau, je en garde un petit peu de l'eau et je la mets avec de la crème et je la passe au four.
4: Je veux venir chez vous, m'inviter.
5: Pourquoi pas.
2: Romans-sur-Isère, c'est la sortie 7 sur la 49.

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1: En Côte d'Or, on signale un poids lourd arrêté sur l'A6, km 230 en direction de Lyon. Poids lourd qui pourrait gêner sur la voie de droite, donc soyez prudents après la sortie 22.

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1: Dans le département du Doubs, signal des obstacles sur la 36 km 140 en direction de Mulhouse. Pour l'instant, pas plus d'informations. C'est après la sortie 2.1.

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1: À 1h45, à 1h44, on fait le point sur vos conditions de circulation avec plusieurs incidents à signaler. On se rend tout de suite dans le département du Doubs avec des obstacles signalés sur la 36 km 140. En direction de Mulhouse, c'est après la sortie 2.1 à Quessenant. On signale également un véhicule arrêté à proximité des voies de l'autoroute à 41, suite kilomètre 4 en direction de Grenoble. C'est dans le département de l'Isère, véhicule arrêté sur bande d'arrêt d'urgence. Et puis en Côte d'Or, c'est un poids lourd arrêté cette fois-ci sur l'autoroute à 6 kilomètres 230 en direction de Lyon. Poids lourd qui est arrêté sur bande d'arrêt d'urgence et qui pourrait dépasser sur la voie de droite. Donc situation potentiellement dangereuse et gênante après la sortie 22. Avalon, en Seine-et-Marne, sur cette même autoroute à 6, en direction de Lyon, véhicule arrêté sur bande d'arrêt d'urgence, en direction de Paris, plutôt, kilomètre 51, c'est après la sortie 14, à Malesherbes. Et puis, cette information qui vient de me parvenir, dans le Loiret, un accident signalé sur la 77, kilomètre 30, en direction de Nevers. Pour l'instant, pas plus d'informations concernant la gêne occasionnée. Et en ce moment, pas mal de pluie à prévoir sur votre trajet, un peu partout d'ailleurs. Réduisez donc à votre vitesse, il en va de votre sécurité. Comme nous le rappelle Elliot Monod.
2: Lorsqu'il pleut, les accidents sont deux fois plus nombreux que par temps sec et on estime qu'un accident mortel sur 10 résulte d'une mauvaise prise en compte de la météo et de ses conséquences. Voilà pourquoi il est essentiel de modérer votre allure pour votre sécurité et celle de vos passagers. Avec des freins en bon état, à 110 km/h, il vous faudra environ 180 mètres pour vous arrêter par temps de pluie, ce qui représente la longueur d'environ deux terrains de football.
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1: Les systèmes d'aide à la conduite ont certes renforcé la sécurité sur la route, mais ils peuvent aussi avoir des effets négatifs, comme nous l'explique Pascal Philippe, directeur technologie trafic pour les réseaux APRR et AREA. Il est au micro de Véronique Boiron.
3: La plupart des véhicules aujourd'hui qui sont commercialisés disposent du système de guidage qui permet aux véhicules soit de nous alerter, soit de le remettre un peu dans la voie. On a aussi un système qui est un système de détection d'obstacles et de freinage automatique. Donc certains véhicules sont dotés. Ces systèmes sont bien des systèmes d'aide à la conduite. Ce n'est pas des substituts au conducteur. Le conducteur, il faut qu'il reste vigilant. Il faut savoir que 20% des accidents aujourd'hui de la route sont liés à ce qu'on appelle les distracteurs. Les distracteurs, c'est le téléphone portable ou d'autres sujets qui font que le conducteur, au lieu de faire attention à la route et avoir les mains sur le volant, fait trop confiance à ces systèmes-là sur des longs trajets et ça génère des accidents, malheureusement, que personne ne souhaite, y compris le conducteur.

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1: Bon dimanche, il est tout juste à 2h.
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1: Et on vous accompagne dans cette nuit, on continue notre trajet, on continue de vous accompagner sur votre trajet plus tôt. Et on se rend dans le département du Doubs avec un obstacle signalé sur la 36, kilomètre 140, kilomètre 139 en direction de Mulhouse. Après la sortie de point 1, arquessonnant un cône sur les voies de circulation, soyez prudents. En Côte d'Or, sur l'autoroute A6, un poids lourd arrêté sur bande d'arrêt d'urgence et qui pourrait déborder sur la voie de droite, kilomètre 230 en direction de Lyon, c'est après la sortie 22. À Vallon, dans l'autre sens, en Seine-et-Marne, kilomètre 51, un véhicule arrêté sur bande d'arrêt d'urgence après la sortie 14, Malesherbes. Dans le département du Loiret, un véhicule accidenté, cette fois-ci sur la 77, kilomètre 30, en direction de Nevers, sur bande d'arrêt d'urgence. C'est après la sortie 18 pour Montargis. Et puis, vous parlez également dans le Puy-de-Dôme, ce véhicule arrêté sur la 71, kilomètre 383, en direction de Clermont-Ferrand. Du monde sur place après la sortie 14, Gerza. Enfin, en Isère, même cas de figure, hein, une voiture en panne sur bande d'urgence de la 41 Sud, kilomètre 4, en direction de Grenoble. Dépanneur, donc, qui est en train d'évacuer ce véhicule, en train de le charger, du moins. C'est après la sortie 25, Montbodeau. Selon une étude réalisée par Direct Assurance, les trajets en couple en voiture sont souvent électriques. Explication de Paulin Caillard.
2: Pour la plupart d'entre nous, c'est agréable de faire de la route avec sa moitié.
3: Tu sais, Pierrot, je vais te dire un truc. On est bien.
4: Le soleil à l'horizon, le moteur qui rugit.
3: Tu me laisseras conduire, Pierrot.
2: Mais pour beaucoup, un trajet en voiture, c'est aussi l'occasion d'un crépage de chignon en règle. Selon une étude de Direct Assurance, 28% des couples déclarent se disputer régulièrement en voiture. Pour les parents, c'est encore pire, puisque les embrouilles au volant concernent un couple avec enfant sur deux. Et si ça se trouve, vous en faites partie. Auquel cas, vous allez sans doute reconnaître ces motifs récurrents de tension qu'a identifié l'étude. D'abord, le style de conduite.
5: Il bloque tout le monde, là! Bon, vas-y, double-le.
3: Je ne peux pas.
5: Double-le! Mais dépasse-le sur la gauche, là!
3: Je ne peux pas dépasser.
5: Loulou, double-le, je te dis! Non, mais c'est pas vrai, hein, mais j'y crois pas, hein!
3: T'es sûr que tu veux pas conduire, là?
5: Pour m'exciter au volant? Ah, bah non, merci, je préfère me détendre, moi.
3: Ah ouais.
2: En tant que passager, on a tous déjà appuyé notre pied devant nous comme si on pouvait actionner une pédale de frein imaginaire. Et ce court, mais très intense instant de panique instinctive peut largement suffire à déclencher une prise de chou. Autre sujet épineux, l'itinéraire. C'est le fameux « Oh, bah moi, je serais pas passé par là, c'est plus long ». C'est bon, on connaît, et évidemment, ça agace. Et pour terminer, bien sûr, les remarques du copilote.
3: « Mais surveille ton aile, fais tes angles morts, regarde le rétroviseur, mais que les nouilles !»
2: Ça rend fou, et ça donne très envie de s'arrêter pour laisser notre voisin prendre le relais. Mais justement, ça, c'est en fait assez rare. 8 fois sur 10, c'est la même personne qui conduit pendant tout le trajet. Dans une majorité des cas, ce sont des hommes, et quand l'étude interroge les femmes à ce sujet, 29% d'entre elles déclarent que si elles ne prennent pas le volant, c'est à cause de leur partenaire. Chiffre qui grimpe à 46% pour les femmes en couple avec enfants. On le rappelle, mais pour faire de longs trajets en toute sécurité, c'est important de savoir partager le volant et de faire des pauses toutes les 2 heures au moins.
3: Oh là là, je sens qu'on est bien parti là. Et sur toi, je me sens en attaque, hein, je peux conduire.
4: Allez.